0: caractère. Mais non, non, non, il ne rentre pas dans le moule. Comme dans la vie, ce qui n'est pas dans la norme est souvent mal perçu. Et dans l'alimentation, bah, carrément jeté.
1: Je me rappelle dans le temps que, quand j'étais petite, qu'on ne gaspillait rien.
0: Au lycée d'Avier à Joigny, on a décidé de casser les codes et de ne rien gaspiller avec une soupe un peu spéciale.
2: Tiens, ça c'est de la soupe au chou.
0: Alors, elle n'est pas forcément au chou, mais tous les mercredis, entre 10h-10 et 10h10, c'est l'effervescence dans la cafétéria. Des centaines d'ados, des cuillères qui s'agitent, des verres de soupe qui disparaissent en un clin d'œil, 150 portions englouties avec le sourire. Le secret ? Une soupe préparée avec des légumes moches. C'est tellement bon. Bah oui, des carottes difformes, des pommes de terre irrégulières, transformées en un délice réconfortant.
3: Avant, j'étais moche. Ma vie était un enfer.
0: Et puis l'équipe choc de l'association Lycévasion, née en 2025, est arrivée et elle a tout changé. Avec cette idée choc, et si on montrait que moche ne veut pas dire mauvais ? Et ça marche, les élèves adorent, tout se passe comme sur des roulettes au lycée Louis Davier. Voilà un geste d'éducation de bon goût, doublé d'un geste solidaire et anti-gaspi, qui met dans le mille, du coup j'ai envie de m'y mettre aussi. Allez, sauvons les légumes moches.
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5: Il y a un truc qui nous rassemble tous, nous les Mayennais, c'est bien sûr le bon Mayennais. La vache broute dans les champs, puis ce lait précieusement pasteurisé pour fabriquer du fromage. Et ce fromage délicatement conservé dans cette boîte, oui, celle-ci, avec le couple si mystérieux dont personne ne connaît l'histoire, mais où tout le monde se raconte une histoire. Une recette qui marche depuis 1912. Audrey Gaillot, chargée de communication pour la société Vaubernier, implantée à Martigné-sur-Mayenne.
6: On est habituellement quatrième marque nationale la plus vendue en France, mais sur le mois de décembre, on a eu la bonne surprise de voir que... on était passé troisième.
5: Et si au départ il n'y avait que le bon Mayennais, désormais la marque est une référence en France. Catherine Drezen, présidente de Vaubernier.
7: Aujourd'hui, ce sont 130 collaborateurs qui travaillent. Nous fabriquons une large gamme de fromages et de produits laitiers bon Mayennais. Camembert, brie, coulommiers, lingots, carrés.
5: Ah, mon camembert est prêt. Ça, avec du pain alors. L'entreprise Vaubernier fait travailler plus de 170 producteurs de lait autour de la fromagerie.
6: On met un point d'orgue à faire que nos fromages soient de qualité. Et puis, on a des consommateurs qui nous sont fidèles.
5: Oui, et d'ailleurs, pas plus fidèles que moi, parce que moi, j'ai le bic 4 couleurs bon Mayennais grâce à ça, pardi, au point. Ils existent depuis le début. Vous les échangez pour avoir un cadeau. Et forcément, ça fait un succès fou, comme le souligne Catherine Drezen.
7: Sur l'année 2025, on a à peu près échangé par point ou vendu 45 000 objets à l'effigie de bon Mayennais.
5: Et comme le dit Audrey, les objets sont variés.
6: On a quand même une trentaine d'articles qui sont disponibles sur la boutique, donc on y retrouve des tabliers, des torchons, des sacs isothermes. Quand on passe dans différentes maisons, on voit toujours des petits points qui sont dans les petits pots. Les gens ont l'habitude de les conserver, donc je pense que ça se passe de génération en génération.
5: C'est vrai, ça, finalement, tout le monde a une histoire avec le bon Mayennais.
6: L'habitude de voir le camembert sur la table le dimanche avec ses grands-parents, et finalement, c'est des choses qu'on produit nous aussi avec nos enfants. Et donc pour nous, c'est vraiment une fierté de voir que ça, la marque se transmet.
5: Et même si la recette du camembert, le bon Mayennais, n'a jamais changé, la tradition n'empêche pas l'innovation.
6: Donc la finie 1912 au mois de septembre, qui a un peu plus de caractère par rapport à notre camembert historique. Autre exemple, sur le fromage le léger, on a revu le pack là récemment pour pouvoir faire émerger la notion de riche en protéines, qui est aujourd'hui sur le marché un point qui est important, notamment pour les sportifs.
8: Ça y est, j'ai fini mon camembert au four, bah du coup, je vais courir.

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1: Catherine de Jouy en Pitivray, collectionneuse de cartes postales anciennes.
2: Vous faites partie d'un club ?
1: J'appartiens au club du Cercle des cartophiles de Loiret depuis une vingtaine d'années.
2: Ça a l'air très sérieux cette affaire.
1: La carte postale a démarré, on va dire, environ en 1900. Petit à petit, ça s'est enrichi jusqu'à avoir des années très glorieuses en 1970.
2: À votre avis, vous avez combien de cartes postales anciennes de Pitivier ?
1: Alors, je n'ai pas chiffré, mais j'en ai au moins 800, je pense.
2: Et ça vous provoque quoi quand vous les trouvez ?
1: C'est une certaine curiosité parce que je reconnais des lieux où j'ai pu itinérer à pied. Tous les chemins où je suis passée, j'ai eu envie de les collectionner.
2: Et à chaque fois, c'était la même émotion quand vous les trouviez en brocante ou sur des salons de collectionneurs ?
1: Alors l'émotion, c'était celle de trouver où il y avait ma maison. Je l'avais ratée pendant 15 ans et je l'ai retrouvée 15 ans après.
2: C'est-à-dire vous l'avez ratée pendant 15 ans ?
1: J'étais sur une vente et la personne avant moi l'a prise. Et le jour où je l'ai retrouvée, vraiment, j'ai été enchantée. Là, c'est une émotion. Alors c'est de l'émotion parce que ça retrace des chemins où je suis allée, où je suis passée, soit à bicyclette, soit à pied. Et en même temps, on voit que d'autres avant ont foulé et que le temps passe, mais les choses demeurent.
2: Vous êtes une grande nostalgique ?
1: Non, pas nostalgique, mais curieuse. Curieuse de ce qui se passait auparavant. Les concours de pompe, très...
2: C'est quoi les concours de pompe ?
1: Alors, les concours de pompe, c'était des réunions festives où tous les gens qui pratiquaient les pompiers étaient réunis à Pitivier, mais venant de différents points du...
2: Mais ils faisaient des pompes ?
1: Non, concours de pompe, c'était la pompe que l'on animait, qu'on appuyait d'un côté et de l'autre pour faire la pression, pour éteindre l'incendie.
2: Ah, d'accord. Ah oui, moi je voyais les gens en train de faire des pompes au milieu de Pitivier, non ?
1: Non, pas encore.
2: C'est fou, quand on regarde, c'est un petit peu des vestiges du passé, on se dit que le temps passe très vite, non ?
1: Alors le temps passe très vite parce qu'étant petite, moi j'ai connu par exemple le kiosque de Pitivier.
2: C'était quoi le kiosque ?
1: Alors le kiosque c'était situé sur le mail ouest et en même temps on y faisait de la musique, donc il y avait des rassemblements musicaux très fréquemment.
2: Ah, le kiosque à musique.
1: Oui, le kiosque à musique, pardon. Et donc ce kiosque a été démonté, mais j'ai retrouvé toutes les cartes postales anciennes du kiosque, parce que ça aussi, ça évoquait des souvenirs pour moi.
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3: Un début de conversation pour vous aider dans l'apprentissage de la langue bretonne aujourd'hui et puis après un nom de famille qui permet de faire front.
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3: Alors, c'est pas évident d'apprendre la langue à la radio. J'essaie de vous donner quelques clés chaque jour, mais pour ça encore faut-il être à l'heure pour écouter les chroniques. Donc, pour ne pas rater l'heure, il y a une question que vous devez connaître. Une phrase. Pédeuré. Je suis sympa, c'est une phrase courte. Trois mots. Pédeuré. Et ou éo, si vous voulez, c'est facile à traduire, c'est « quelle heure est-il ?» Ped, c'est un mot interrogatif qui signifie combien ? Ped, à retenir évidemment, ça sert dans plein d'utilisations. Ped heure, quelle heure ? Et à la fin, éo, c'est une des formes du verbe être en breton conjugué. Ped heure, éo, ped heure, quelle heure est-il ? Retenir cette phrase vous permettra de ne jamais rater vos rendez-vous de toutes sortes et surtout vos rendez-vous radiophoniques. Peder et O, quelle heure est-il ? Alors pour répondre s'il est midi par exemple, bah vous répondrez Christeis et O. Midi, il est. Et on n'oublie pas le verbe à la phrase, on ne dit pas juste Christeis, on dit Christeis et O. Peder et O, quelle heure est-il ? Christeis et O. Il est midi. Bon, dites pas ça une autre heure qu'à midi, ça marchera moins bien.
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3: Et un patronyme frontal aujourd'hui, ou un nom qui fait front, comme je vous le disais, ou même plusieurs, Taldir ou Talourn. Deux mots commençant avec le préfixe tal, T-A-L. Et tal, qui n'est pas la chanteuse en breton, a plusieurs sens. En premier, c'est le front humain, évidemment, tal, antal, le front, tal, antal et begarpen, le front en haut de la tête. C'est mieux s'il est là, d'ailleurs. Et donc, si votre nom de famille est Taldir ou Talourn, eh bien, mieux vaut ne pas donner de coup de tête au risque de casser celle d'en face, car Taldir veut littéralement dire front d'acier, rien que ça. Et Talourn, c'est pas en reste non plus, Talhourn, c'est le front de fer. Alors, encore un nom ramenant une époque où les hommes se faisaient remarquer sur les champs de bataille ou dans les mêlées. Et les Taldir ou taloir n'était visiblement pas mauvais pour donner ou amortir les coups. C'est pas une raison pour faire pareil. Moi, je vous dis à demain, même heure.
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5: Arnaud Fromage est avec nous chaque matin, c'est l'heure de la nécessaire minute comtoise. Mon cher Arnaud, bonjour.
6: Bonjour.
5: Du côté des radars, il y a des petites surprises, on donne vraiment des drôles de noms aux choses, parfois, chez nous en Franche-Comté.
6: Oui, et en voici un nouvel exemple. Alors, petite mise en situation, vous êtes en voiture, vous venez de Belfort et vous roulez en direction de la chapelle sous Rougemont. Bref, vous êtes sur la départementale 83, vous passez de nez avant d'arriver à Rope. Là, vous passez devant la mairie, sur l'avenue Charles de Gaulle, il y a Céline Coiffure, mais vous continuez. La petite patte d'oie à la Vermenoncourt, vous restez sur la route principale et vous avancez encore un petit peu. Il y a les jolies maisons typiques là sur le côté et c'est là, dans le virage, qu'il faut freiner tout simplement parce qu'il y a un radar.
5: Bon, bah, pas mal la petite balade là autour de Belfort, je vois pas vraiment où vous voulez en venir, Arnaud.
6: Eh bien, exactement à cet endroit précis, là, sous le radar, en face de la boîte aux lettres. Parce que ce n'est pas n'importe quel radar, c'est celui qui est surnommé le radar Johnny Hallyday. Mais alors, pourquoi, allez-vous me demander, maintenant que j'ai réussi à capter votre attention?
5: Eh ben oui, pourquoi le radar de Johnny Hallyday, Arnaud, oui?
6: Pour comprendre, il faut remonter à février 1970. L'idole des jeunes a donné la veille un concert à Strasbourg et doit se rendre à Besançon. 3000 personnes l'y attendent et il est 18h passées.

et au secours des blessés. Alors au départ, ils avouent ne pas vraiment avoir reconnu Johnny et Sylvie Vartan parce qu'ils sont sous le choc, et les blessés sont conduits à l'hôpital de Belfort. Johnny s'empare du téléphone d'un riverain pour annoncer qu'il n'y aura pas de concert à Besançon ce soir-là. Sylvie Vartan, elle, s'exile quelques mois à New York dans une clinique de chirurgie esthétique où elle subira des dizaines d'opérations de reconstruction pour effacer les traces de l'accident. Alors voilà pour la petite histoire. Et c'est donc dans ce même virage, toujours à la sortie d'Europe et toujours aussi dangereux, qu'a été installé en 2019 un radar, le radar Johnny Hallyday, pour nous rappeler que, star ou pas, il ne faudrait pas oublier de...

0: Bernard Johnny Hallyday, voilà, on sait désormais où il est grâce à vous, Arnaud Fromage, pour la nécessaire minute comptoise. Vous menez les enquêtes dans tous les sens et vous nous faites revivre avec un superbe podcast, La vie incroyable de Paul-Émile Victor, un jurassien qui, pour sa première expérience et sa première expédition, est parti au Groenland. On a entendu le premier épisode jeudi, à partir de 10h. Et le numéro 2 est déjà disponible en ce moment sur l'application ICI. Vous allez véritablement découvrir ce qu'a enduré l'équipe autour de Paul-Émile Victor, une équipée qui a été véritablement sans danger, mais ô combien importante pour l'avancée de la science. Un podcast passionnant avec vous, mon cher Arnaud Fromage. Je vous dis à demain.
1: À demain.
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1: Un circuit court aujourd'hui à Saint-Pierreville. Nous sommes au nord-ouest de Privas avec Sabine Loulier pour découvrir Castanaïs.
2: J'ai décidé de créer une ligne de cosmétiques

0: Ils sont fabriqués avec les châtaignes que l'on produit sur l'exploitation. Et donc, cette ligne de cosmétiques, elle est certifiée bio. Et nos châtaignes sont bio et AOP châtaigne d'Ardèche.
1: Et donc aujourd'hui, Sabine nous propose une crème corps et une crème visage.
0: Donc la particularité en fait de la châtaigne, elle est multiple. D'abord, la châtaigne est très riche en sucre, ce qui permet d'avoir ce côté très très hydratant de la crème. Également, la châtaigne contient du tanin, qui est issu, vous savez, de l'arbre et de la sève. Le châtaignier contient beaucoup de tanins. Et donc, ces tanins, en fait, ont un rôle un petit peu antioxydant qui permet de faire que la crème convienne aux peaux qui sont un peu rosacées, vous savez, des peaux un peu atopiques, des peaux un petit peu fragiles. Et puis, troisième effet, et pas des moindres quand même, ce sont les polyphénols qui sont très riches et condensés dans la châtaigne et qui en font un anti-âge naturel imparable. Pour l'instant, l'accueil est plutôt favorable, très favorable. C'est vrai que les Ardéchois sont très surpris. Ils ne connaissaient pas, évidemment, je leur dis que c'est normal parce que ça n'existait pas avant. L'usage en cosmétique est encore balbutiant.
1: Et c'est donc en profitant des 12 hectares de sa châtaigneraie multicentenaire que Sabine a décidé de se lancer dans l'aventure Castanaïs. Et donc forcément, en parallèle de ses produits cosmétiques, vous avez également toute une gamme de bonnes choses à déguster.
0: C'est une gamme qui est assez restreinte, mais qui va à l'essentiel. De la crème de châtaigne, de la crème de châtaigne saveur peine d'épices, de la farine de châtaigne et des châtaignes au naturel. Et qui fonctionne bien, quoi, qui reçoit aussi un bon accueil de la part des clients. Donc c'est chouette, franchement, c'est une super aventure.
1: Bon, et vous savez quoi ? C'est une belle aventure aussi parce qu'elle résulte d'une belle histoire d'amour.
0: J'ai rencontré mon mari il y a 30 ans maintenant. Et mon mari est fils de castanéiculteur. Moi, ça fait 30 ans maintenant que je vois mon mari passer énormément de temps dans ses châtaigniers. Tous les jours, il y va, il connaît les arbres, il sait ce qui se passe dans ces arbres, il suit l'évolution des arbres qui greffent. Parce qu'en fait, nous, on travaille sur une châtaignerie ancestrale et traditionnelle et nous ne plantons rien. Nous greffons. C'est un travail au long cours. Mon mari fait de la taille en prévision des greffons qui vont sortir, si tout se passe bien, de cette taille. Et donc, l'année d'après, il récupère ses greffons, il regreffe, donc on choisit nos variétés. Une chose aussi importante, c'est que mon mari est un des derniers à pratiquer une greffe en flûte traditionnelle sur laquelle on n'utilise absolument pas de mastic. Voilà, c'est-à-dire qu'on utilise la sève qui sert de colle. Et donc, tout le process est super naturel. Donc moi, quand j'ai vu ça, je me suis dit, mais c'est un travail incroyable qui passe sous silence. Et donc, moi, je voulais essayer de donner à voir cette passion pour le châtaignier. Donc, c'est pour ça que j'ai aussi cherché à faire des produits qui soient élégants, qui soient vraiment de très haute qualité. C'est pour ça, d'ailleurs, que la crème que je produis, les crèmes cosmétiques, elles sont bio, mais elles sont dans des pots qui sont compostables et biodégradables, avec des étiquettes en papier, une encre, une colle qui sont non impactantes pour l'environnement. Vraiment, c'est l'essence même de l'Ardèche, sans aucun PFAS, sans aucun produit controversé. Et les produits, on peut les mettre au jardin quand on a fini de les utiliser.
1: 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Comme d'habitude, je vous mets toutes les infos qu'il vous faut sur ici.fr Drôme Ardèche, rubrique circuit court.
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3: Bonjour, je m'appelle Julien Ferrandez, président du foot de l'AS Saint-Germain-Chantierac depuis 7 ans maintenant. J'habite à Saint-Germain-du-Salambre. Je travaille à Saint-Germain-du-Salambre. J'ai la chance de travailler là où je joue au foot. Du coup, je suis cantonnier. Donc, je m'occupe du terrain, je m'occupe des infrastructures du stade. Donc, encore plus de plaisir à être président d'un club.
4: Bonjour Julien. Qu'est-ce qui vous a fait entrer dans ce club ? Est-ce que c'est la fonction de président ou c'est d'abord le fait de jouer au foot ?
3: Non, le club, je l'ai connu avant d'être président. Je suis rentré au club en 2002. Et c'était un copain à moi qui m'a dit « Viens, on va jouer à Saint-Germain, tu verras, c'est un super club ». Et effectivement, je suis tombé amoureux du club, des joueurs, de l'entente, des dirigeants surtout, parce qu'il en faut, et des supporters qui nous supportent tous les dimanches.
4: Jouer quel poste sur le terrain, Julien ?
3: Alors j'ai trois postes. C'est soit 9, parce que c'est moi qui veux. Le coach me fait jouer 5, parce que c'est lui qui veut. Et je dépanne dans les buts, parce que plus jeune, j'ai joué gardien.
4: Dire que vous êtes un joueur polyvalent en fait, Julien. Comment on fait une victoire au sein de l'AS Saint-Germain-Chantérac?
3: On l'a faite avec un chant dans les vestiaires qui est un peu spécial parce que c'est un chant communiste. Alors me demandez pas pourquoi. Quand je suis arrivé, il a fallu que j'apprenne les paroles. La lutte finale. Non, après, bah, c'est se retrouver après la douche pour fêter ça avec les dirigeants, les femmes de joueurs, les enfants de joueurs dans le clubhouse.
4: Votre club, il rassemble une équipe, 28 joueurs, vous jouez en District 4, il n'y a pas de division en dessous, du coup, président, c'est quoi les objectifs pour cette saison?
3: Effectivement, on est au plus bas, mais on est un club qui est en reconstruction depuis 2-3 ans. Le après-Covid nous a un peu fait mal, et qui a fait mal au football tout court, de toute façon, je pense. Comme objectif, c'est maintenir un club de foot dans ces deux petits villages qui est Saint-Germain et Chantérac. C'est un club de copains. Il y a des gens qui viennent, qui restent un an à cause du boulot, à cause des études, et en fait, ils sont dégoûtés de partir parce qu'ils voient qu'on est vraiment un club qui se prend pas la tête. On n'est pas là que pour gagner. On est là pour jouer au foot et essayer de se faire plaisir.
4: C'est quoi les couleurs du club de l'AS Saint-Germain-Chantérac?
3: C'est la couleur verte comme l'AS Saint-Etienne. Je suis trop jeune pour avoir connu les grandes gloires de Saint-Etienne. Moi, mon club de cœur, c'était les Girondins de Bordeaux. Après, quand je suis arrivé dans ce club, les anciens qui jouaient encore, eux étaient fans de l'AS Saint-Etienne.
4: Ouais, combien de buts inscrits depuis le début de la saison? Quand vous jouez neuf, pas quand vous jouez gardien de but.
3: Alors pour avoir fait 2-3 matchs en neuf contre les grosses équipes, je suis qu'à 2 buts en 7-8 matchs.
4: C'est pas mal. On se rapproche de Kylian Mbappé. Merci beaucoup, Julien.
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6: Complètement gaga avec Olivier Glin. Alors, bonjour Olivier, on parle d'eau aujourd'hui?
5: Vouille, sagassouille. Bonjour les amis, aujourd'hui on va voir des mots qu'on ne trouve nulle part ailleurs. Chez nous, dans le parler gaga, on a des termes pour tout. Et pour patauger dans l'eau ou la gadoue, on n'a pas un mot, mais trois. Bassouiller, gabouiller et gassouiller. Oui, trois verbes pour exprimer le bonheur de tripoter de la flotte ou de barboter dans la boue liquide. Et, comme on est généreux hein, quand même, on ne s'est pas arrêté là et on a même des noms qui vont avec. On appelle ça des déverbaux, car ces noms viennent des verbes. On a la bassouille, la gassouille et la gabouille. Ces mots sont employés dans la Loire, mais également dans le Lyonnais et le Beaujolais, et puis de façon plus générale dans une bonne partie de la région Rhône-Alpes. Voici une maxime qui nous est donnée par Jean-Baptiste Martin. T'as beau gabouiller la bassouille, t'en feras pas rien des œufs à la neige. La plupart du temps, c'est juste remuer l'eau, éclabousser, patauger. Bref, faire ce que les mamans, elles y trouvent à redire quand les enfants reviennent avec le pantalon trempé. Et s'il y a des gens qui aiment bien gassouiller, ce sont bien les enfants. Les matrues, il n'y a pas besoin de faire grand-chose pour leur faire plaisir. Tu sors une petite bassine, tu mets un peu d'eau au fond et c'est parti pour la gassouille. C'est que ça peut gassouiller jusqu'à l'évaporation totale. La gassouille, c'est révélateur de la personnalité profonde des gens. Hein. Comme le dit l'adage, dans la gassouille, il y a deux sortes de gens. Ceux et ceux qui y tombent et ceux et celles qui y poussent. Bon, la nage n'existait pas hein, jusqu'à aujourd'hui, mais mieux vaut tard que jamais. Ou alors celui-ci, d'adage. Quand t'as les pieds dans la gabouille, c'est pas le moment de chercher tes pantoufles. Et oui, chez nous, la gassouille, c'est souvent un souvenir d'enfance. Mais entre nous, on est tous encore un peu des garagnas. Hein. On y aime bien parfois encore. Quel plaisir de gassouiller un peu.
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1: Direction la cuisine. Et peut-être que comme moi, vous les laissez tremper pendant des heures en espérant que ça disparaisse magiquement. Mais non, les flammes basculaient un peu trop fort. Les débordements de sauce ou les projections d'huile sont souvent responsables d'une croûte foncée, un mélange de graisse brûlée et de restes calcinés bien fixés à l'arrière de vos poêles et de vos casseroles. Alors, est-ce qu'il faut absolument passer par la case ponçage intensif? Et c'est pas qu'une question esthétique, Cal, parce qu'une poêle encrassée, ça conduit moins bien la chaleur, son dos adhère moins bien au gaz ou à l'induction, et le nettoyage du plan de travail devient problématique. Ça, c'est toujours une galère, hein, quand on le pose comme ça. On a une jolie auréole bien brune.
2: Noir sur le plan de travail, c'est pas agréable.
1: Et le réflexe, c'est souvent de prendre le premier grattoir qui vous tombe sous la main et à s'acharner. Et puis on n'y arrive pas. Alors ma maman m'est tombée dessus la dernière fois, et parce que frotter trop fort, ça attaque l'émail, l'inox, le revêtement, ça laisse des rayures qui vont retenir encore plus de crasse. Alors comment faire? Ma maman a généreusement saupoudré de bicarbonate de soude le dos de la poêle humidifiée au préalable, hein, sinon le bicarbonate ça ne tient pas. Vous le laissez agir, pas quelques heures, quelques minutes, ça peut suffire. Et ensuite, vous frottez doucement avec le côté doux d'une éponge. Et ça élimine, sans trop d'effort, les dépôts noirâtres sans rayer la surface de vos casseroles, de vos poêles. Mais merci, ma maman.
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3: Un chien a des comportements quelquefois qui sont pas forcément appréciés en société, et donc l'idée c'est de réduire les mauvais comportements et mettre en place des bons comportements.
4: Un chien, alors une fois on parle de chien agressif, est-ce qu'on peut les changer?
3: Oui, on peut les changer. Alors un chien agressif c'est une étiquette. Moi ce qui m'intéresse c'est clairement le comportement. À quel moment est-ce qu'il mord, dans quel contexte? Et en modifiant ce contexte, on s'arrange pour que le comportement n'apparaisse pas. Ensuite on peut mettre en place un nouveau comportement. Ça prend du temps, c'est une thérapie comportementale, mais en effet on obtient d'excellents résultats en réalité avec le temps. Le travail.
4: Qu'est-ce que tu leur proposes aux propriétaires qui viennent avec leur chien? Qu'est-ce que tu leur proposes?
3: En premier lieu, j'aime construire une relation et enrichir cette relation, de manière à ce qu'il y ait vraiment une connivence qui se mette en place entre les deux. Et puis ensuite, je fais les choses pour que le chien joue un rôle social dans sa cellule familiale. Ce qui est important, c'est que le chien rende des services parce que ça lui fait plaisir.
4: Tout à l'heure, je t'ai vu faire tomber un chiffon, le chien t'a apporté naturellement, sans que tu lui demandes, le chiffon.
3: Ouais, elle a compris ça, et donc je cultive ça bien sûr, mais dès qu'on va dans le jardin, je fais tomber un outil, ça peut être un arrosoir, un gant, et elle sait qu'elle doit me rapporter les choses.
4: Et ça leur plaît aux chiens, ça les stimule, ils aiment bien ce côté-là de se dépenser, de se rendre utile.
3: Et ils ont un cerveau qui est très proche du nôtre, donc il faut stimuler ce cerveau en réalité. Et un chien qui mange et qui dort toute la journée, il est pas super heureux. Hein. Il a besoin et d'être reconnu par son groupe, donc de jouer ce fameux rôle social, et puis surtout il a un cerveau qui a besoin d'être motivé, en fait. Il a besoin d'apprendre des choses.
4: Là, on a Aria, qui a 4 ans, qui est avec nous.
5: Qui vient de l'SPA de Poitiers. Hein.
4: Qui vient de l'SPA de Poitiers, très bien. Et qui est très mignonne et très à fond, en fait.
3: Elle est plus connectée que mon téléphone, en fait. Elle cherche le regard en permanence parce qu'elle a envie de faire des choses.
4: Elle est assise devant nous, elle ne bouge pas, les oreilles bien dressées. Coucou Aria, qu'est-ce qu'on peut lui faire faire comme exercice? Parce que franchement, il y a plein de petites choses sympas.
3: Alors nous, on a l'habitude de terminer les exercices par un son de cloche, en fait, ce qui marque la fin de la session. Elle le sait, donc ça c'est quelque chose que tu peux demander si tu veux te tester.
4: Oui, parce qu'on a une petite cloche qui est un peu plus loin, qui est accrochée à un fil, et du coup, si je lui dis Aria, va sonner la cloche. Et je vous jure que c'est réalisé sans trucage, avec sa petite patoune. Elle a mis un petit coup dans la cloche. Aria, va chercher la casquette. Et elle apporte la casquette. C'est incroyable. Alors, le but, c'est pas d'en faire des animaux de cirque, mais ça prend combien de temps à éduquer un chien à décrypter son comportement et à faire en sorte qu'il veuille s'adapter à ce qu'on lui demande?
3: Alors, merci de préciser que c'est pas pour faire un animal de cirque, ça c'est important. L'idée, c'est juste de l'intégrer à ma vie et de lui montrer que j'ai besoin d'elle et qu'elle me rende des services. Ça, c'est une première chose. Ensuite, combien de temps ça prend? En fait, ça va assez vite.
4: Tu peux lui demander à n'importe quoi, elle le fera?
3: Ouais, je pense qu'elle a un répertoire qui est assez large. Ouais.
4: Non, je vais tester un truc, je suis pas sûr que ça marche. Aria, envoie un message à mon directeur et dis-lui que je suis malade. Non, elle veut manger la bonnette. Dommage, je vais devoir retourner au boulot.
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6: Bonjour Adichat, je suis Béatrice Duchin, je vis à Saint-Martin-de-Seignanx.
5: Je suis native des Hautes-Pyrénées, de l'Annemezan plus exactement. Je suis donc présidente de l'association Esquirotte. Cette association a été créée en 2012 suite à la création, à l'ouverture de la filière bilingue français-gascon à Saint-Martin-de-Seignanx. Et c'est une association qui a pour vocation de promouvoir la langue et la culture gasconne et de la rendre visible. Merci de me passer le micro.
6: Parlez-moi un petit peu de votre première liaison à la culture occitane.
5: Ma première liaison avec la langue et la culture gasconne, elle a commencé dès mon plus jeune âge, à l'occasion de réunions de famille chez mes grands-parents, puisque nous étions une famille nombreuse et que mes parents, mes oncles, mes tantes, mes grands-parents parlaient gascon. L'ouverture aux autres est arrivée très tôt chez moi. J'étais membre du comité des fêtes de la Nemeuse. Moi, je viens de Bigorre et j'ai énormément de connaissances autour de moi. Je me souviens quand j'étais jeune et quand j'étais au lycée, et j'ai présenté l'option occitan au lycée. Nous étions nombreux en cours d'occitan et beaucoup la comprenaient parfaitement parce qu'ils habitaient dans des villages, dans des communes rurales ou à la maison. Et ben, ils vivaient encore avec les grands-parents et ils ne parlaient que gascon à la maison. Moi, c'était difficile parce que je commençais déjà à la perdre. Mes grands-parents n'étaient plus là. On ne la parlait pas trop à la maison, mais ceux qui vivaient encore proches de leurs grands-parents, c'était la langue de la maison. C'est une langue qui est très très proche de l'espagnol. Les concordances des temps se construisent comme en espagnol. Pour apprendre l'espagnol, c'est un plus. Et moi, j'ai toujours été très attentive à cette langue parce que je la trouvais belle. Et même si je ne la comprenais pas, je la trouvais jolie parce que souvent, à travers cette langue, ils racontaient des histoires, des légendes et tout le monde riait. C'est une langue qui, moi, a ravivé beaucoup d'émotions parce que justement, quand nous avons créé cette filière et que j'ai commencé à entendre les enseignants parler cette langue, elle m'a projeté chez mes grands-parents, dans mon enfance en fait. L'enseignement bilingue à Saint-Martin-de-Seignanx se fait à l'école publique. C'est une offre de l'éducation nationale.
6: Est-ce qu'il y a beaucoup d'élèves hein?
5: Oui, à Saint-Martin-de-Seignanx, l'enseignement bilingue commence dès la petite section jusqu'au CM2. Et on a la chance à Saint-Martin qu'elle soit suivie au collège. L'histoire géo s'enseigne en gascon. Et il y a également le cours de langue en gascon. Très vite, nous avons mis en place les cours d'enseignement pour les parents, les cours adultes. Et donc, nous avons, dès la première année, eu beaucoup de parents.
6: Puisque vous êtes présidente de l'association Esquirotte, quels actes concrets proposez-vous pour promouvoir cette langue gasconne?
5: Nous avons commencé par les cours de langue. Ensuite, nous avons proposé des cours de chant en polyphonie. Je chante au Conservatoire des Landes, au département Trad. Et puis, nous avons mis en place des événements. Ça fonctionne de plus en plus. Les collectivités territoriales ici nous soutiennent.
6: Béatrice Duchin, présidente de l'association Esquirotte à Saint-Martin-de-Seignanx.
5: Oui.
6: Avant de vous dire des choses, allez-vous me donner le nom de la radio qui vous a tendu le micro aujourd'hui?
5: Je crois que c'est Ici Gascogne.
6: Et comment ça se dit en gascon?
5: Ici Gascogne.
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1: Bonjour Médéric Esquisserus.
2: Bonjour Philippe, bonjour à tous.
1: Notre linguiste marseillais, vous m'inquiétez, Médé, vous avez un drôle de regard inquisiteur ce matin. Là.
2: Inquisiteur ?
1: Ouais, un petit peu, oui.
2: Mais confesseur peut-être.
1: Ah.
2: Je vais commencer par une question. Mmh. Êtes-vous capable de résister à la tentation ? Est-ce que vous êtes capable de résister à, je sais pas moi, un bon aioli provençal?
1: Ah, c'est difficile.
2: L'aioli complet, hein.
1: Ouais, ouais.
2: Avec tous les légumes, la morue, et gradaille dans la sauce. Moi non, j'avoue. Est-ce que vous êtes capable de résister à une daube qui a mijoté pendant des heures et qui embaume la maison?
1: Ah, c'est compliqué.
2: Un morceau de gâteau des rois aux fruits confits bien pégueux.
1: Ouais.
2: Êtes-vous capable de résister, ça je sais que non, à un chichi fraîche, tout chaud et bien sucré? Et voilà.
1: Alors,
2: je parle que des désirs gustatifs, hein, du plaisir de la chair, car je pourrais aussi vous poser des questions sur les plaisirs de la chair et vous interroger sur votre capacité à résister à la tentation. Mais ce n'est pas mon rôle. Je ne suis ni confiseur, ni confesseur. En revanche, certains en entendent de belles. La semaine dernière, plusieurs temps forts religieux ont commencé, le ramadan pour les musulmans, mais aussi le carême pour les chrétiens. C'est dans ce cadre que l'on m'a envoyé un lien vers le podcast Carême dans la ville, réalisé par des dominicains, avec l'épisode du 22 février au titre forcément alléchant, Confession marseillaise. Et je n'ai pas résisté à la tentation, j'ai écouté. Et vous aussi, vous allez écouter. C'est le frère Clément Binachon, du couvent de Saint-Lazare à Marseille, qui parle. Et voilà cette drôle de confession marseillaise, avec l'accent, ou pas.
3: Confession marseillaise. Après avoir jeûné 40 jours et 40 nuits, Jésus eut faim. Matthieu, chapitre 1, verset 2. Marseille, il y a quelques années, dans un confessionnal. Bénissez-moi mon père parce que j'ai péché. Je dois vous confesser, mon père, que j'ai peur que d'avoir été infidèle. C'était la semaine passée. Je prenais mon café tranquille à mon poste habituel en terrasse au-dessus de la plage des Catalans. Et là, il y a une petite que le bon Dieu avait drôlement bien proportionné, qui a eu la mauvaise idée que d'aller piquer une tête là, sous mes yeux. Eh bien, je ne vous cache pas que ce spectacle m'a un peu émotionné. Et c'est ça que je voudrais confesser. Vous me pardonnerez cet exemple pagnolesque, mais il me semble éclairer une confusion courante.
2: Ah, la petite des Catalans. Alors voilà, oui, je vous résume l'essentiel de cet épisode. Ce n'est pas un péché que d'éprouver la tentation, le désir, l'envie, hein, tant que vous n'y succombez pas. Bon, on en parle de l'accent. On sent que frère Binachon essaie d'imiter l'accent marseillais, mais sans se lâcher totalement. Hein. Ça donne l'accent, avouons-le, très bizarre, hein, une imitation pas trop réussie, mais il faut savoir faire preuve de clémence, et donc on pardonne volontiers à frère Clément Binachon. Vous remarquerez qu'il est resté sobre. Hein. Il aurait pu se laisser aller à répéter ce que l'on peut entendre, hein. Souvent de très mauvais goût, voire très sexiste. Hein. Ça peut aller de « Oh, vé la petite comme elle est charmante, Fada !»« Ah, tiens comme elle est bonasse !» en passant par « Oh, elle est bien tankée, celle-là hein. » Voire, en mode chanson, hein, « Il y a une petite, la belle de mai, coquin de sort, qu'elle me plaît !» Ou il y a une petite au catalan, hein, vous pouvez faire ça aussi. Et ça peut marcher dans plein de sens. Hein. Des filles qui parlent de mecs, des mecs qui parlent de mecs, des filles qui parlent de filles, chacun s'y retrouvera.
1: Mm-hmm.
2: Merci à Sophie pour l'envoi de ce podcast. Et le bonjour à toutes les femmes folles à la messe, comme le disait Rabelais. Bon carême à toutes et tous. Ramadan Mabrouk si c'est le cas. Et méfi à la tentation.
1: Ouais.
2: Espenché. Oui, pécho, c'est péché.
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4: Le vin, ça prend du temps. 18 mois en général en Bourgogne avant d'être mis en bouteille. En ce moment, le millésime 2024 finit son élevage en fût comme à Beaune chez Philippe Pacalet. C'est dans le calme de ses caves qu'il nous raconte les notes aromatiques de son Gevrey 2024.
5: Donc là, on a changé de cave. On est plutôt sur du 2024, c'est ça ?
6: On est sur des 2024 rouges.
5: Attendez, vous voulez que je prenne votre micro ? C'est peut-être plus pratique. Hop, voilà. Donc là, vous avez ouvert le tonneau. Vous plongez la...
6: La pipette. Et on se retrouve avec un misime classique. C'est pour ça qu'on voit une belle robe rubis. Gevrey Village, c'est quatre parcelles différentes. Gevrey, c'est toujours beaucoup de fruits. Hein. Ça fait un vin assez gourmand et toujours beaucoup de structure. Il y a les deux. Si on prend 10 personnes, toujours 7 qui l'apprécient. On va les soutirer pour les mettre en bouteille l'année prochaine.
5: Quand vous dites préparer, ça veut dire que...
6: On a mis un bouchon.
5: Ça, hein. Donc là, c'est le bouchon qui est à l'intérieur du...
6: Voilà, après on met le robinet.
5: D'accord.
6: Parce qu'on n'utilise pas de pompe, on fait par gravité. Ça évite d'aspirer le vin, c'est moins stressant.
5: C'est plus doux.
6: Voilà.
5: Ah, on peut stresser des vins.
6: Ouais, c'est de la matière vivante. Ouais. C'est comme nous, ça évolue. C'est un peu à l'image de l'homme, le vin. C'est un produit culturel. C'est... Il y a beaucoup de points communs.
5: Donc il faut lui apporter beaucoup de douceur. Ouais.
6: Même si la forme du vin, là, c'est le tonneau après la bouteille. Nous, on a un squelette, c'est différent. Mais c'est une construction différente.
5: Oui, mais nous, on se trimballe avec le même squelette toute la vie.
6: Voilà.
5: Et eux, ils changent de squelette quand même.
6: Mais on ne grandit plus à partir de 21 ans, normalement.
5: Non.
6: Alors que les vins, dès qu'on les a mis en bouteille, ils grandissent, mais différemment, parce qu'ils sont aussi coincés dans cette bouteille.
5: C'est pour ça qu'on a cette forme de tonneau, finalement, parce qu'on aurait pu mettre ça dans des cubes, finalement.
6: Enfin... C'est un œuf coupé au debout. L'œuf sous la terre, la gestation, enfin, il y a toujours des jolies philosophies avec tout ça, mais c'est... Hein, il y a un sédiment qui se forme au fond du tonneau, qui s'appelle la lie, donc quand vous remuez le tonneau, ben, ça remélange, ça dynamise, quoi. C'est un peu comme un bébé avec son placenta, quoi. C'est... Il y a une naissance. Et ça protège le vin, donc ça dure un certain temps, c'est pour ça qu'on doit soutirer. J'ai un rôle protecteur et nourricier. C'est bien fait quand même.
4: Philippe Pacalet à Beaune est le papa de 50 000 bébés quand même, bouteilles par an. C'est pas rien et ça fait partie de la fierté de notre région.
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7: Salut Thomas Brie.
8: Salut Quentin, bonjour à tous.
7: Ouvrons une nouvelle page de
8: c'est
7: ton livre.
8: Parti.
7: Les mille raisons.
8: La raison 616, la plaine du Var. Alors c'est un terme que l'on utilise pour désigner l'immense vallée creusée par le fleuve Var, juste avant qu'il ne se jette dans la Méditerranée. Et vous allez voir que ce fleuve est fascinant. En fait, il prend sa source au nord-ouest du département, à Estaing, à 1800 mètres d'altitude. Pour arriver jusqu'à la mer, il traverse une centaine de communes, dont 87 dans les Alpes-Maritimes.
7: Mais alors Tom, je ne pense pas être le seul à m'être posé la question. Pourquoi est-ce qu'on a un fleuve entre Saint-Laurent-du-Var et Nice qui porte le nom d'un département voisin?
8: Alors tout d'abord, on doit le nom de ce fleuve à l'astronome antique Ptolémée. L'ouvrage des hommes et un fleuve nous dit que ce cours d'eau est capricieux et qu'il peut vite sortir de son lit, pas comme moi le matin en tout cas. Alors c'est pour ça qu'il tire son nom du verbe latin var iare, qui veut dire changer.
7: Voilà, et pendant des siècles, le Var était en fait une frontière.
8: Et oui, ce fleuve était une barrière naturelle entre le royaume de France et le comté de Nice. Mais en 1790, lorsque l'on crée les départements français, on va assembler dans le sud-est de la France des villes comme Toulon, Grasse, Cannes et Saint-Laurent-du-Var. Mais Nice n'en fait pas partie. Et ce nouveau département, on va lui donner le nom du fleuve qui marque la limite du territoire national, le Var.
7: Bon, jusque-là, ça a l'air logique, c'est normal.
8: Oui, mais sauf que lorsque Nice devient française, définitivement française en 1860, le comté est rattaché à l'arrondissement de Grasse pour former les Alpes-Maritimes. Le Var ne borde plus le département auquel il a donné son nom, ce qui en fait un cas unique en France.
7: Ah, et donc ce fleuve va rythmer quand même la vie des habitants locaux pendant des siècles.
8: Ah, alors pas vraiment. Jusqu'au XVIIe siècle, la plaine du Var, c'était surtout un endroit où l'on promenait son troupeau. Et pendant très longtemps, si l'on voulait traverser le fleuve, eh bien on devait le faire à pied. En 1792, on construit le premier pont en bois, mais comme le fleuve est capricieux, les structures sont souvent endommagées.
7: Est-ce que le Var a souvent été en crue ?
8: Et oui, au cours de son histoire, ce fleuve a débordé un bon nombre de fois. En 1857, une digue est emportée au niveau du vallon de Saint-Isidore. En 1930, le quartier Saint-Augustin et la promenade des Anglais sont sous l'eau. Et plus proche de nous, on se rappelle de la violente crue de 1994. L'aéroport de Nice et la préfecture des Alpes-Maritimes étaient complètement inondés. Cette crue, elle avait causé des dégâts estimés à 1 milliard de francs, soit 187 millions d'euros aujourd'hui.
7: Et on pense aujourd'hui aux dernières tempêtes aussi qui ont frappé le département.
8: Et oui, le Var et sa plaine sont donc des lieux que l'on doit aborder avec une grande humilité. Si pendant des siècles, personne ne construisait ici, c'est bien pour une raison. Alors gardons en tête que l'homme ne fait pas ce qu'il veut avec la nature. Et ce fleuve capricieux, millénaire et parfois féroce, nous le rappelle.
7: Et c'est aussi une bonne raison d'aimer la Côte d'Azur.
8: En plein dans le mille.
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1: L'artiste toulousain Rudy Dez, c'est toi.
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1: Rudy Dez, de la pop teintée de soul et une écriture d'une grande sincérité. 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
3: Un auteur, compositeur, interprète, guitare en bandoulière et casquette de Gavroche vissée sur la tête, Gauvin Cers est avec nous.
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3: Souvent décrit comme l'héritier naturel de Renaud pour ses chansons tendres, engagées, qui posent des questions sans jamais donner de leçons. Gauvin Cers sort aujourd'hui son 4e album, Boulevard de l'enfance, et il vient fêter ça en direct dans Décibel. Joyeux jour de sortie, Gauvin.
5: Merci beaucoup, Émilie. Je suis très touchée.
3: Bah oui, bienvenue dans Décibel. Bon, c'est pas la première fois qu'on se voit.
5: Non.
3: Gauvin. Mais voilà, on voulait marquer le coup aujourd'hui pour la sortie donc de ce 4e album qui s'appelle Boulevard de l'enfance. On s'était vu au moment de la sortie du premier extrait qui s'appelait Monter à Paris.

0: 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Hein, le quatrième album, Gauvin, évidemment, tu es toujours à l'écriture, ouais, à la composition.
1: Ouais,
0: ça, le squelette des chansons, c'est toujours toi.
1: Ouais, l'écriture tout le temps, ça c'est vraiment le plus important pour moi.
0: Les paroles,
1: ouais, je passe beaucoup de temps là-dessus. Raconter des histoires, c'est ce pourquoi je fais des chansons en fait. Et puis et la composition, la plupart du temps, même si là, voilà, quand j'ai l'impression de galérer un peu, de tourner en rond, je fais appel à des copains qui viennent me décoincer tout ça avec un joli papier cadeau, on va dire.
0: Ouais. Donc le papier cadeau et la musique, tu peux douter. En revanche, les paroles, jamais.
1: C'est non, ça, les paroles, c'est toujours moi. Ça, c'est super important.
0: Et comment tu fais quand t'es bloqué sur un texte alors?
1: Je passe à un autre. Je le mets dans un tiroir. Enfin, c'est assez rare que je sois vraiment bloqué parce qu'en fait, quand je commence à écrire, c'est que souvent j'ai le sujet, l'angle par lequel je vais attaquer l'histoire, où je vais un peu poser la caméra. Et ça, c'est souvent le plus dur. Et puis, une fois que j'ai ça, que j'ai le titre, après, j'essaye de dérouler mon histoire. Mais normalement, je sais que avec voilà, j'ai un petit peu d'expérience maintenant au bout de 4 albums. Je sais que je vais pouvoir aller au bout si je travaille, si je planche vraiment beaucoup, que je façonne mon truc, je vais finir par arriver à avoir un texte. Après, que j'en sois content sur la durée, c'est pas forcément sûr à 100%. Je peux le mettre de côté et le récupérer plus tard parce que voilà, c'est pas pour maintenant quoi, tout simplement.
0: Alors, tu disais le mot point de vue, c'est effectivement toujours fascinant quand on écoute tes albums et quand on lit les paroles, ce que je vous recommande de faire les amis pour bien profiter des chansons, les points de vue que tu adoptes. Alors sur ce nouvel album Boulevard de l'enfance, évidemment, l'enfance et aussi la parentalité, puisque tu es jeune papa, voilà, sont évoqués. Mais là, je voulais démarrer avec une chanson qui s'appelle Ménage à l'Assemblée, où tu te mets dans la peau d'une femme de ménage qui fait le ménage au Palais Bourbon.

0: absolument frappante cette image, cette dame qui fait le ménage à l'Assemblée nationale quand il n'y a personne et qui regarde les dorures, les ors de la République.
1: Ouais.
0: Et pour autant, ça ne doit pas être évident de se mettre dans la peau d'une femme de ménage. Comment tu fais dans ces cas-là ?
1: C'est ça l'écriture des chansons aussi, je trouve. Enfin, c'est, bien sûr, il y a des choses très personnelles qu'on a vécues. Et voilà,
0: oui, bah, comme souvent, Monter à Paris qu'on a écouté
1: souvent,
0: juste avant. Tu racontes ton histoire.
1: Les plus faciles à écrire parce que c'est du vécu. Mais j'aime bien aussi ne pas être trop nombriliste mettre en lumière aussi des gens qui sont souvent dans l'ombre, qui n'ont pas la parole.
0: Oui, mais tu dis je.
1: Et après,
0: c'est
1: voilà.
0: C'est ça. Parce que mettre en lumière une dame, un monsieur qui fait le ménage, etc. Ok, mais là, dire je, et donc d'un coup, t'es une femme et tu fais le ménage.
1: Il faut arriver à déjà avoir de l'empathie. Je pense que c'est l'une des choses les plus importantes pour écrire ou même faire de l'art en général, je pense.
0: Ou vivre.
1: Et puis, voilà. et puis, je pense qu'il faut être très observateur quand on écrit des chansons. Il faut arriver à capter des détails, arriver à pouvoir décrire des mouvements, des gestes, et puis essayer de capter un ressenti. Donc, il faut aussi parfois, regarder des témoignages, lire,
0: regarder
1: des documentaires, etc., pour essayer de vraiment pouvoir se glisser dans la peau du personnage et pas taper à côté. C'est hyper important, comme le ferait quelqu'un qui se renseignerait pour écrire un bouquin, pour creuser dans un domaine, un sujet particulier. Souvent, ça met un petit peu plus de temps d'écrire ces chansons-là, mais elles sont, enfin, je trouve ça intéressant aussi de pas être tout le temps sur sa petite personne et de regarder le monde, d'observer la société. Et puis, effectivement, c'est aussi l'envie de donner la parole à ceux qui l'ont pas. Et là, cette chanson-là, c'était aussi le décor qui m'intéressait, cet endroit qu'on connaît tous, où se jouent beaucoup de choses. Les grandes lois sont votées là-bas et où s'entrechoquent deux mondes très différents, à des horaires différents. Et voilà, je voulais faire parler celle qu'on n'entend jamais, quoi.
0: Et c'est pas la seule fois de l'album où tu te mets dans la peau d'une femme. On y reviendra tout à l'heure. Pour le moment, il faut qu'on parle, évidemment, de la chanson qui a cumulé 10 millions de vues et est-elle arrivée jusqu'à son destinataire? Tu vas nous le dire. C'est Monsieur le Président, où tu as écrit une petite lettre à Emmanuel Macron. Monsieur le Président, comme tu le dis dans la chanson, t'es pas le premier à écrire au Président.
1: Non.
0: Qui t'a inspiré?
1: Non, c'est dans la tradition des déserteurs. Il y a eu Boris Vian et Renaud avant moi, comme je le dis dans le texte. Et c'est vrai que, alors moi, c'est pas sur le thème de l'antimilitarisme comme l'avaient fait mes prédécesseurs, mais c'est un petit peu la suite logique des Oubliés, quelque part, que j'avais écrite pendant le premier quinquennat. Et là, c'est un peu la version du deuxième quinquennat. Comme rien n'a vraiment changé, l'injustice sociale est toujours là, les fossés s'agrandissent. Et puis, c'était aussi l'accumulation des petites phrases un petit peu teintées de mépris. Quand on arrive dans une gare, on croise les gens qui réussissent et les gens qui ne sont rien. Je trouvais que ces phrases-là, enfin moi, ça a été la goutte d'eau qui a fait déborder le vase.
0: T'as trouvé que c'était un discours un peu violent.
1: Voilà, et qu'on pouvait pas parler comme ça aux gens qui parfois souffrent d'une société qui est pas facile tous les jours. Donc, j'avais envie de le dire en chanson. C'est un petit coup de colère très frontal pour le coup cette chanson, mais il en faut de temps en temps.

0: J'espère qu'il va te répondre.
1: Bah ouais, ouais, je te tiendrai au courant. Je reviendrai pour te dire si jamais j'ai une réponse.
0: Tu fais la suite de la chanson.
1: Voilà.
0: Alors, Gauvin, l'album s'appelle Boulevard de l'enfance. On sait tous, de toute façon, et alors encore plus quand on devient parent, ce qui est ton cas, que voilà, on revient jamais vraiment de notre enfance.
1: Non,
0: et
1: ouais,
0: que, voilà.
1: Ça, c'est vrai.
0: Donc, c'est sûr que c'est un thème hyper important. Là où, dans ton album, c'est terrible et ça déchire le cœur, c'est qu'en fait, enfance, selon l'endroit où t'es né et l'époque où t'es né, ça veut vraiment pas dire la même chose. Donc, on croise des souvenirs de cours d'école dans une chanson comme Les avions en papier. Ils voleront.

0: Ça, c'est tes souvenirs d'enfance,
1: oui.
0: À toi.
1: Ouais, ça, c'est les miens. C'est cette espèce de nostalgie, de l'insouciance qu'on a avec les copains dans le préau, où finalement on a peu de soucis. Le seul souci qu'on a, c'est que l'avion papier vole le plus loin c'est possible et avoir des baskets qui courent vite. Et c'est vrai que c'est une belle période quand même de la vie.
0: C'est merveilleux quand le but de ta journée, ouais, c'est de faire rire tes potes.
1: Exactement.
0: Si t'as réussi ça, t'as réussi ta journée.
1: Ouais, c'est magnifique.
0: C'est très joliment raconté dans cette chanson. Ceci dit, et alors là pour le coup, c'est pas caractéristique de 2026, ça a malheureusement toujours été le cas. Il suffit d'être né ailleurs pour avoir une enfance bien différente, et c'est ce que tu racontes en te mettant dans la peau d'un petit gars de 6 ans à, ouais, Kharkiv, en Ukraine.

0: À Kharkiv, ville ukrainienne, donc régulièrement bombardée par la Russie. Hier, il y a encore eu deux morts. Enfin voilà, tous les jours, on reçoit évidemment de mauvaises nouvelles de cet endroit du monde. Là, pour le coup, alors c'est quoi? C'est une phrase qui t'arrive en premier, ou alors c'est tu regardes les infos et tu te dis faut que j'en parle?
1: C'est une image, justement, un enfant avec sa maman sur le quai de la gare, et en fait tu vois dans le regard, dans les yeux, voilà, que il y a une espèce d'incompréhension, on comprend pas ce qui se passe dans les yeux de l'enfant, oui. Et la mère avec cette espèce de peur dans le regard, et j'avais envie de parler de l'exil, en fait, cet exil forcé du jour au lendemain. Tu tournes la clé de ton appartement et tu changes de vie, et parce que il y a des dirigeants à des milliers de kilomètres qui décident pour toi le sort de ton existence, et c'est souvent les gamins qui en pâtissent de ces décisions là et voilà, je voulais raconter à hauteur d'enfant justement le début de la guerre, avec un vocabulaire plutôt enfantin aussi, avec cette naïveté que les enfants ont.
0: Oui, ils pensent que c'est des feux d'artifice, voilà, exactement. Des bruits des bombes,
1: et donc ça permet aussi de pouvoir raconter, de dire plein de choses qu'un adulte ne dirait pas, et voilà, et en même temps un enfant, on a l'impression qu'il ne comprend pas, et alors qu'en fait évidemment il saisit tout, et il va peut-être pendant des années subir ce traumatisme. Mais voilà, c'était dans l'idée aussi de raconter cet exil qui évidemment a lieu en ce moment en Ukraine, et dans malheureusement beaucoup de pays du globe. Voilà, c'est un conflit qui m'a beaucoup marqué ces 3-4 dernières années, que j'ai beaucoup suivi. J'ai entretenu aussi une relation épistolaire avec un professeur de français en Ukraine qui étudiait mes chansons. On est rentré en contact, et j'avais le besoin d'écrire sur ça, et sur cette enfance piétinée aux quatre coins du monde, et notamment en Ukraine.
0: En écoutant les chansons de cet album Boulevard de l'Enfance, nouvel album de Gauvin Serse, que je vous recommande évidemment, en fait on se dit... Mais merde, c'est vrai, l'enfance, c'est sacré. Alors nous, évidemment, on est vieux, donc notre enfance, elle est passée, on en a bien profité, enfin j'espère que vous en avez bien profité en tout cas, mais là, en ce moment même, au moment où on se parle, il y a des gosses pour qui il faudrait qu'on se batte pour que leur enfance aussi, elle soit sacrée. Et t'es pas tout seul dans ce combat-là, puisque tu partages une chanson avec Francis.
1: Ouais, avec Francis, le Francis.
0: Le Francis, Cabrel de son nom de famille, mais enfin, est-ce nécessaire? Je ne sais pas. Lui aussi, ça c'est un thème qui lui a parlé.
1: Ouais, en tout cas, je lui ai envoyé ce texte-là. J'en avais envoyé deux, à vrai dire. Il a tout de suite dit qu'il voulait chanter sur celle-là.
0: Et, donc c'est la chanson-titre de l'album, hein, Boulevard de l'Enfance.
1: Boulevard de l'Enfance, qui est très importante pour moi, qui résume bien aussi, je pense, cet album, dans le sens où ça parle de mon enfance à moi, de cette espèce de privilège, justement, d'avoir eu cette innocence, cette insouciance, et de la cour d'école. Et en même temps, aussi, de regarder le monde et de se dire que c'est pas le cas partout, et de dresser des portraits aussi d'autres enfants sur ce globe, et de se dire aussi que finalement la naissance, c'est peut-être la plus grande injustice sur cette planète, et j'avais envie de le raconter en chanson à travers des portraits, et de le partager avec quelqu'un, parce que il y a aussi beaucoup question de transmission quand même dans cet album, et c'est quelque chose qui me touche beaucoup dans la vie en général, le fait de transmettre son savoir aux autres.
0: Et t'as transmis quelque chose, Cabrel?
1: Francis m'a évidemment transmis beaucoup de choses, déjà depuis que je l'écoute, depuis tout gamin, à des périodes très différentes, quand t'es enfant, quand t'es ado et que t'es un peu perdu, puis quand tu commences à écrire des chansons, il te transmet beaucoup de choses aussi sans le savoir, et puis depuis que je l'ai connu, il m'a aussi transmis c'est tellement de choses, sans forcément rien dire, mais avec son humilité, son charisme, sa manière de travailler, sa manière de gérer sa carrière aussi, de pas être toujours sous le feu des projecteurs, d'être dans son lot natal à Stafford, et de travailler quelque part comme un artisan de la chanson.
0: Je trouve ça, entre deux disques.
1: Je trouve ça très classe et très élégant, et c'est quelqu'un qui m'inspire beaucoup. Nous deux.

0: C'est hyper rare que Cabrel chante des mots écrits par quelqu'un d'autre.
1: Oui,
0: un peu toi non plus, tu chantes pas les mots des autres normalement.
1: C'est vrai, ça me touche d'autant plus, honnêtement. Ouais, hein. J'avoue que quand j'ai envoyé le premier petit message, je m'attendais pas à ce qu'ils disent oui. Il fait très peu de duos et tout ça, et non, ça m'a bouleversé vraiment. Enfin, c'est un cadeau exceptionnel. Quand j'ai entendu sa voix la première fois en studio, on se regardait comme ça, on avait tous les deux le casque, et honnêtement, j'ai pris une claque émotionnelle, une décharge électrique en fait. En une seconde, quand il a ouvert quand il a dit la première phrase du deuxième couplet, et bon, j'étais déjà très heureux avant ce moment-là, mais à ce moment-là, je me suis rendu compte du cadeau que c'était de pouvoir partager avec un artiste comme lui.
0: Gauvin, jeune papa depuis une petite année, forcément. Il y a une influence dans ton album,
1: oui.
0: Dans les textes aussi, mais peut-être même dans la façon dont il a été fabriqué. Est-ce que avec les nuits courtes, t'as été obligé de travailler différemment?
1: Bah ouais, un petit peu. En tout cas, en studio, c'est vrai que la fin, c'était un peu forcément un déchirement aussi de parfois partir à Bruxelles et de laisser le petit bonhomme tout seul à la maison.
0: Bah oui.
1: Et en même temps, c'était magnifique. J'ai pu l'amener en studio un petit peu. C'était des moments incroyables. Enfin voilà, qui resteront gravés pour moi. Mais c'est vrai que oui, ça a forcément influencé, en tout cas, ma manière d'écrire, d'appréhender les sujets.
0: Tu te trouves plus adulte?
1: J'en sais rien, faudrait demander à ma compagne. Mais peut-être un petit peu quand même. Je pense qu'il y a un petit pourcentage de moi qui a pris un petit peu en maturité. On essaye de faire un petit peu plus gaffe quand même. On est un petit peu plus responsable, oui. J'espère.
0: Et t'as remarqué, tu seras plus jamais insouciant.
1: Ouais, non, c'est vrai fini. Qu'il y a ce truc de.
0: Tu te feras toujours un petit peu de soucis quelque part.
1: L'inquiétude comme ça qui plane un peu au-dessus de la tête, ouais. Qui est permanent, c'est quelque chose que je connaissais pas. Effectivement, ça c'est c'est vraiment une nouveauté. Peut-être la plus importante, je trouve. Le fait de se soucier pour quelqu'un d'autre que soi, parce qu'en fait pour soi on se soucie jamais, enfin on est complètement déconnecté de ça depuis qu'on est né, donc ça fait tout bizarre, mais c'est magnifique dans la vie et c'est magnifique aussi dans les chansons, donc
0: Alors il y a cette chanson Un peu de nous deux où tu t'imagines ce petit garçon, donc je pense que tu as dû l'écrire avant qu'il naisse.
1: Ouais, après l'échographie des 5 mois en fait, quand on nous a annoncé que c'était un petit gars, comme on voyait un petit peu le visage et tout, et c'est vrai que c'est une phrase qu'on nous dit beaucoup quand on va devenir parent, c'est à qui il va ressembler,
0: quel trait
1: de caractère il va avoir, est-ce qu'il va avoir le sale caractère de l'un des deux, est-ce qu'il va avoir tes yeux, est-ce qu'il va avoir et je trouvais qu'il y avait pas eu forcément une chanson qui parlait de ça, de cette espèce de mélange entre les deux parents, et du coup la chanson est arrivée très vite et ça a donné un peu de nous deux.
0: Un peu de nous deux, je pense qu'il va bien rigoler en l'écoutant quand il sera grand.
1: J'espère.

0: joli mélange. Un peu de nous deux. Gauvin, on l'a dit tout à l'heure, oui, tu as des chansons qui parlent de toi, tes expériences, etc. Mais on ne peut pas te reprocher d'être nombriliste, franchement. Enfin voilà,
1: j'espère.
0: Oh bah là, en quatre albums, non, non, c'est bon, tu as gagné ta médaille. Voilà, tu t'intéresses aux autres. Donc la parentalité, oui, la tienne, évidemment, est importante pour toi. Mais tu te mets à nouveau dans la peau d'une femme, dans une chanson qui s'appelle « Presque une maman ». Bah, écoutez, et puis après, on en parle. Depuis

0: Mais là, en écoutant ça, je me dis c'est fou, parce que oui, je sens bien qu'il a fait sa recherche. Parce que, par exemple, je pense qu'il n'y a pas beaucoup d'hommes en France qui savent que le test de grossesse positif, c'est 2 barres.
1: Ouais.
0: La plupart s'en foutent, en fait, que c'est positif quand on leur dit. Et puis, ouais. mais c'est fou. Ça vient d'où, cette chanson et cette telle empathie pour ces femmes qui rêvent
1: C'est
0: en attendant.
1: Beaucoup de discussions, observations avec mon entourage proche. Et c'est vrai que de se dire que c'est arrivé à tellement de femmes, les pourcentages m'ont paru dingues en fait quand j'ai commencé à me renseigner sur
0: les fausses
1: sujet.
0: Couches, oui. Voilà, mais personne n'en parle.
1: Voilà. Et en fait, c'est ça qui m'a interpellé. J'avais l'impression aussi qu'on dédramatisait vachement ce truc-là, alors que j'ai l'impression que ça laisse des traces profondes chez les femmes. Et voilà, évidemment, c'est le genre de chanson où on avance. À petits pas pour pas taper à côté, parce que c'est trop important comme sujet, et puis surtout quand on est un homme, de se mettre dans la peau d'une femme.
0: Oui.
1: En fait, je trouvais que c'était obligatoire, parce que ce que je voulais raconter, c'était aussi le ressenti dans le corps. Et si j'avais parlé à la place du père, évidemment je pouvais pas parler de ça. C'était aussi pour essayer de mettre un espèce de pansement sur ce sujet tabou, en fait, beaucoup, et qui arrive à beaucoup de monde.
0: Même le mot fausse couche, ouais, alors que t'es réellement enceinte, en fait, avant de le perdre, ton bébé.
1: Exactement. Donc, puis j'avais l'impression aussi que beaucoup de femmes culpabilisaient de ça, alors que évidemment elles n'y sont pour rien. C'était une manière de leur dire, t'es pas toute seule, quoi.
0: Bah bravo, parce qu'avec délicatesse et précision, je trouve que ça tape vraiment là où ça doit. Presque une maman à écouter, donc sur le nouvel album de Gauvin Serres. Et puis il y a une autre femme très importante.
1: Oui.
0: C'est ta maman.
1: Oui.
0: Et oui, 4 enfants plus loin.
1: Il
0: y a plein de femmes. Alors quand même là, ta maman, tu parles d'elle. Tu ne te mets pas dans sa peau, parce que
1: non,
0: on va chez le psy.
1: Non, là je me mets.
0: Il faut pas. Mais n'empêche, tu parles pareil d'un sujet. Alors, je me souviens qu'il y avait eu un roman sur ce thème, mais évidemment le nom de l'auteur m'échappe, donc c'est complètement bête que je vous le dise. Enfin, il y a un roman.
1: Non, mais ok.
0: Voilà. Sur le syndrome du nid vide.
1: Oui, oui, oui.
0: C'est ça.
1: C'est exactement ce moment un peu charnière, où les enfants quittent le cocon familial et où la maman se retrouve toute seule,
0: ouais,
1: avec ses souvenirs, avec beaucoup de nostalgie.
0: Et parce qu'en plus, sur le chemin, elle a divorcé, donc il n'y a même pas
1: exactement.
0: Un mari, elle est vraiment toute seule, quoi.
1: Exactement, et c'est vrai que j'avais envie de parler de ce moment-là et de lui témoigner aussi tout l'amour que j'ai pour elle en chanson, ce qui est pas toujours facile à dire en vrai, et c'est pour ça que les écrits parfois sont importants, et ce qui est bien avec les chansons, c'est qu'on peut dire plein de choses aussi entre les lignes. Et voilà, j'avais écrit une chanson sur mon papa dans le premier album, dans la bagnole de mon père, donc
0: oui,
1: je voulais aussi rééquilibrer les choses, et cette chanson est hyper importante pour moi, et j'espère qu'elle fera du bien à ma maman et à toutes celles qui se sentent un petit peu seules parfois dans une grande maison qui a eu beaucoup d'insouciance justement quelques années auparavant.

0: Grace, elle a entendu cette chanson. Et tes frères d'ailleurs?
1: Tous mes frères ne l'ont pas entendu encore. Ouais. Je crois qu'il n'y a que mon plus grand frère qui l'a entendu. Parce que je voulais aussi garder un petit peu la surprise aussi de cette version arrangée que j'aime bien. Mais un jour, je l'ai joué quand même à ma maman dans cette maison-là. Et j'avoue, je flippais, j'avais les mains qui tremblaient, je me souviens, parce que je voulais pas. Je voulais pas faire une version ratée et c'était un moment. Enfin, je m'en souviens très bien de ce moment un peu suspendu et bon, je crois qu'elle avait les yeux qui piquaient un petit peu à la fin. Ouais.
0: Je vous recommande, les amis, ce très beau quatrième album de Gauvin Cerce, Boulevard de l'Enfance. À la prochaine.
1: À la prochaine, Amélie. Merci pour ton accueil généreux à chaque fois.
0: Merci.
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0: chanteuse, Souad Massi, sa guitare, sa voix, sa plume aussi poétique que rock'n'roll, vous présente ce soir dans Décibels son nouvel album, Zagat. Bonsoir Souad Massi.
1: Bonsoir.
0: Bienvenue. Souad, les Françaises et les Français ont découvert votre voix sur une chanson de Marc Lavoine. Je crois que vous étiez arrivé en France pas très très longtemps avant, après avoir grandi en Algérie. Et la chanson, c'est Paris.

0: penser à cette époque de votre arrivée en France, à Paris, avec nostalgie?
1: Beaucoup. Il y a 25 ans de ça déjà, c'était en 99. Et cette chanson, à chaque fois que je l'écoute, ça me renvoie directement au 9 janvier 99. La date où je suis arrivée en France.
0: 9-01-99. Swad, six ans plus tard et des poussières, vous voilà aux victoires de la musique pour votre troisième album, Mesquelil, album de musique du monde de l'année 2006 aux victoires. C'est Swad Massy.

0: celles et ceux qui vous écoutent à ce moment-là pourraient vous qualifier votre musique. Alors là, voilà, il y a une petite guitare presque un peu andalouse.
1: Calvaire aussi, ouais, un peu.
0: L'album dont on parle aujourd'hui, Zagat, il est très rock. Parce qu'en fait, au fond, vous êtes une rockeuse.
1: Ben, je l'ai été. Je l'ai été quand j'étais jeune. Et j'avoue qu'avec les nouvelles chansons et avec tout ce qui se passe en ce moment, je ne pouvais pas faire autre chose que le rock.
0: Ouais, alors vous l'avez été, et vous avez même, je crois, monté avec votre frère un des premiers groupes de rock en Algérie.
1: Alors, avec mon frère, j'ai beaucoup composé, j'ai travaillé avec lui, mais le groupe dans lequel j'ai fait partie en Algérie, c'était Atakor, il existait déjà.
0: D'accord.
1: Avant, et je l'ai intégré quelques années plus tard de sa création.
0: Et alors, c'était comment d'être une fille rockeuse en Algérie ?
1: Non, déjà, c'était pour moi... heureusement que j'ai eu affaire... j'étais un peu sous l'aile du bassiste, qui était un ami aussi.
0: Ouais.
1: Et ils m'ont vraiment aidée, parce que c'était pas évident pour une jeune femme de sortir déjà dehors et de faire de la musique. Mais pour moi, c'était une belle revanche sur la vie. Pour moi, il y avait plus rien qui pouvait m'arrêter.
0: C'est ça. Et comment vous l'avez découvert, ce rock ? Qu'est-ce qui vous a initié ?
1: Alors, déjà, moi, j'ai eu la chance d'avoir grandi au sein d'une famille mélomane qui adore toutes les musiques, et un oncle aussi qui était musicien, deux frères qui sont musiciens. Et ça m'a vraiment ouvert la porte vraiment pour entrer dans ce domaine.
0: Ouais.
1: Après, au sein de Atakor, c'est là où j'ai découvert Led Zeppelin, AC/DC, Aerosmith, U2. Atakor faisait beaucoup de reprises de ces groupes-là, et c'est là où j'ai découvert toutes ces belles musiques.
0: Et alors, votre instrument, la guitare, vous vous y mettez à quel moment et pourquoi ?
1: Alors, j'ai commencé un peu tard, mais vers 17 ans, à jouer à la guitare, parce que c'est grâce à mon frère Hassan qui m'a, pour mon anniversaire, m'inscrite pour apprendre à jouer la guitare. Lui, il faisait du piano depuis déjà un moment. Et voilà, c'était mon cadeau d'anniversaire. Mmh. Et ça me permettait, c'était mon refuge, la guitare. C'était ma meilleure amie. J'étais très introvertie, et ça me permettait d'avoir une présence à qui parler.
0: Ouais. Et puis aussi un support pour composer.
1: Je composais beaucoup avec la guitare. J'aurais aimé jouer le piano, mais bon, quand mon frère jouait très très bien, ça m'a complexée. Du coup, je me suis concentrée sur la guitare.
0: Bon, alors merci aux frangins, parce que c'est très bien, ça m'arrange beaucoup que Souad Massi ait choisi la guitare. L'album Zagat, il est très très guitare. Vous allez l'entendre tout à l'heure, on va se balader dedans. Mais avant, Souad, pour revenir donc à cette histoire de votre duo avec Marc Lavoine, j'avais envie de vous interroger sur votre rapport avec la variété française, puisqu'il n'y a pas que avec Marc Lavoine que vous avez chanté. Vous êtes sur l'album de duo de Florent Pagny. Ça va.

0: Ces chanteurs-là, vous les découvrez quand vous arrivez en France ou bien déjà en Algérie, vous les connaissiez?
1: Déjà, je les connaissais déjà d'Algérie parce que je regardais leurs clips et j'avais aussi, à l'époque, c'était des cassettes.
0: Ah oui.
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1: Ça nous rajeunit pas. Et j'avais la cassette de Cabrel, Florent Pagny aussi, ouais. Quelques chansons de lui, oui, je les écoutais en Algérie.
0: C'est vrai qu'il faut le dire, pour celles et ceux qui ne vous connaissent pas, Swad, vous ne faites pas des albums pour aller compter les pâquerettes dans les prés. C'est quand vous avez des choses à dire que vous allez en studio, que vous composez, que vous écrivez, que vous enregistrez des chansons. Et c'est vrai que l'album Zagat, donc déjà rien que son titre mérite qu'on s'arrête dessus. Zagat, donc c'est une petite expression qu'on peut, dire en français, ça se gâte. C'est une expression algérienne.
1: Algéroise.
0: Ouais, algéroise même, ouais, c'est à Alger qu'on dit ça. Ouais. Et on dit ça, alors on peut dire ça parfois quand c'est rigolo, quand des enfants ont fait une petite bêtise et qu'ils ont peur de se faire attraper par exemple.
1: Non, mais je pense que c'est quand ils font des grandes bêtises, hein, Zagat.
0: Zagat, c'est... Faut avoir cassé un vase, un truc comme ça dans la maison.
1: Ouais, on peut avoir plein d'imagination pour ça, mais c'est vrai que c'est quand il faut se cacher quelque part.
0: Ok. Et donc là, c'est un peu votre réflexion sur le monde qui nous entoure, que ce soit la géopolitique ou même à des petits niveaux, même plus personnels. Zagat, ça se gâte, c'est une époque qui vous paraît morne, donc vous y répondez à coup de guitare.
1: Je pense que la majorité des personnes qui nous écoutent sont d'accord avec moi que ça se gâte partout. C'est triste. On se sent, on est acculé, on se sent vulnérable. J'ai l'impression que j'ai les poings liés. J'avais envie de transformer cette colère et cette peur en autre chose, en musique. J'ai acheté pas mal de cahiers. J'écrivais tout ce qui me passait par la tête. Et j'en ai fait des chansons. Fait des chansons parce que j'avais envie de sensibiliser les gens, j'avais envie de partager aussi. J'aime bien avoir l'avis d'autres personnes sur ce qui se passe. Et je l'ai fait en chanson.
0: Alors justement, l'avis des autres, c'est vrai que c'est, on sent que c'est important pour vous. Vous êtes dans la communication, dans le partage, Swad Massi. L'album, depuis qu'il est sorti, on est nombreuses et nombreux à en parler. Quel est le retour du public? Qu'est-ce qu'ils disent?
1: Alors, c'est difficile de parler de soi, mais j'aime bien, la plupart des gens aiment bien ce son rock, ça leur parle, ça leur rappelle un peu la période où il y avait beaucoup d'artistes engagés qui se révoltaient, qui participaient, qui avaient des festivals où ils chantaient, ça leur évoque cette période-là. Et ils aiment bien la pochette d'album, là, cette couleur.
0: Rouge!
1: Le rouge, oui. La photo aussi, qui rappelle un peu les guerrières berbères. Et c'est les échos que j'ai eus, elles sont très positives et ça me fait vraiment plaisir.
0: C'est super que vous parliez de ça, du côté ensemble. Je sais pas comment décrire mieux. Alors pourtant, mais c'est ensemble. C'est-à-dire que on a vécu des périodes dans les années 80, dans les années 90, où on était rassemblés. Alors oui, derrière des artistes notamment, et on était tous ensemble et on chantait ensemble des chansons. Je me souviens par exemple de Salut à toi, des Berruriers Noirs, des choses comme ça. Il y avait un sentiment de communauté qu'on a peut-être perdu. On parle même maintenant d'archipélisation de notre société, ça veut dire on est chacun sur un petit bout d'île avec un téléphone qui nous envoie que les infos qu'on aime, que des gens qui sont d'accord avec nous et on communique plus. Donc vous pensez que des chansons, des concerts, ça peut rassembler les gens?
1: Je pense que la chanson a toujours rassemblé les gens. Elle a toujours, on a toujours construit des ponts avec les chansons, la musique, et ce qui nous permet aussi de créer des sas. C'est parfois de s'isoler aussi, de réécouter des chanteurs ou des chansons qu'on aime bien. Moi, je suis à l'ancienne. J'aime bien mettre un CD et écouter tout l'album. Ça me permet aussi de me poser, parce que on reçoit tellement d'informations qu'on sait plus quoi prendre, et voilà.
0: Donc se plonger dans un album. Alors plongeons, tiens, puisque c'est l'heure, dans Agathe, l'album de Souad Massi. Vous croiserez Tilly.

0: parlait tout à l'heure des guitares électriques, elles arrivent, mais je voulais qu'on parle de ce moment-là aussi, de l'album. Alors, pour le coup, ceux qui vous ont découvert à vos débuts vont dire « Ah, on retrouve notre Swad qu'on aime !» Presque folkeuse, en fait. Qu'est-ce que ça dit, cette chanson?
1: En fait, cette chanson, elle paraît triste. Elle est triste.
0: Un peu mélancolique.
1: Elle est mélancolique, mais il y a une forme d'amour aussi. Parce que je demande au soleil d'aller caresser la joue d'une autre personne qui est triste. Voilà, c'est une chanson aussi sur le partage.
0: Allez, on branche les guitares.

0: souviens de Rachida qui chantait du rock en arabe. Là, vous faites ça sur Zagat, cette chanson géniale. Il y a beaucoup de rock en langue arabe?
1: En tout cas, que ce soit au Maghreb ou au Moyen-Orient, j'ai rencontré pas mal de jeunes qui faisaient du rock ou du rap ou du reggae. Vous avez parlé de Rachida, je voulais juste rebondir parce que Justin Adams avait réalisé pas mal d'albums de Rachida et c'est lui aussi qui a réalisé cet album.
0: Ouais.
1: Peut-être que c'est pour ça qu'on retrouve aussi quelques sonorités.
0: On sent quelque chose, bien sûr. Il y a une cousinade quelque part. Mais ce qui est super, c'est que en fait vous aviez vos compositions et Justin Adams, il arrive en fait après, une fois que vous êtes en studio et que vous voulez donner une couleur particulière, c'est ça?
1: Dès le départ, j'avais envie d'aller vers le rock et c'est vrai que Justin Adams, il est venu, il m'a encadré et qu'il a réalisé, il a fait les arrangements et il a ramené sa couleur aussi, très rock.
0: Et il a même fait ressortir votre côté punk.

0: Moi, j'ai décidé, c'est mon nouvel hymne. 6 heures du matin, c'est l'hymne de la charge mentale. Soit, oh bravo.
1: À chaque fois que je suis dans le métro le matin, je pense à cette chanson. Je vois les gens fatigués. J'ai dit, on est tous pareils, on est tous fatigués. Ouais. Surtout les femmes.
0: Surtout les femmes. Ouais. Vous regardez beaucoup les gens vivre autour de vous pour vous inspirer?
1: C'est fou parce que moi, le matin, ou pas le matin, spécialement le matin, mais je ne regarde pas mon téléphone dans les transports parce que déjà je perds beaucoup d'affaires. Et je regarde les gens et c'est dur. Hein. Je ne voudrais pas critiquer, mais je fais partie des rares personnes qui regardent les autres ou qui lisent ou pensives, mais pas sur mon écran.
0: Ouais.
1: C'est pas que les ados, que les jeunes, même les personnes de mon âge ou sont tous sur leurs écrans et ça me fait vraiment peur.
0: Oui, parce qu'on
1: se regarde plus.
0: On se regarde plus et on ne rêvasse plus parce qu'en fait, quand on est sur le téléphone, alors on a beau regarder des trucs débiles, n'empêche que le cerveau est occupé. Alors que c'est la divagation finalement qui fait la créativité.
1: Et parfois, je me dis si jamais il arrive quoi que ce soit, un vol ou quelqu'un qui fait un malaise, on ne sait même pas comment il était habillé, on ne sait pas ce qui se passe autour de nous et on est vraiment dans notre monde, dans notre écran et ça nous, je ne sais pas. Moi, ça, c'est quelque chose vraiment qui me fait vraiment peur.
0: Oui, c'est effrayant. En fait, on n'a pas conscience de notre environnement. Alors qu'on vit dans un monde où on devrait faire très attention à notre environnement.
1: Bien sûr, bien sûr.
0: Une des leçons de Zagat, l'album de Souad Massi. Allez.

0: bravo pour ce bel album, Zagat. C'est un album qui a été, vous diriez, plutôt facile à fabriquer, à imaginer, à inventer, ou ça s'est fait un peu dans la douleur?
1: Est-ce qu'il était facile à faire? Non, pas du tout. Moi, je prends beaucoup de temps pour écrire et je me prends la tête quand j'écris. J'essaie de choisir. Je fais très très attention quand je choisis mes mots et c'est vraiment à chaque fois c'est une période pour moi de recherche et de tension. Ça n'a jamais été facile.
0: Donc vous voulez à la fois être précise, incisive, quand on cherche le mot juste, c'est ça en fait qui se passe, c'est qu'on veut pas, on veut que tout le monde comprenne.
1: En fait, j'ai l'idée, j'écris bien sûr, après c'est vrai que j'écris en arabe à part les chansons que j'ai en français,
0: ouais.
1: Mais c'est que je suis très très dure avec moi-même parce que je suis très exigeante, je me dis toujours que c'est pas assez, c'est pas bien, il faut que j'écris mieux que ça, je suis très très dure avec moi-même.
0: Mais Swed, le monde entier vous aime, en France on vous adore, pour vos concerts, on vous attend en Allemagne, en Angleterre, en Hollande, est-ce que ça, alors même si j'entends et j'admire le fait que vous soyez si dure avec vous-même, mais est-ce que ça vous apporte quand même un peu de réconfort dans les moments de doute?
1: Le réconfort, je l'ai sincèrement quand je suis sur scène. Quand je suis sur scène, parce que je partage la musique avec mes musiciens, il y a une interaction avec le public, je vois comment ils réagissent. C'est ce que j'aime, c'est ça mon réconfort. Mais après, dans l'écriture, ça a toujours été douloureux pour moi.
0: Bon, bah merci de vous faire un peu mal pour
1: c'est
0: nous faire beaucoup
1: grossesse.
0: De bien après.
1: Une grossesse, oui.
0: Mais c'est un beau bébé,
1: merci.
0: Sachez-le.
1: Ouais,
0: sachez-le.
1: C'est mon troisième bébé.
0: C'est ça, un bébé.
1: Non, j'en ai d'autres, mais bon. C'est... Non, je parle des albums. Hein,
0: oui.
1: J'ai pas 10 enfants. Hein.
0: Alors, c'est un bébé, du coup, quand il filons la métaphore, un bébé qui a été enregistré à moitié en Angleterre
1: France.
0: Et à moitié en France.
1: Oui.
0: Ouais.
1: Oui, j'avais envie d'avoir ce son british.
0: Ça marche, hein. Ouais.
1: J'allais vers le rock et j'avais vraiment envie de ne pas tricher. Et même avec Justin, avec les musiciens avec qui j'ai travaillé en partie en Angleterre, j'avais besoin de cette énergie anglaise, on va dire, pour certaines chansons.
0: Et puis, il y a des invités aussi sur le disque. Alors, un grand philosophe du XIIe siècle, andalou de langue arabe, il s'appelle Averroès, et vous le citez dans la chanson « L'équation numéro 2 ». Et si vous vous dites « Oh là là, mais moi, en cours de philo, j'ai pas révisé Averroès », croyez-moi, cette phrase-là, vous la connaissez sans savoir même que c'est de lui.
2: L'ignorance mène à la peur. Et la peur mène à la haine, et la haine mène à la violence. Voilà l'équation.
0: Ah, et c'est très puissant, hein, ces mots d'Averroès. Ça vous arrive souvent de citer des auteurs dans vos chansons ou c'est une première?
1: Alors, dans le passé, j'ai le plaisir de lire des poèmes avec des musiciens dans la formation Cœur de Cordoue. Et je rendais hommage à certains poètes. Et ça m'a toujours inspirée pour écrire. C'est-à-dire que ça m'arrive de prendre au hasard un philosophe ou un écrivain et je lis une citation très connue et ça mûrit après dans ma tête et je peux composer à partir d'une citation, par exemple.
0: Voilà, Swed Massy, fit Averroès. C'est pas tout le monde.
1: Là,
0: hein.
1: C'est la classe.
0: C'est la classe. Exactement. Il y a aussi Youssoupha. Youssoupha est sur l'album pour une chanson qui s'appelle Congo Connection. Alors oui, ça parle du Congo, mais ça peut parler de tout un tas d'autres pays d'Afrique.
1: Tout à fait. Où les enfants, où les gens sont exploités.
0: C'est sûr. Des pays qui devraient être les plus riches parce qu'ils ont les ressources énormes et pourtant les gens crèvent de faim.
1: Et dommage parce que il y a de la corruption. Et c'est toujours les pauvres qui payent. Et j'avais envie de soulever surtout le problème des enfants qui sont exploités dans les mines et pour fabriquer nos fameux téléphones, ordinateurs, avions, drones. Et voilà, tout est connecté. On le voit pas parfois, mais c'est des nouvelles drogues en fait.
0: Youssoupha et vous, c'est beau. Ouais.

0: Alors elle fait ça, Souad Massi, dans son album Zagat, elle partage avec vous sa vision du monde. Alors oui, il peut être très laid en ce moment, il peut faire très peur, mais ça ne veut pas dire qu'on ne peut rien en faire. C'est ça en fait un peu votre philosophie. On peut en faire quelque chose de tout ça.
1: De toute façon, on n'a pas le choix.
0: Oui,
1: moi j'estime que quand on est adulte, il faut qu'on se surpasse pour rassurer nos enfants, ceux qu'on aime, et autant qu'artiste, je pense que notre rôle, c'est aussi de pouvoir avoir l'intelligence de faire jaillir la lumière de l'obscurité. Je pense que c'est notre rôle aussi, à nous les artistes.
0: Ouais, alors il y a, pour terminer, ma chère Souad Massi, un duo avec Gaël Faye. Ça s'appelle « D'ici, de là-bas ». C'est l'identité, là, qui est questionnée. C'est quelque chose qui vous tracasse ou pas?
1: Alors, c'est une chanson que j'ai faite avec Gaël Faye, et c'est pour dénoncer le racisme.
0: Ouais.
1: C'est l'identité, oui et non. Parce que moi, je sais d'où je viens et je sais où je suis. C'est un bagage qui m'a enrichi plus qu'autre chose. C'est surtout pour dénoncer les amalgames. Mm-hmm. Parce que nos origines, à nous, on ne va pas les effacer pour faire plaisir à certains. C'est juste pour dire que pour nous, c'est une richesse, cette double culture, et qu'on est là pour rayonner et pour construire, et que c'est tout, que c'est possible.
0: Ouais, et c'est dit avec tellement de finesse, d'intelligence. Souad Massi, merci d'avoir rebranché les guitares électriques.
1: Ça vous va?
0: Merci de l'invitation.

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2: C'est une des premières chansons qui m'a inspiré une question sur le genre que nous sommes, sur le travestissement. Et je trouvais ça hyper audacieux de le faire à cette époque-là. Quand j'étais petit et que j'écoutais cette chanson, je regardais la liberté de Diane Tell qui pouvait le chanter avec un air si... Oui, c'est libéré.

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2: Bonjour, bonjour. Comment allez-vous aujourd'hui ? Cet été, nous profitons des meilleurs moments au taquet avec Valérie Damidot et Eric Bastien. L'occasion de passer un bon moment à l'heure du déjeuner et de nous changer les idées si, par exemple, on est au travail. Ce jeudi, nous ferons la connaissance de Richard qui a tendance à casser sa table basse, de Max qui aime bien cuisiner, d'Adèle qui collectionne les Barbies, sans oublier Patrick qui délègue la gestion de ses papiers à d'autres car il n'aime pas ça. On les adore, nos candidats, sur votre radio ici.
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2: Direction l'année 1995 maintenant. Que faisiez-vous d'ailleurs cette année-là ? Est-ce que vous en souvenez ? Jacques Chirac était élu président, Toy Story sortait au cinéma et Florent Pagny nous proposait une première compilation avec ce titre qui d'ailleurs donnera son nom à l'album. Bienvenue chez moi sur votre radio ici.

0: Il sera sur les routes de France à partir de mi-octobre. Amiens, Lille, Pau et ailleurs. Florent Pagny, bienvenue chez moi. Et bienvenue surtout dans la vie de Richard d'ici Loire-Océan. Richard qui est un vrai maladroit. Sa table basse, ou plutôt ses tables basses en sont témoins. Tout cela a beaucoup amusé Valérie Damido et Eric Bastien sur votre radio ici.
1: Richard, c'est notre petit Pierre Richard.
2: Oh, bah, Pierre Richard, hein.
1: Pierre Richard.
2: Évidemment.
1: Alors, il paraît que il t'arrive quand même pas mal de problèmes. Par exemple, à chaque fois que tu fais des fêtes à la maison avec ta femme, tu danses et tu casses la table basse. Est-ce que c'est vrai cette histoire ?
3: Bah ouais, c'est vrai, ouais. Mais essaie de danser, c'est pas pareil.
1: C'est-à-dire ? Tu essaies ?
3: Bah, je fais un peu n'importe quoi parce que j'aime bien m'éclater, mais bon, c'est vrai que à chaque fois la table basse, ça mange. Maintenant, on a décidé d'acheter une table basse massive. Donc c'est plus la table basse qui va casser.
1: Ah bah oui, là si tu prends un truc en marbre, c'est sûr que ça bougera pas. Tu prends un cube de béton et hop là, on n'en parle plus.
2: Ça fait mal, hein.
3: Non, bon. C'est vrai.
1: Bon, il paraît qu'une fois t'as quand même coupé les cheveux de ton fils de 8 ans, t'as oublié d'enlever le sabot, il a été rasé à blanc.
2: Oui, mais il a réparé après. Il y a pas de problème.
3: Non, j'avais oublié de mettre le sabot, le sabot.
1: Oui.
3: Et quand j'étais attaqué, bah moi j'attaque toujours de face, hein. Des problèmes, c'est comme des problèmes.
2: Des figures les gamins.
3: C'était un Iroquois d'envers, on va dire.
2: Oh non !
1: Mais pauvre gosse, mais il doit il a dû te détester, cet enfant.
3: Ah oui.
1: Oh, mais
3: une heure ou deux avant qu'il veuille quelque chose.
1: Oh my god.
2: Il a cherché à être adopté après ou à partir chez toi parce que.
1: Attends, parce que c'est pas tout. Il veut justement, pour se faire pardonner de la coupe qu'il a fait à son gosse, il décide d'aller acheter des rollers chez Decathlon.
2: C'est pas une bonne idée, je pense.
1: Oh bah, comme il... pas du tout, parce que quand il arrive dans le magasin, il voit un skate, il se dit, quand j'étais jeune, je faisais du skate. Donc, hop là, parce que moi j'ai fait la même, hein, donc je vois bien ce que t'as fait. Tu sais, quand j'étais jeune, je faisais du skate, il est monté sur le skate, sauf que comment te dire? Eh ben, il a tout fait tomber dans le rayon, n'est-ce pas?
3: Et puis moi avec.
1: Et ben voilà. Non, il faut arrêter là maintenant, hein. Il faut arrêter, mon petit chat, il faut arrêter, c'est. C'est plus possible, parce que va t'arriver des bricoles. Tu vois, il y a un moment donné... Non, il faut rester...
2: On n'a plus l'âge, hein, c'est
1: on a
2: fini,
1: plus l'âge.
2: Ça.
3: C'est ça, oui.
1: Alors, c'est la question à choix multiple qui peut te faire marquer 3 points de plus. Je vais te poser la question, te proposer des réponses, et à mon top chrono, t'auras 10 secondes pour me donner ton choix. Tiens, on va chanter.

0: savez qui manque à cette bande? Mamido.
1: Mamido.
0: On n'a pas retrouvé qui est Mamido, la chanteuse Mamido. On cherche toujours.
1: Oui, c'est vrai. Alors écoute bien. Nous allons parler du Mardi Gras, car aujourd'hui, mardi 17 février, c'est Mardi Gras.
0: C'est pas vrai.
1: Et alors, je vais te demander pourquoi on se déguise à Mardi Gras historiquement. Alors, je te propose pour effrayer l'hiver, pour se cacher des autorités religieuses, pour inverser les rôles sociaux le temps d'une fête, pour ressembler à Éric Bastien.
0: Mais oui.
1: Alors, pourquoi on se déguise historiquement ? Pour effrayer l'hiver, pour se cacher des autorités religieuses, pour inverser les rôles sociaux le temps d'une fête, ou pour ressembler à Éric Bastien. Top chrono, 10 secondes.
2: Ressembler à échanger les rôles sociaux.
1: Échanger les rôles sociaux. C'est ça. Eh oui, Mardi Gras, ça prolonge les fêtes médiévales et les hiérarchies étaient inversées. Les pauvres jouaient les riches, les fous les puissants. Et tout le monde permettait à tout le monde d'avoir l'anonymat, la liberté de se déguiser. C'était génial. Voilà, 7 points pour toi.
0: Mais vous n'avez pas réinventé les règles sur cette question, du coup.
1: Mais il n'y a pas de règles à réinventer.
0: Oui, bien sûr.
1: L'énoncé des règles n'a qu'à être
0: plus
1: clair.
0: Vous avez répété deux fois la question. Ce n'est pas 10 secondes que vous lui avez offert, mais 20 secondes.
1: Mais je répète toujours deux fois la question. Qu'est-ce que tu racontes? Même toi, tu le fais.
0: Je vais faire pareil, Laetitia.
1: Mais tout le monde fait pareil, on répète toujours deux fois.
0: Laetitia qui va gagner. Je fais tout pour que tu sois avec nous vendredi, Laetitia.
3: Merci, merci.
0: Mais tu sais, j'ai pas un bon coaching. Hein. Je fais ce que je peux, mais j'essaye. Laetitia, alors, ma petite Laetitia, avec l'Indre-et-Loire qui habite à Fondette. On m'a dit que ton chéri était musicien. Il joue de quoi ?
3: Eh ben, il joue de presque tout.
0: D'accord.
3: Il fait de la guitare, de la basse, du piano, de la batterie, tout ce qui fait de la musique, il arrive à sortir quelque chose de vraiment entendable.
1: T'es marié avec Rémi Brica?
0: C'est la vie en couleur.
1: La voilà le basson de balle.
0: En fait, son chéri, c'est le catalogue La Redoute. Il sait tout faire. Et alors, du coup, il a un groupe. Et toi, tu chantes dans le groupe. Alors, comment il s'appelle ce groupe?
3: Alors en fait, le groupe avec lequel je chante s'appelle les Nordic Singers et je suis en deuxième chanteuse, oui, avec Anne qui était la voix chanteuse.

0: Vous écoutez ici La Recette, Jack et Carla. Valérie Damido et Eric Bastien sont maintenant avec Max d'ici Gironde qui va nous donner envie avec ses spécialités culinaires et Clotilde d'ici Berry qui va nous étonner avec un talent inutile, complètement improbable. Je vous promets, il y a de quoi de rester perplexe sur votre radio ici.
1: Alors, il paraît, mon petit Max, que tu adores cuisiner parce que ta maman était chef cuisinière d'un grand restaurant.
2: Absolument.
1: Donc elle t'a appris à cuisiner.
2: J'ai surtout beaucoup regardé.
1: Et alors, c'est quoi ta spécialité?
2: Oh, la spécialité, comme j'avais dit à Gwenaëlle, mais elle ne connaissait pas, la spécialité ici, quand même, c'est la lamproie à la bordelaise.
1: Et qu'est-ce que c'est, la lamproie? Qu'est-ce que c'est? Moi non plus, je ne connais pas la lamproie.
3: Pas non plus, non.
1: Qu'est-ce que c'est?
2: C'est vrai. La lamproie, c'est un poisson anguille. Mais voilà. Grosse, plus grosse, puisque ça peut faire un kilo.
1: Ah oui, quand même.
2: On peut plus la pêcher en Gironde, mais on peut la pêcher, on en trouve encore, je dirais, en Loire, dans la Loire et dans la Dour.
1: Ah d'accord, il n'y en a plus en Gironde, bah, c'est bien dommage.
3: Mais on ne peut pas la pêcher, si j'ai bien compris.
1: Mais on ne peut plus la pêcher en Gironde.
2: C'est interdit, elle est protégée ici.
1: Bah oui.
2: On ne peut pas.
1: La surpêche,
2: mais on peut toujours en trouver, on peut se débrouiller par des pêcheurs qui peuvent en faire venir de Loire. Et à ce moment-là...
3: C'est du braconnage. Hein.
2: On peut la cuisiner, mais c'est un poisson qui est onéreux.
1: D'accord, ok. Alors, par contre, tu fais du confit de cochon, il paraît, tu fais des beignets et tu fais des pets de nonne.
2: Ah oui.
1: Alors, ce nom m'a toujours fait rire, je ne sais toujours pas ce que c'est. Hein.
3: Une pâtisserie.
1: Oui, merci, mais j'ai 61 ans, je ne sais pas ce que c'est. C'est quoi un pet de nonne?
2: C'est un gros beignet.
1: Ah, c'est un gros beignet, mais à quoi?
2: C'est des beignets de la mi-carême.
1: Bah c'est bientôt alors.
2: Oui, c'est bientôt. Oui.
1: Mais oui, la mi-carême, c'est bientôt. Oui, oui. Et voilà.
3: Attends, 61 ans voilà. Pour savoir ça quand même.
1: Ben voilà. Eh ben oui, qu'est-ce que tu veux?
2: On apprend à tout âge. Hein.
1: Exactement, mon petit Max. Mais oui, mais ça lui passe par-dessus. Alors écoute bien, c'est une question à 3 points. Je vais te mettre un extrait de quelque chose, je vais te faire les propositions. Et à mon top chrono, tu auras 10 secondes pour me donner ta proposition. Écoute bien l'extrait.
4: Atmosphère,
1: est-ce que j'ai une gueule d'atmosphère? Dans quel film on entend cette réplique? Les enfants du paradis, Hôtel du Nord, Quai des brumes, La vie d'Éric Bastien.
3: Oui,
1: voilà.
3: Bien sûr.
1: Atmosphère, est-ce que j'ai une gueule d'atmosphère? Les enfants du paradis, Hôtel du Nord, Quai des brumes, La vie de Bastien, top chrono 10 secondes.
2: Je dirais Quai des brumes, mais je ne suis pas sûr.
1: Et non, c'est pas ça, c'est Hôtel du Nord. C'est le film de Marcel Carné, 1938. Elle se dispute, Arletty, sur le pont du canal Saint-Martin. C'est Hôtel du Nord, elle est face à l'hôtel, d'ailleurs, dans l'extrait. Bon, bah pas de points, mais c'est pas grave, tu vas te rattraper.
3: T'as de beaux yeux, tu sais, ça c'est Quai des brumes, t'as de beaux yeux, tu sais, avec Gamin notamment. Clotilde, oui. Qui est notre petite Clo, qui est picarde, qui habite aujourd'hui dans l'Ain parce qu'elle s'est installée à la campagne, qui fait mijoter de bons plats et qui pêche la carpe, on parlait de pêche en étant aussi. Alors, on a 3 points, mais on va peut-être faire mieux, Clotilde. Dis donc, un petit peu de voyage, tu as été en Sardaigne lors de tes études, c'était à quelle occasion? Tu as été fait des études de quoi en Sardaigne?
5: Parce que j'ai fait un stage lors de mon BTS gestion et maîtrise de l'eau.
3: Ok.
5: Et je me suis retrouvée 3 semaines en Sardaigne pour faire un stage dans une usine d'eau potable.
3: Bah, sympa ça, t'as pas mal voyagé, ouais, hein, t'as sympa, été au Maroc, à Bruxelles, à Amsterdam, à Milan avec Cédric. Et pourtant t'as peur en avion, donc tu te forces, tu te forces du coup?
5: Bah oui, je prends sur moi, mais je suis contente quand on atterrit, quoi.
3: Donc, oui, bah, j'imagine bien. Alors là, t'as envie d'aller sur l'île de la Réunion?
5: Oui.
3: Ah ouais, t'as envie de danser le Sega, seulement c'est 10 de mémoire, 10, 11, 12 heures hein, pour aller jusque dans l'océan Indien.
5: Ouais,
3: c'est pas à côté, hein. Bah, je te le souhaite d'y aller. Si t'étais un animal, puisqu'on parlait de la pêche, bah tu serais un poisson.
5: Voilà, un poisson dans l'eau, ouais.
3: Petit poisson, petit popa. Un tout petit poisson ou un gros poisson?
5: Un petit poisson dans un étang tranquille, quoi.
3: Un petit poisson. Alors, tu sais, on aime bien parler des talents inutiles et on découvre parfois des choses assez hallucinantes. Mmh. Et Gwenaëlle, que l'on cite souvent, a découvert que tu avais, comme les autres, un talent inutile. Tu sais, alors là, j'ai halluciné parce que je pense qu'on peut mettre X-Files. Allons-y. Elle sait imiter la pantoufle.
5: Exactement.
3: Alors, est-ce que tu peux développer et nous expliquer?
1: Oui, ce serait pas mal que tu développes.
5: Eh ben, il faudrait le voir pour le croire.
3: C'est-à-dire, tu fais quoi pour imiter la pantoufle?
5: J'imite la pantoufle, mais ça va être compliqué.
3: Non, mais ce que tu fais, en fait, tu t'allonges
1: par
3: terre.
1: C'est visuel.
3: Oui, bien sûr, mais tu t'allonges par terre sans bouger.
5: Voilà.
3: Mais surtout, pourquoi tu fais ça?
1: Bah, c'est inutile, donc.
3: Pourquoi tu imites? Qui te demande de nous imiter la pantoufle?
1: Ça la fait rire.
3: Bah, écoute, envoie-nous des images parce que j'ai une curiosité quand même par rapport à ça.
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0: Chicago, If You Leave Me Now. À suivre votre agenda d'été avec tous les bons plans pour profiter de la période estivale dans votre région, puis retour de la musique avec Renan Luce sur votre radio ici.
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2: Et nous avons une pensée ce midi pour tous ceux qui sont dans les feux, notamment dans le Var et dans le Diois en Drôme. Bon courage à vous. La suite des meilleurs moments d'Otakès, c'est juste après Renan Luce, La Lettre, sur votre radio ici.

0: d'ici. Il part en tournée à partir de fin septembre. Renan Luce dans la playlist d'ici La Lettre. Faisons connaissance maintenant avec Patrick d'ici Provence qui a un gros point commun avec Valérie Damido et Emmanuel d'ici Loire-Océan dont la spécialité en cuisine a fait saliver Eric Bastien. Je suis d'accord avec lui, ça a l'air délicieux.
1: Donc, mon patoche, tu as 3 points, c'est pas mal, j'ai envie de te dire.
2: Oui.
1: Alors, on parlait de points communs, toi et moi. On a un énorme point commun, toi et moi. C'est surtout qu'on a la même passion pour notre taulier national, notre Jojo Alpet.
3: 10 ans de chaîne sans voir le jour,
1: Alors, Johnny, hein, on est quand même... passion de Johnny, tu l'as vu souvent en concert ?
2: Oui, je l'ai vu 4 fois. Bon, pas dans les grands stades et tout, mais bon, je l'ai vu à Marseille, au Dôme, tout ça, dans les Zéniths. Ouais, je me suis régalé parce qu'on le voyait, il n'était pas trop loin, quoi. Je l'ai vu à l'Arena d'Aix aussi. Oui, non, c'est sympa.
1: Ah oui, comment, mais dis donc, c'est bien, 4 fois déjà.
2: Hey. Oui, c'est vrai. Avec mes fils. Alors, je voulais te dire, Valérie, parce que j'ai un fils qui est DJ à Nice.
1: Oui.
2: Voilà, il s'appelle Mario, et voilà, je l'aime, et j'aime mon autre fils. On est tous dans l'événementiel dans ma famille. Il est magicien à Aix-en-Provence.
1: Et il s'appelle comment?
2: Pierre. Voilà, ah. Pierre, il est magicien. J'ai 2 petits-enfants, Gabriel et Elsa, qui, voilà, 6 ans et 3 ans. Magnifique.
1: Alors, Pierre le magicien, Mario le DJ, et les petits-enfants, ils vont faire quoi alors? Acrobate?
2: Ah ben peut-être, le cirque, oui, peut-être.
1: Eh oui, pourquoi pas, j'ai envie de te dire.
2: C'est dans les gènes.
1: Eh ouais, bah oui, c'est dans les gènes, exactement, voilà. Ouais. Alors, bah oui, c'est dans les gènes, parce que t'étais plutôt un artiste, parce que par exemple, tout ce qui est administration, paperasse...
2: Oh, ouais, non, c'est pas mon fond. Ça.
1: Eh ouais, bah t'es comme moi, j'ai un
2: problème. Moi c'est ça, les paillas, les barbecues, enfin les apéros... Enfin,
4: La vie, qu'est-ce qu'on s'en fout des papiers?
1: Alors les papiers, le barbecue, tout ça, bien sûr... Mais du coup, c'est qui gère tes papiers?
2: Ben, c'est des copines, des voisines.
4: Les pauvres. Il fait travailler tous les gens, le voisinage, lui.
2: Voilà.
4: Toute la compta, le secrétariat.
2: Les aides sociales. Enfin voilà, quoi, je me débrouille quand même, ça va. Ouais.
1: Tu te débrouilles, d'accord. Alors écoute bien, c'est la question à choix multiples, c'est pour marquer 3 points de plus. C'est une question de télévision. Écoute bien la question. Et je te propose des choix, et à mon top chrono, tu auras 10 secondes pour me donner ton choix. Quelle chaîne de télévision a vu le jour le 20 février 1986? Alors, M6, Canal+, La 5 ou ma chaîne de vélo? Donc, quelle chaîne de télé a démarré sa carrière le 20 février 1986? M6, Canal+, La 5 ou ma chaîne de vélo? Top chrono, 10 secondes.
2: Ouais, je vais partir sur Canal+.
1: Et c'est non, chérie.
2: Non.
1: C'est la 5.
2: Et oui. J'ai hésité.
1: Et ouais. C'est 20 février 86, c'est Berlusconi qui lance ça. Ça a été la première chaîne privée gratuite en France et elle a cessé d'émettre en 92, donc c'est dire si c'est vieux. Et
4: c'était triste.
1: Et c'était
4: Jean-Claude Bourret, je me souviens. Oui. La 5 est morte et tout, c'était dur. Ouais.
1: Bon, et ben pas de points pour toi, mon chat, mais tu restes en tête avec 3 points.
4: Bon, Emmanuel avec ici Loire-Océan, oui. Emmanuel en Vendée, à 13 septembre, on a 2 points déjà, Emmanuel, on est pas mal. Emmanuel qui adore la cuisine, on n'a rien dit, mais bon, il paraît que tu excelles dans le hachis parmentier de canard, à la patate douce en plus, rien que ça.
5: Oui.
4: Oh, qu'est-ce que ça a l'air bon.
5: Déjà, ça change du hachis parmentier normal.
4: Ah, ben je suis d'accord.
5: Du steak haché, voilà. Bien meilleur.
4: Oh là là. Hachis parmentier de canard à la patate douce.
1: On
4: a un petit bus, là, on va venir à la maison avec plaisir. Dis donc, alors Emmanuel, t'as des talons, on vient de le dire, dans la cuisine, mais t'es un peu Miss Gadin, hein, a priori.
5: Un peu, oui.
4: Parce que petite, tu t'amusais avec tes sœurs, tu perdais l'équilibre à un moment donné, voilà, et tu tombes sur un cactus. Et où est-ce que t'étais où pour tomber sur un cactus?
5: Moi j'étais chez des amis à mes parents ou des voisines, je sais plus dans le contexte exactement, mais je faisais chaud, c'était un été et boum, je me suis cassé la figure. Les fesses les premières dans le cactus.
4: Ouais.
5: Du coup après ça a marché un petit peu mal.
4: Ah bah on a dû enlever les épines à la pince à épiler, mais ta fille aussi a un petit côté Miss Gadin, parce que ta fille joue au badminton. Toi tu veux lui montrer comment jouer, 2 coups de raquette plus tard, tu glisses et qu'est-ce qui se passe?
5: je me rupture les ligaments croisés.
4: Ah oui, quand même. Ah là, on est
5: voilà,
4: très, très haut niveau pour le pauvre. Non, mais on rigole.
5: Je ne suis pas sportive du tout. Donc
4: non.
5: J'ai fait ça avec des tongs. Forcément, il ne faut surtout pas faire du badminton avec des tongs.
4: Mais, ah bah,
5: c'est dangereux.
4: Idée.
5: C'est quelle très
4: idée.
5: Dangereux.
4: Mais oui, au travail, tu as glissé, tu t'es retrouvé sur la terre. Voilà, c'est des clients qui t'ont relevé. En fait, ta vie, c'est vidéo gag. Voilà.
5: Vidéo,
4: c'est vrai, t'aurais pu passer dans l'émission. En plus, il t'est arrivé un truc comme ça où t'as été filmé par des caméras de surveillance en train de te vautrer. Donc, évidemment, ça fait le tour. Oh là là.
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0: Le prochain rêve, nouveau duo de Grand Corps Malade avec Stilto. Le premier sera en tournée à partir de janvier, la seconde en concert le 30 août prochain à la Foire en Seine à Châlons en Champagne. Valérie Damidot et Eric Bastien sont maintenant avec Gérard d'Issy-Sud de Lorraine qui a une passion pour les petites voitures, mais pas n'importe lesquelles. Et Valérie d'Issy-Loire-Océan qui nous raconte la rencontre avec son mari sur votre radio ici.
1: Alors, notre ami Gérard, dis donc, il paraît que tu bricoles pas mal, que tu sais peindre, que tu sais poser du papier peint.
2: Ah, c'est la seule chose que je sais faire.
1: Ah,
2: c'est déjà énorme. Je suis bricoleur à part peindre et du papier peint. Sinon, je suis, à mon grand regret, je suis pas du tout bricoleur. Dieu merci, mon fils est beaucoup plus bricoleur que moi.
1: Oh, mais enfin, poser du papier et peindre, tu sais, c'est dur quand même déjà.
2: Ah. Hein. Ah non, bah vous en savez quelque chose, Valérie.
1: Oui, bah j'en sais quelque chose, c'est pour ça que je te dis que maroufler, c'est pas... Voilà. Alors, en revanche, il y a une nouvelle passion pour toi qui vient d'arriver dans ta vie. Tu construis des trucs en Lego, qu'est-ce que tu construis?
2: Je construis des petites voitures en Lego, c'est une passion, on peut appeler ça comme ça, oui et non. C'est-à-dire que je suis tombé malade il y a 2 ans, et pour oublier un petit peu ce qui m'arrivait, mon fils qui construisait beaucoup de petites voitures en Lego m'a donné envie d'en faire. J'en ai acheté une et puis ben maintenant je crois que j'en suis à 60 et j'étais même obligé d'acheter une étagère pour les mettre parce que j'en avais partout.
1: Ah oui. Ah d'accord, mais alors est-ce que tu as fabriqué les voitures de James Bond?
2: Alors non, parce que la voiture la plus connue de James Bond, c'est une DB, la Aston DB5, mais elle est sortie à construire en Angleterre, mais pas en France, malheureusement.
1: Eh ben, c'est l'occasion d'aller en Angleterre.
3: Ben oui.
1: Tu vas passer un week-end à Londres et tu vas t'acheter la Aston Martin.
3: Il y a une boutique Lego à Londres extraordinaire en plus. Hein.
1: Oui, il y a une très grande boutique. Et elle est magnifique cette boutique, elle te plairait énormément.
2: Alors,
1: donner
2: l'adresse alors.
1: Ah bah,
3: Leicester Square.
1: Exactement, Leicester Square.
3: Leicester Square, on dit. Voilà. À la Eric Bastien, on dit Leicester Square.
1: À la normale, on dit Leicester Square.
3: Leicester Square.
1: Voilà. Alors, on va tout de suite jouer à la question à choix multiple qui peut te permettre de gagner 3 points de plus. Je te rappelle que tu es en tête. Donc, je vais te poser la question, je vais te faire des choix de réponse. Et à mon top chrono, tu auras 10 secondes pour me donner ton choix. Écoute bien la question.
2: D'accord.
1: Qu'est-ce qu'une gavotte? C'est quoi une gavotte? Alors, petit 1, une danse folklorique, une petite barque en bois, un vêtement traditionnel ou le surnom d'Éric Bastien. Qu'est-ce que la gavotte? Une danse folklorique, une barque en bois, un vêtement traditionnel ou le surnom d'Éric Bastien. Top chrono, 10 secondes.
2: C'est une danse folklorique, je crois.
1: Une danse folklorique. Est-ce que c'est une danse folklorique? Oui, c'est une danse traditionnelle bretonne qu'on va écouter immédiatement. Alors on fait ça en ronde, hein, souvent. C'est aussi en Cornouailles et en Haute-Bretagne. Et on la danse beaucoup encore aujourd'hui dans les fest-noses. Bravo, ça te fait 6 points, Gérard. Tu t'envoles.
3: Oui, Valérie, tu n'es qu'à 1 point, mais t'es pas très loin, mais t'inquiète, ça va aller. Valérie, avec ici Loire-Océan, qui habite à la montagne, ça s'appelle vraiment la montagne où elle vit. Alors Valérie, on a dit tout à l'heure que t'es mariée à Bruno, que vous aviez des enfants qui ont déjà plus de 30 ans, hein, pour l'un. Ça veut dire que vous êtes rencontrés il y a tout juste 40 ans, me semble. C'est bien ça, tu confirmes? 1986?
4: Oui, tout à fait, ouais. En 86.
3: Est-ce que tu sais ce qu'on écoutait à la radio comme slow en 1986, entre autres?
4: I'm still loving you.
3: Ah oui, ah, mais okay, peut-être ça.
1: Ouais, mais...
3: On va te le trouver, parce que moi je voudrais qu'on parle de ce solo et de ta rencontre avec Bruno. C'était au bal des pompiers, un 15 août, et c'était au Croisic. Regarde, on te le met pour toi. Hein. Alors Bruno t'a invité à danser un slow. Mais il s'est rien passé.
4: Ah.
3: Non. Parce que toi, t'étais pas libre en fait.
4: Tout à fait.
3: Eh ouais, c'est ça. Alors, vous aviez des amis en commun. Vous êtes revus ou pas? Oui.
4: Oui, on s'est revus.
3: Alors, vous êtes revus?
4: On s'est revus à la patinoire.
3: Oui, alors attends, parce que Bruno a invité tout le monde chez ses parents à boire un verre, et toi, t'en as profité. Elle avait envie, hein. T'as repéré son nom de famille sur la boîte aux lettres?
4: Oui.
3: T'as cherché partout, et dans l'annuaire à l'époque, son numéro de téléphone, et tu l'as appelé pour le voir. Et qu'est-ce qu'il t'a dit?
4: Il m'a dit, ben non, je peux pas, je vais à la plage avec mes parents.
3: Oh! Alors, ils avaient 18 et 20 ans. Et puis, finalement, il a changé d'avis dans l'après-midi. Hein.
4: Voilà, on a pu aller boire un verre.
3: Et voilà, et ça s'est passé comme ça.
4: Et voilà.
3: Avec du Still Loving You. Et c'était il y a 40 ans, rencontré en août 86 et marié en 92. Waouh, 34 ans de mariage, c'est une belle rencontre, hein.
4: Ben oui, bien sûr.
1: Bon, enfin, il a
4: avec
1: quand même.
4: Enfants.
1: Heureusement que t'es gentil, hein, parce que le gars qui te dit non, joue à la plage avec mes parents.
3: Non, mais il avait 18 ans.
1: Et alors
3: il suivait ses parents.
4: Ah, il avait 20 ans, mais
3: il avait
4: 20 ans. Bah ouais,
3: ah,
4: mais 20 quand
3: ans.
4: Même, quoi.
3: Ouais, bah, non, mais ouais. Il a changé d'avis dans l'après-midi.
1: Oui, bah moi, je suis désolée, je la trouve sympa. Moi, je leur ai dit, eh, bah, tu sais quoi.
3: Il l'a fait attendre un peu. C'est une technique, ça.
1: Technique de quoi?
3: Oh, c'est vous, les filles, qui nous faites attendre souvent. Donc, pour
1: ah, vous bah, ouais. Je n'ai jamais fait attendre personne.
3: Regarde, c'est un bon coup, là. Ça fait 34 ans de mariage.

0: U2 dans la bande-son de votre radio ici. Dans un instant, Valérie D'Amédo et Eric Bastien reviennent avec Jean-Louis d'ici Saint-Étienne, Loire, et Adèle d'ici Berne-Bigorre. L'occasion d'apprendre que Bambi n'est pas un fan, selon Eric. Vous ne verrez plus le dessin animé de la même façon. A tout de suite sur votre radio ici.
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2: Alors, Jean-Louis, tu as 2 points. Bravo, c'est magnifique. Je suis très fière de toi.
3: Ouais.
2: Donc, dans tous ces trucs qu'on a racontés sur toi, on a l'impression que tu es un homme extraordinairement parfait. Or, tu as un défaut. Comme tous les hommes, tu es têtu.
4: C'est bien ça.
2: Alors, ça se manifeste comment, cet entêtement? Par exemple, t'es têtu sur...
4: Mais je suis têtu.
2: Mais oui.
4: Têtu, voilà.
2: Mais ça veut dire que même quand t'as tort, t'es têtu, tu t'entêtes.
4: Ah, oui, c'est un petit peu ça, oui.
2: Même quand ta femme te dit que tu as tort, tu continues à t'entêter.
3: Ah oui, c'est le principe.
4: Non, je reconnais les erreurs aussi. Hein. Si, si.
2: Ah, mais quand tu...
4: Je ne suis pas 100% têtu, non.
2: Ah, d'accord, tu as un tétinou, quoi. Tu as un tétunou.
4: Voilà.
2: Alors, on t'a demandé si tu étais un animal, tu aimerais toi être un chien. Pourquoi un chien? T'aimes bien les chiens?
4: Ah, j'ai toujours aimé les chiens, oui. Oui. Petit ou gros, moyen, toute race de chiens, oui, j'aime bien.
2: Mais t'en as pas?
4: Eh non, malheureusement. Parce qu'à cause qu'on a un petit chat, et le chat, il voudrait pas trop accepter le chien.
2: J'ai deux chiens et un chat, ça s'entend comme larron en foire, je peux te le dire.
4: Mais la nôtre, c'est une poreuse.
2: Ah, bon, elle va apprendre, t'inquiète, prends un chien.
4: Avoir un chien. Oui.
2: La vie est courte, il faut prendre ce qu'on aime, voilà. Qu'est-ce que t'aimerais être comme chien, toi?
4: Bon, c'est des chiens, bon, des anciennes races, mais parce qu'on a eu un berger allemand, voilà.
2: C'est mignon, les bergers allemands, moi j'aime bien, c'est gentil en plus. Oui. Bon, mon chat.
4: Ou alors un berger australien, c'est sympa.
2: Oh, je sympa, bon, des bergers, quoi. Oui. Alors écoute bien, tu as 2, t'es en tête, je te propose de marquer 3. Tout de suite, avec une question à choix multiple. Je te pose la question, je te propose des réponses, et à mon top chrono, tu as 10 secondes pour me donner ta réponse. Alors écoute bien. Dans la chanson All You Need Is Love des Beatles, il y a une introduction. Oui. Dans cette chanson, il y a un début, il y a une introduction qui débute le morceau, et c'est un chant français. Alors quel est ce chant français qui démarre All You Need Is Love des Beatles? Je te propose La vie en rose, Douce France, La Marseillaise ou bien évidemment le jingle de votre radio ici. Alors, par quel chant français, attends, débute le morceau All You Need Is Love des Beatles, La vie en rose, Douce France, La Marseillaise, le jingle d'ici, top chrono 10 secondes.
4: Bon, on va dire Douce France.
2: Et non, c'est la Marseillaise et je te le fais vérifier.
3: Pardon.

0: Eh bien non, pas de... Et voilà, c'était... Voilà. Bah écoutez, j'ai envie de vous dire...
1: Bah, c'est comme ça.
0: J'ai envie de vous dire pas de points.
1: Adèle, est-ce que tu l'avais, en toute honnêteté, la réponse?
2: Non, pas du tout.
1: Non, tu l'avais pas, tu connaissais pas. Ah, ok.
0: Adèle, elle connaissait déjà pas Ophélie Winter.
1: Oui, je suis quand même surpris, Adèle.
2: Je suis nulle en musique, moi.
1: Ah oui, non mais non, quand même, on connaît Ophélie. Bon, c'est pas grave, allez, on va se rattraper avec une autre question dans un instant. Tu t'y connais mieux en Barbie. Pareil que tu collectionnes des Barbie. T'en as encore aujourd'hui ou c'était quand t'étais petite, ça?
2: Ouais, j'ai encore un sac avec mes anciennes Barbie, mais je les garde au cas où j'ai une petite fille.
1: Ah oui, t'as raison, exactement, bah t'as bien raison. Tu collectionnes, alors, tu t'entendrais bien avec mon fils, les cartes Pokémon.
2: Oui, aussi.
1: T'en as combien?
2: Alors là, aujourd'hui, j'en ai plus, je les ai toutes données à mes neveux.
1: Mais tu sais que ça vaut de l'argent, ça, mais pourquoi t'as tout donné? Mais non.
2: Eh oui, je sais, ouais.
1: Business. Non, bah après, voilà, ils en profitent, c'est bien pour eux. Hein. T'as la phobie des frelons. Je découvre que, oui, alors je pense qu'on est nombreux. Hein. Ça fait un peu peur, le frelon, quand même.
2: Ouais, mais moi, j'en ai très, très peur au point que, enfin, s'il y en a un qui est proche de moi, je vais me cacher, je vais partir en courant.
1: Oui, oui, non, mais ça peut se comprendre. Oui, je comprends, il n'y a pas de souci. Hein. Alors, si tu étais un animal, puisqu'on parle des insectes, des animaux, tu serais ceci. C'est quand même copieux, ça, un éléphant. Pourquoi tu as choisi un éléphant?
2: Je trouve que c'est majestueux comme animal et puis ces gens, enfin, ça vit en famille, c'est intelligent.
1: Okay.
2: Voilà, j'aime bien. Je trouve ça beau, quoi.
1: T'aimes les girafes aussi, parce que tu me vois venir. Quel est ton porte-bonheur?
2: Mon porte-bonheur? Ah, c'est
1: Bambi.
2: Une peluche.
1: Ah, c'est pas une girafe. C'est quoi, Bambi?
2: Ben non.
0: Mais c'est un fond, mais
1: ah, c'est un fond, oui, c'est la même famille.
0: Hein? Mais ça
2: oui,
0: va.
1: Je voyais Bambi comme une girafe.
0: Non mais le mec...
1: J'étais convaincu que Bambi était une girafe.
0: Je demande pardon infiniment à tous les
1: mais
0: gens
1: le fond,
0: qui nous
1: c'est
0: écoutent.
1: Le petit de la girafe, non?
0: Allez, Bambi, c'est le petit de la biche et du cerf et c'est un fond.
1: Ah oh, mais c'est les cervidés, c'est la même chose tout ça, non? C'est pas...
0: Ah parce qu'une girafe c'est un cervidé?
1: Bah c'est quoi une girafe? C'est une girafée, non, je ne sais pas du tout.

Rihanna qui sera sur scène au mois d'octobre à la Grande Motte, Bordeaux, Lille et ailleurs. Allez plus haut. Merci d'avoir passé cette heure avec nous. Les meilleurs moments de ta caisse, c'est fini pour aujourd'hui. La suite demain avec une histoire de chou-fleur cru, de médium et de sanglier, entre autres, sur votre radio ici.

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1: New York avec toi. Retour en France ce jeudi. 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
1: Soyez les bienvenus en ce jeudi du mois d'août, ici dès 5h, un lendemain d'éclipse qui démarre en musique avec Sandra et Maria Magdalena, venues directement des années 80. Ce matin, toute l'équipe des Lève-Tôt réunie au grand complet pour vous accompagner dans les tout premiers instants de cette journée. Au programme, quelques infos pratiques pour vous faciliter le quotidien et le concentré de l'actualité pour vous tenir informés au plus près de chez vous. Bonjour Valentine Lottès.
3: Bonjour Johan, bonjour à tous.
1: La parole aux pompiers ce matin.
3: Comme la France et nos forêts, leur colère s'embrase. Les 9 syndicats de la profession appellent à la grève ce jeudi. Exaspérés, on en parle dès 5 heures, par le manque de moyens et d'effectifs. Nous sommes dans une caserne de Savoie pour vivre leur quotidien de l'été. C'est l'info du jour dans une demi-heure.
1: Trouver un bon coiffeur, pas très cher et tout près de chez vous, c'est la mission de Par ici les économies, ce jeudi, aux alentours de 5h13. Mais au fait, j'oubliais le principal, cet éclipse. C'était comment hier soir? Venez donc nous raconter, nous débriefer. Vous étiez avec qui, vous l'avez vu où, cette éclipse? 0810 055 056.
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1: Nous sommes le jeudi 13 août, bon réveil, il est 5h. Le journal présenté par Valentine Lottès et à la une, un appel à toutes les casernes.
3: Appel à la grève par les 9 organisations syndicales des sapeurs-pompiers professionnels éreintées par le manque d'hommes et de moyens, Laurine Benjebria, en pleine saison des feux.
5: Les pompiers professionnels se disent aujourd'hui à bout, épuisés par un sous-effectif chronique, explique Sébastien Bouvier, secrétaire fédéral à la CFDT en charge des services d'incendie et de secours.
6: Entre 2015 et 2025, le nombre d'interventions a augmenté de pratiquement 600 000 interventions. Et quand on voit les effectifs de pompiers professionnels, ils n'ont augmenté que de 7%.
5: Et cela entraîne des désorganisations dans les casernes, comme lors des incendies hors normes de cet été.
6: En parallèle, il y a les interventions courantes. Et quand vous avez des pompiers qui partent en renfort sur des gros feux, vous avez également des pompiers en moins dans les casernes.
5: Il dénonce également un manque de moyens et des équipements pas adaptés.
6: La cagoule aujourd'hui est désuète, ne filtre pas les particules cancérogènes. Il y a une nouvelle cagoule aujourd'hui qui existe sur le marché, mais pour l'instant, la majorité des 10 ne veulent pas l'acheter au prétexte qu'elle est trop chère.
5: Or, les moyens financiers manquent et on ne peut pas se contenter de remerciements, s'agace Laurent Guillotot de la CGT.
7: Un héros, quand vous regardez n'importe quel dessin animé ou bande dessinée, il a la gratitude et la reconnaissance de ses supérieurs. Nous, on n'a pas cette reconnaissance-là. Les seules reconnaissances qu'on a, c'est malheureusement nos collègues décédés qui ont des médailles à titre posthume.
5: Les syndicats réclament donc des réponses immédiates de l'État et prévoient sinon de se joindre au mouvement de grève de la fonction publique fin septembre.
3: Les représentants des pompiers reçus à midi par le ministre de l'Intérieur, leur grève prendra surtout la forme de brassards et de débrayages de quelques heures. Les interventions seront assurées puisque le feu, lui, ne s'arrête pas, y compris au nord de la France ou de la Bretagne à la Côte d'Opale. Plus de 1200 habitants et vacanciers ont été évacués hier à cause d'un incendie à Saint-Just, à une cinquantaine de kilomètres de Rennes, toujours en progression, et d'un autre au nord du Touquet Paris-Plage, dans le Pas-de-Calais, partiellement contenu. Et le risque d'incendie ce jeudi est encore élevé. 50 départements en vigilance orange feu de forêt, 80 pour canicule. La chaleur, forcément, augmente le risque de départ de feu. Et ces canicules à répétition, Nicolas Levenbruck, les habitants de cet HLM de Valence n'en peuvent plus.
8: 31 degrés chez Candy, l'appartement de la quinquagénaire est plongé dans le noir.
9: La journée, vous êtes obligé de fermer. La nuit, vous croyez ouvrir, croyant qu'il y a de l'air. Le pire, c'est la nuit. Vous ouvrez, il y a du bruit, ça donne sur un parking et il n'y a pas d'air.
8: Dans l'appartement du dessous, le grand ventilateur au plafond ne suffit pas à rafraîchir la chambre de Christiane, 76 ans.
10: Là-bas, on a des volets en fer qui réchauffent énormément l'appartement. La nuit, c'est 29-30. C'est affreux, affreux. C'est un été d'enfer.
8: L'isolation a été refaite il y a une dizaine d'années, mais c'est loin d'être suffisant.
10: La clim, j'avais demandé déjà aux responsables des HLM de l'installer, mais on peut pas, on n'est pas chez nous.
8: Un tuyau en plastique dépasse de la fenêtre du troisième. C'est la clim portable de Kevin, achetée une centaine d'euros sur le Bon Coin l'année dernière, en pleine canicule.
11: Ça a vraiment changé ma vie en termes de refroidissement, même confort de vie. Je n'ai jamais mal dormi avec ça. Je me rappelle du moment où j'avais plus d'électricité et c'était un véritable enfer parce que c'est 35 degrés. Tu n'avais que ton corps pour souffrir.
8: C'est pour ça qu'en ce moment, le climatiseur tourne à plein. Avec cet été caniculaire, Kevin ne regrette pas son investissement. 100 euros sur le Bon Coin pour la machine. cuisine, 100 euros de plus par an pour l'électricité.
3: Et pour la France, le coût de ces chaleurs extrêmes est colossal, jusqu'à 15 milliards d'euros pour cet été uniquement, selon le gouvernement.
1: Vous écoutez ici 5h04, une petite pause fraîcheur avec les championnats d'Europe de natation.
3: Et nouvelle finale à disputer pour Maxime Grousset. Le Français s'est qualifié pour la finale du 100 mètres papillon, double champion du monde de la distance. La finale, c'est à 18h30. Le premier trophée de la saison du Paris Saint-Germain. Le club de foot de la capitale a remporté la Super Coupe d'Europe hier soir contre les Anglais d'Aston Villa, 2-1. Et puis si vous l'avez raté, le clou du spectacle a duré hier soir 1 minute et 50 secondes, mais on ne le reverra pas de sitôt. Une éclipse quasi totale du soleil.
0: Dans quelques instants, on ne verra plus le soleil.
12: L'éclipse est à son maximum maintenant.
13: C'est extraordinaire. Extraordinaire. C'est vraiment incroyable.
14: Il ne fait pas sombre comme quand la nuit tombe. C'est un autre sombre qu'on ne connaît pas. C'est assez bizarre.
15: Je trouve ça génial.
16: C'est magnifique.
17: C'est ma première éclipse. J'ai trouvé ça magnifique.
18: Complètement dingue.
17: C'est vraiment dingue.
0: Là, on voit que la nature est très forte. Nous sommes tout petits, tout petits, tout petits devant elle.
19: Une certaine émotion, puis ce sera la dernière, parce qu'en 2081, je ne serai plus sur la Terre.
20: On a vu qu'il y avait une communion, des gens ont applaudi et tout. On s'est rendu compte qu'on assistait à un moment exceptionnel, quoi.
21: Je trouve ça un peu poétique et presque féerique.
3: Un spectacle unique suivi par des millions d'Européens. Les plus belles images, les plus belles photos de ce baiser entre la Lune et le Soleil, c'est à voir sur ici.fr. La météo, Johan.
1: Alors que la nuit a été pour beaucoup d'entre vous tropicale ce matin, les températures au lever du jour sont déjà très élevées. Il fera en début de journée 24 degrés à Toulouse, 20 à Limoges, 25 à Bordeaux, 23 à La Rochelle. Pour trouver un petit peu de fraîcheur entre guillemets ce matin, il faut être dans le nord et le nord-est. Il fera 19 ce matin à Lille, 16 à Charleville-Mézières, 19 à Strasbourg. Et puis dans le courant de l'après-midi, le thermomètre va flirter avec les 40 degrés. Il fera justement 40 degrés à Bordeaux, Toulouse. Il fera très chaud également sur le bassin parisien, 38 dans la capitale, 39 à Orléans, 38 à Limoges, tandis que sur le pourtour méditerranéen, le mercure affichera lui 35 à Perpignan, jusqu'à 37 à Montpellier. L'occasion de rappeler quelques recommandations d'usage de bon sens: hydratez-vous, ne vous exposez pas au soleil trop longuement, et puis sachez rester le plus souvent possible, tant qu'à faire se peut, au frais et à l'ombre. Chez vous, comment ça se passe ce matin à 5h06? Vous nous postez un petit message sur la page Facebook d'ici, le nom de votre commune, une température, une photo. On fait la météo ensemble.
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1: C'est une nouvelle journée qui démarre. Dehors, il fait encore nuit, tout le monde dort. Et c'est ça qui est bien, la magie de ce petit moment qu'on vit, vous, nous. Voici Sandra. Sandra comment ? C'est pas l'heure de donner des noms de famille, voyez ? Sandra, Maria Magdalena, le retour des années 80, à l'honneur, ici, pour vous souhaiter un bon réveil.

0: 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Il est 5h10 tout au long de l'été. On se réveille ensemble.
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0: C'est une initiative qui remporte en ce moment un franc succès aux États-Unis. Dans l'État de New York, il y a une station-service qui offre 20% de remise sur le plein d'essence à ses clients à une condition.
2: Très bien.
0: Ces derniers doivent se mettre à danser. Pas de style ni de chorégraphie imposée. Ils sont libres d'improviser devant les caisses quelques pas et le patron de la station de décider à la fin s'il octroiera ou pas la fameuse ristourne de moins 20%.
2: Ça dépend de la prestation en fait.
0: C'est un peu danse avec les stars, d'accord, mais sans les stars et au bord de l'autoroute. En somme, mettre un petit peu de bonne humeur dans le quotidien des automobilistes alors que le prix de l'essence n'a jamais été aussi élevé. Et puis c'est aussi une bonne idée de communication pour la station-service. L'opération marche du feu de Dieu. Elle a été lancée il y a quelques semaines. Les vidéos des clients en train de danser sont postées sur les réseaux. Petite vidéo virale qui enfle sur le net. Danser pour payer moins cher son essence. C'est une idée qui pourrait peut-être vous intéresser, Valentine.
2: Ah, bien sûr. Bah, ouais. Toutes les ristournes, je
0: crois. Il faut aller du côté de New York. Alors, je ne sais pas c'est si
2: vrai.
0: C'est rentable.
2: Non,
0: prendre la voiture,
2: sûr,
0: tout ça. On va rester en France.
2: En voiture, je crois que ce n'est même pas possible.
0: Il y aura des voitures amphibies un jour. On aura l'occasion d'en parler dans une prochaine info improbable. En attendant, on reste en France dans l'actu ce jeudi. La sécheresse, catastrophe pour l'agriculture.
2: Oui, après le maïs, le blé et les salades, la production de pommes subit les conséquences du manque d'eau. Nous sommes dans un verger de Corrèze dans 5 minutes.
0: Et puis on va chanter au son de Rock Election dans un instant. Laurent Voulzy, un mix de tout ce qui se faisait de meilleur dans l'actualité, dans la musique internationale pop. Pour l'heure, c'est le moment d'économiser. Bonjour Valère Coréard. Chaque jour, vous nous livrez un bon plan pour notre pouvoir d'achat. Et aujourd'hui, on va chez le coiffeur.
3: Et on va répondre à Maëlle qui m'a écrit avec cette question. Je dois faire avec un budget très serré en ce moment suite à une reconversion professionnelle. Et forcément, c'est sur des dépenses moins prioritaires que je fais des concessions. Le coiffeur, par exemple. Mais je suis sûr que vous avez une astuce pour m'aider. Et j'en ai même plusieurs. Merci en tout cas Maëlle pour votre confiance. Ça me touche, évidemment. Et puis merci d'avoir pris le temps de m'écrire. Parce que comme je le dis souvent, ça va aider tout le monde. Donc, pour le coiffeur pas cher, première chose à faire... Les écoles de coiffure, il n'y en a pas partout, c'est vrai, mais ça reste un super bon plan, avec dans le meilleur des cas la gratuité, et sinon 5-10 euros la coupe, c'est imbattable. Alors soyez rassurés, il y aura toujours un prof à vos côtés.
0: Et il y a aussi des salons de coiffure discount, hein, ça c'est un bon plan également.
3: Oui, je confirme, hein, que ce soit des réseaux, des indépendants, il y a des salons effectivement qui sont positionnés sur le prix avec des moins 30, des moins 50% par rapport au tarif moyen. Parfois, des salons proposent aussi des créneaux avec une réduction pour remplir. C'est en général plutôt en matinée. Il y a aussi des professionnels qui proposent des forfaits famille, des cartes de réduction. Ça vaut le coup, hein, de demander, passer un petit coup de fil avant pour vous renseigner sur les pratiques commerciales. Enfin, certains coiffeurs à domicile pratiquent des tarifs très attractifs. Là aussi, faites une petite recherche sur Internet pour peut-être trouver chaussures à votre pied. En tout cas, j'espère que ces pistes vont vous aider. Et si j'ai oublié une astuce, que vous avez besoin d'un conseil, pensez à m'écrire par ici des economies@radiofrance.com.
0: Merci Valère, après s'être occupé de nos cheveux, demain vous nous donnerez le bon plan pour faire son potager partagé. Vous écoutez ici, c'est jeudi, il est 5h13.
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0: À 5h14, dans l'info d'ici, ce jeudi, des pommes rabougries dans les rayons.
2: Encore une conséquence de la sécheresse et des fortes chaleurs, cette fois sur l'un des fruits préférés des Français, la pomme. Encore accrochée aux arbres dans le verger de Laurent Maligne, producteur en Corrèze, on peut déjà voir la différence, Philippe Gradiani, même lorsqu'on n'est pas agriculteur.
5: Il ne faut pas longtemps aux visiteurs pour constater que les pommes ne sont pas comme d'habitude. Cela saute aux yeux.
6: Le calibre des pommes.
7: Exactement.
8: Ouais c'est voilà. des petites pommes et des roses. Et...
7: Ça, c'est un phénomène de blocage.
8: Voilà,
7: pomme qui fait 40 mm, qui est restée bloquée, qui n'a pas pu profiter. Qui n'a pas grossi. Au lieu d'avoir une récolte assez régulière en calibre moyen, on va avoir... De tout.
5: Rien de surprenant toutefois pour Hervé, lui-même agriculteur en Bretagne.
9: C'est pas étonnant, non ? On remarque dans toutes les productions, la sécheresse
6: marque son passage.
5: Quant à Florent de Calais, il imagine déjà ce que ça va entraîner.
9: Avec la sécheresse qu'il y a, le manque d'eau forcément, ça va impacter un peu tout le monde. Donc les fruits vont coûter un peu plus cher, malheureusement, on va y venir.
5: Si hausse des prix doit y avoir, ce ne sera pas vraiment en raison du manque de pommes, précise Laurent Maligne, le producteur. La quantité n'est pas vraiment diminuée, il s'attend à une perte de 10% tout de même de récolte sur ces 10 hectares de pommiers, mais beaucoup de pommes ne seront même pas vendables.
7: Il y a plusieurs phénomènes, il y a le phénomène donc des petites pommes, il y a le phénomène des brûlures, soit les brûlures sont... juste un peu sur la peau de la pomme, donc ça peut passer en catégorie inférieure, mais quand c'est vraiment trop brûlé, ça sera même peut-être même pas industrie. Ça sera peut-être par terre.
10: Même pas pour la compote. Quoi.
7: Voilà. Donc voilà, ça va être une année compliquée pour la commercialisation. Les stations de calibrage vont sans doute manquer de gros fruits. Bien sûr, les calibres les plus rémunérateurs pour nous.
5: Laurent Maligne pense commencer sa récolte le 25 août pour les variétés précoces.
7: On aimerait bien pousser un peu plus loin pour essayer de gagner un peu en calibre au maximum, mais il y a le phénomène de mûrissement qui va arriver, inéluctablement, donc il faudra cueillir ces pommes-là.
5: Les conséquences de ces canicules ne sont peut-être pas terminées, ajoute le producteur. Les fortes chaleurs pourraient avoir aussi impacté la floraison de l'année prochaine, que les pommiers de fête préparent un an à l'avance.
2: Toutes les filières agricoles sont percutées par cette sécheresse exceptionnelle. Une réunion de crise est justement prévue cet après-midi au ministère de la Transition écologique.
0: 5h16, vous écoutez ici, dans les coulisses télé ce jeudi, Vincent Lagaffe nous rend visite. Lui et son big deal, ce sera juste après Laurent Voulzy, Recollection, sur votre radio locale, 5h17.

0: Chaque matin, on vous joue les titres qui font du bien. 5h20, c'est un 13 août qu'ils sont nés. Le comédien Boudère, vous le connaissez, lui, son humour survitaminé, quelques rôles dans les comédies populaires au cinéma, et aussi, surtout, depuis quelques années, pour son personnage de Samir, quadragénaire qui vit chez sa maman, dans la série Le Nounou sur TF1. Boudère, qui a aujourd'hui 48 ans. Un 13 août de l'année 1899, voyez le jour Alfred Hitchcock, surnommé quelques années plus tard le maître du suspense. Alfred a laissé quelques-uns des plus grands classiques du film noir, comme ça au hasard, Vertigo, Psychose, allez, Les Oiseaux également. Et puis, un 13 août au Pays Basque, en 1914, il naissait, lui, c'était Luis.
1: Mexico, Mexique.
0: Luis Mariano, le roi de l'opérette pour toute une génération. Et puis, si vous écrivez de la main gauche, sachez que cette journée, c'est un peu la vôtre. Ce jeudi, c'est la

0: voici notre premier duo pour le premier deal. Merci les filles.
1: « 25 ans après, le grand Barnum qui fit le bonheur des Access Prime Time de TF1 a trouvé refuge sur RMC Story, à raison d'un rythme désormais hebdomadaire et en prime time. J'ai profité que l'émission soit en pause estivale pour demander à Vincent Lagaffe comment il analysait le retour gagnant du Big Deal.
2: « C'est une émission qui a été créée pour que vraiment tout le monde s'y retrouve. Alors les enfants retrouvent Bill, les ados retrouvent des jeux un peu loufoques, les parents retrouvent des vannes, des gags, des conneries, des... Ouais, je pense qu'on avait une émission gentille pour toute la famille. Alors après, est-ce que on regarde l'émission plus pour moi que pour Bill, j'en sais rien. Toujours est-il qu'on avait vraiment un public, et on a toujours un public très familial.
1: Une émission qui reviendra d'ici quelques mois dans son format originel, ce qui ravit l'animateur, même si ça ne l'empêche pas d'être quelque peu critique quant au choix de programmation fait par RMC Story ces derniers mois.
2: Très très content de retrouver le format d'origine qui est le format de quotidienne, et c'est vrai que quand on fait cette émission en prime time, elle est trop longue. Moi, je l'ai toujours trouvée trop longue et elle est parfois diffusée un peu tard. Et puis ensuite, c'était compliqué de fidéliser le public en diffusant un coup le vendredi, un coup le mercredi, un coup le mardi. C'était un petit peu compliqué.
1: En attendant le retour de l'émission en quotidienne à la rentrée, pas celle de septembre, plutôt celle de janvier, l'animateur comme la chaîne se montrant relativement avare en précision sur ce point, Vincent Lagaffe a tourné au mois de juillet une salve de nouveaux épisodes. Et aujourd'hui, comme il y a 25 ans, sa manière de préparer chaque émission demeure toujours la même.
2: Moi, personnellement, je travaille sans aucune répétition. C'est l'émission de la surprise. Mais je ne suis au courant de rien et je ne veux jamais être au courant de quoi que ce soit. J'aime bien la surprise, moi.
1: Et cet été, tous les replays du Big Deal sont disponibles sur le site de RMC Story. Et si vous veniez sur l'antenne d'ici nous débriefer l'éclipse d'hier soir, où étiez-vous pour l'admirer? Comment avez-vous trouvé le spectacle? Venez donc nous raconter. 0810 055 056. Au fait, comment ça va vous ce matin?

À l'instant, c'était Pierre Demer sur votre radio locale. Avant les infos de 5h30 et 90 secondes tous les matins, ici on fait le grand saut dans l'histoire, accompagné de Stéphane Bern. Stéphane, ce matin, on va voyager au temps de Clovis et des Alains.

0: immense.
1: Derrière chaque grand homme se cache une femme, et ce n'est pas ce bon vieux Clovis qui vous dira le contraire. Nous sommes autour de l'an 500, et l'évêque de Reims baptise Clovis le roi des Francs. Ancien païen, il embrasse le monothéisme et devient ainsi le premier roi chrétien.
2: Amen.
1: Un moment fondateur dans la mythologie nationale, que l'on doit en fait à une femme, Clotilde, son épouse. Clotilde et Clovis...
3: Belle comme le jour.
1: Clo-clo, quoi. Donc, Clotilde, elle-même chrétienne et fervente croyante, aurait exercé une influence sur son mari pour qu'il se convertisse. Plus précisément, c'est durant une guerre que Clovis se serait laissé convaincre. Lors de la bataille de Tolbiac, le roi et ses troupes sont en grande difficulté. Il commence par prier ses anciens dieux qu'ils ne lui viennent pas en aide. Alors désespéré, il implore en dernier recours le dieu chrétien de Clotilde et le supplie de lui accorder la victoire. En échange de quoi, il promet de se faire baptiser s'il gagne.
4: Quand on est joueur, on joue.
1: En gros, le tout premier pari sportif de l'histoire de France. Contre toute attente, la tribu ennemie des Alamans se met à fuir et leur chef se fait tuer. Clovis tient sa promesse et se fait baptiser. Certains historiens y voient une évolution spirituelle sincère, d'autres un acte politique opportuniste pour obtenir le soutien des élites gallo-romaines. Quoi qu'il en soit, ce baptême va devenir une date centrale dans le roman national français comme étant le moment où la monarchie et l'Église se rencontrent. Un véritable mariage arrangé, célébré à grands coups d'eau bénite. Clo-Clo, Clovis et Clotilde, toujours pas ? Sérieux, ça fait quand même 1500 ans que la blague tourne.
5: 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Il fait très chaud encore ce jeudi à l'image de cet été caniculaire. Comment combattre la transpiration? Vous posez la question. Eh bien, la réponse viendra peut-être de la journaliste de 60 millions de consommateurs, notre invitée qui tentera de répondre à toutes ces questions. Et vous trouvez surtout de bonnes solutions à 6h-10. Et puis, venez donc nous raconter comment s'est passé de votre côté l'éclipse d'hier soir. 0810-055-056. Vous connaissez le principe, dès lors que vous passez sur l'antenne, chaque jour de cet été jusqu'à la fin du mois d'août, le pack été vous est offert. Un bouquin, une protection pour justement que votre livre tienne le choc parmi partout quoi, si vous l'amenez où vous voulez. Bon d'ailleurs voilà, et puis pas mal de goodies et de surprises. 0810 055 056. On se parle dans un instant. En attendant, il est 5h30, l'info en France et dans le reste du monde. C'est l'heure du 90 secondes avec vous, Valentine Lottès.
6: Le pic de ce nouvel épisode de chaleur extrême, c'est ce jeudi, assure Météo France, avec des températures comprises entre 35 et 40 degrés sur la plupart des régions. 80 départements sont en vigilance orange pour canicule. Le bilan des noyades mortelles grossit encore. Un adolescent de 13 ans est mort noyé hier en Haute-Savoie, sur une base de loisirs à Saint-Paul-en-Chablais, près d'Évian et du lac Léman. Entre le 1er mai et le 15 juillet, Santé publique France a déjà recensé 274 mort par noyade. Retour au camping pour 1200 vacanciers de la Côte d'Opale, évacués hier après-midi après plusieurs départs de feu dans les dunes au nord du Touquet Paris-Plage. Une maison détruite mais aucune victime, souligne la préfecture du Pas-de-Calais. Les incendies sont toujours en cours. Aucune victime française à déplorer en Colombie. Le premier secrétaire de l'ambassade de France l'affirme. Trois jours après le séisme de magnitude 7,4 à l'ouest du pays, déjà plus de 230 morts retrouvés dans les décombres. De l'argent autour du cou des athlètes français au championnat d'Europe d'athlétisme. Juste Kouaou Maté a terminé deuxième du 110 mètres haies hier. Seconde place également pour le sprinteur Mohamed Abdallah Kunta sur le 400 mètres. Le super été du cinéma. 6,5 millions d'entrées sur la semaine du 29 juillet au 4 août. C'est une première pour un été depuis 25 ans, selon le directeur général de Rentrak France, observateur du box-office. Un succès grâce aux super productions à l'affiche et à la climatisation des salles.
5: L'info d'ici, ce jeudi, c'est le ras-le-bol des pompiers.
6: 9 organisations syndicales de sapeurs professionnels appellent les casernes à la grève ce jeudi. À bout de souffle et à bout de nerfs, que ce soit en Gironde, frappé par le méga-feu de Somos, ou en Savoie, où vous vous trouvez, Anne Bonne-Mazou-Carrère, la fatigue par manque de moyens d'effectifs et de promesses non tenues est la même.
0: Les traits tirés, Valentin termine sa garde. Depuis le centre d'appel cette nuit, il a mobilisé ses collègues pour des interventions en sous-effectif, et ça n'est pas la première fois.
7: La semaine dernière, sur des feux de végétaux, on a appelé les pompiers de l'Ain.
0: Devoir compter sur les départements voisins ce début août pour laisser souffler un peu les collègues envoyés en renfort dans le Var.
8: Et ça, c'est ancré, ça devient du systématique.
0: Mais pour Mohamed Laradji, pompier dans la vallée de la Maurienne et vice-président du syndicat national des sapeurs-pompiers professionnels, la solidarité nationale ne provoque pas le manque d'effectifs. C'est déjà le quotidien.
8: Il nous manque des pompiers, il nous manque des véhicules en très bon état. On propose même à des agents de mettre des masques filtrants plutôt que des cagoules. Elles n'ont pas les capacités pour filtrer tout ce qui est nocif. Aujourd'hui, les pompiers ne travaillent plus en sécurité.
0: 4 morts chez les pompiers depuis le début de l'été, dont un en Savoie.
7: Et c'est pas l'étiquette de héros qu'on peut nous donner dans les médias qui va pouvoir arranger la colère ou la fatigue des agents. En fait.
0: En seulement 6 ans chez les pompiers, Valentin ne donne pas cher de sa profession face aux incendies, aux inondations aggravées par le dérèglement climatique.
7: Et à l'essoufflement des sapeurs-pompiers et de notre modèle de sécurité civile. Dans le quotidien, on est surtout inquiet pour la population. Est-ce que demain, on sera capable de secourir tout le monde en tout point du département et dans des délais qui sont corrects?
0: Pour la seule Savoie, il manque plus d'une vingtaine de sapeurs-pompiers professionnels.
6: Les 9 syndicats représentatifs des services d'incendie et de secours sont reçus ce midi par le ministre de l'Intérieur à Paris.
5: Le mercure qui voit rouge ce jeudi pour ce qui est de la météo, avec une flambée des températures qui concerne quasiment tout le pays. Cette nuit, la nuit a été caniculaire. Et les températures au lever du jour, toutes quasiment au-dessus des 20 degrés. 24 à Toulouse ce matin, 20 attendu à Limoges en milieu de matinée, 23 à La Rochelle. Pour trouver un petit peu de fraîcheur, il faut aller dans le nord et dans le nord-est, 19 à Lille ce matin, 16 à Charleville-Mézières, puis dans le courant de l'après-midi, sans surprise, le thermomètre va s'emballer, flirter avec les 40 degrés, 40 degrés à Bordeaux ainsi qu'à Toulouse, 38 dans la capitale, 39 à Orléans, tandis que sur le pourtour méditerranéen, le mercure affichera lui 35 à Perpignan et 37 à Montpellier. Comment ça se passe chez vous? Vous nous le dites et vous nous l'écrivez sur la page Facebook d'ici. On salue Christian qui nous écoute depuis Morzine en Haute-Savoie. Chez lui, il fait 18 degrés. Il nous a envoyé une photo du col de Joux plane. Merci à vous, Christian. Marie-Pierre, elle vit à Socoa, c'est au Pays Basque. Il fait 23 degrés ce matin. Enfin, Michel vit à Navilly, dans le 71, 21 degrés. Bonne journée à Kevin aussi, qui nous a envoyé « C'est ma journée, je suis gaucher ». Bah, bonne journée à tous les gauchers. Si vous êtes droitier, ça passe aussi également. Tous les matins, on fait la météo ensemble, ici.
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5: Voici Daniel Balavoine ce jeudi. On se réveille ensemble ici. Il est 5h35.

0: Merci d'avoir choisi ici pour bien démarrer cette journée de jeudi. On est ravis de vous savoir des nôtres. Il est 5h39.
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0: Et tous les matins, on fait la chasse aux arnaques. Ce jeudi, Valentine, il sera question d'un mail qui tente de nous effrayer.
2: Oui, l'auteur de ce mail menace d'effacer toutes nos photos si l'on n'augmente pas notre espace de stockage. Contre de l'argent, bien sûr. C'est pas vrai. Avec Audrazo, c'est dans un instant.
0: Et pour la musique, ces prochaines minutes, on sera en bonne compagnie. That's me in the corner. Le groupe REM au grand complet, Losing My Religion, dans un instant. Pour l'heure, il est 6h20. Nous accueillons Sylvain. Bonjour Sylvain.
2: Bonjour Sylvain.
3: Bonjour.
0: Sylvain, vous habitez l'Orne. Vous habitez où précisément dans l'Orne?
3: Eh ben, j'habite dans l'Orne, exactement à Saint-Bomer-les-Forges, qui se situe Domfront-en-Poiré. C'est à une quinzaine de kilomètres de Bagnoles de l'Orne.
0: Bon, à présent, on sait où vous trouvez si on vous cherche. Ce matin, c'est le lendemain de l'éclipse. Vous êtes vous, agriculteur. Vous étiez où précisément et avec qui? J'ai l'impression d'être commissaire de police, mais comment?
3: Alors, j'étais avec. On a sauté l'anniversaire à un copain, ma fille.
0: D'accord.
3: Qui a eu 25 ans hier et puis hier soir. Et puis, on avait des lunettes de protection de ici, Normandie.
0: Bravo.
3: En plus, que j'avais gagné il y a 6 semaines.
0: D'accord. Et alors, elle était comment? Racontez-moi, parce que moi, je ne l'ai pas vue, l'éclipse. Ça vous a fait quel effet?
3: Ah oui, alors l'éclipse, c'est-à-dire, c'est la Terre avec la Lune.
0: C'est
2: Kyoan, il vit dans une grotte.
0: Exactement.
3: Un croissant.
0: Ok, ça d'accord, j'ai vu tout ça, les tutos, les infos, tout ça, mais vous, qu'est-ce que vous avez ressenti au moment où vous avez chaussé les lunettes et vu ce phénomène, cet événement qui a lieu une fois tous les 30 ans? Qu'est-ce que ça vous a fait?
3: Oui, c'était impressionnant.
0: Bon, d'accord.
2: C'est plus simple comme ça.
3: Vous voyez qu'il commençait à faire nuit.
0: Bah oui. Alors, et vous aviez vu la précédente en 99?
3: Je me souviens pas trop.
0: Bon, ben voilà. Donc, elle était plus impressionnante, celle-ci. Vous avez fait quoi, vous, Valentine, pour l'éclipse hier?
2: Moi aussi, j'ai regardé l'éclipse, mais avec ma voisine, Arlette, 96 ans, je l'embrasse.
0: Bon, elle aussi, elle a trouvé ça exceptionnel.
2: Ah oui. Bon. C'est vrai qu'elle aussi, elle se souvenait pas de 99. Ça faisait du bien de la revoir.
0: Sylvain.
3: Oui, je vous écoute.
0: On se rappelle dans 30 ans pour débriefer la prochaine éclipse.
2: Elle est prévue en 2080.
0: Bon, alors, on se rappelle en 2080. En attendant, on va vous envoyer le pack été d'ici. Vous allez voir, c'est un sac aux couleurs de votre radio locale avec plein de surprises. Et puis, on se dit à bientôt ici.
3: Eh bien, je vous remercie.
0: Et à bientôt.
3: France Bleu.
0: Eh bien, voilà.
3: Merci. Bon courage.
0: Bon courage à vous. Allez, bonne journée à vous. Vous êtes agriculteur dans l'Orne. Et on vous dit à très bientôt. On se réveille comme ça tous les matins sur votre radio locale dans un instant. C'est pas vrai, votre rendez-vous anti-arnaque.
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0: 5h42 chaque matin ici, c'est pas vrai votre rendez-vous anti-arnaque. Audrazo, ce matin, focus sur un mail que beaucoup ont déjà reçu et qui menace de supprimer toutes nos photos. Attention, évidemment, c'est un mensonge.
6: Nous avons bloqué votre compte. Voilà le mail qu'a reçu une auditrice. Vos photos et vidéos seront supprimées. Forcément, quand elle a lu ça, Monique a eu quelques sueurs froides. On lui dit que son espace de stockage est saturé. Mais l'adresse qui lui écrit ça est tellement fantaisiste. Et elle prend, me dit-elle, tellement peu de photos qu'elle n'y a pas cru bien longtemps. Alors, qui est l'expéditeur de ce message? C'est pas très clair. Tout en haut, il est question du service client Orange. Mais le mail mentionne aussi le centre d'assistance client Microsoft. C'est pas du tout la même chose. Et en fait, évidemment, ce n'est aucun des deux. Vous êtes plusieurs à m'alerter sur ces mails mensongers. Laurence, elle, a reçu avertissement final. Votre boîte mail a atteint 96% de sa capacité de stockage. Et on lui dit qu'elle ne pourra bientôt plus envoyer ou recevoir de messages. Laurence, elle aussi, a flairé l'arnaque.
0: Et évidemment, comme d'hab, l'arnaque consiste à nous soutirer quelques sous. Hein.
6: Voilà, nos deux auditrices, on les incite en fait à cliquer sur un bouton pour obtenir plus d'espace de stockage. C'est écrit, c'est payant bien sûr, le site est frauduleux bien sûr, et cerise sur le gâteau, il tente aussi de récupérer vos identifiants et vos mots de passe. Là encore, pour en avoir le cœur net, petit coup d'œil toujours à l'adresse de l'expéditeur, l'adresse qui vous écrit. Dans le cas de Laurence, ça m'a fait sourire, j'avoue, c'est l'adresse d'une entreprise allemande qui fait du pain d'épices. Voilà, bon, c'est moins drôle pour l'entreprise qui, de toute évidence, s'est fait pirater sa boîte mail.
0: À demain, Audrey Azo, et en attendant, pour retrouver tous les liens utiles de C'est pas vrai ici.fr à l'onglet arnaque. Il est 5h44 ce matin. Benoît Prospero a décidé de se poser une question. Pourquoi urine-t-on ?
2: Ah bah oui, tiens, c'est une bonne question.
0: On apprend des choses le matin ici. Le monde merveilleux du vivant s'apprête à débarquer dans vos oreilles.

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0: Ici, on est ensemble. À l'instant, c'était Benabar. Dès le matin, on ouvre grand les oreilles pour mieux écouter la nature. À 5h46 aujourd'hui, dans le monde merveilleux du vivant, un épisode un peu inattendu, puisque Benoît Prospero, vous nous proposez trois choses à savoir sur l'urine. Bonjour Benoît.
1: Eh ben oui, bonjour à toutes et tous. Dans ce thème du vivant, on doit aussi parler de ce mode d'excrétion essentiel. Au programme substances, eau et plantes. D'abord, première chose à savoir, le corps humain excrète deux fois plus de substances par l'urine que par les matières fécales. Alors oui, c'est contre-intuitif pour beaucoup de personnes, parce que l'aspect solide donne l'impression inverse. Or, le popo, les amis, bien que solide, est constitué d'environ 75% d'eau et contient surtout des résidus non digestibles. Et si on regarde de plus près, eh bien on voit que la majorité des nutriments absorbés passent directement dans le sang. Ah bah oui, mais le problème c'est que l'organisme produit des déchets et doit réguler en permanence ses niveaux en minéraux. Alors il se passe quoi ? Eh bien ce sont les reins qui s'en chargent en filtrant le sang et en éliminant ses composés dans les urines.
0: Et c'est donc pour cette raison, Benoît, que l'urine concentre la majeure partie des nutriments ingérés.
1: Azote, phosphore, potassium, etc. Vous avez tout compris. Et alors, deuxième chose à savoir, l'expression, vous savez, je bois donc j'urine. Eh bien, en fait, elle est fausse. Il faudrait dire j'urine donc je bois. Explication. Lorsque l'on boit trop de liquide, le corps évacue l'eau en excès via les urines qui sont alors très claires. Et ça, ça peut donner l'impression qu'on urine parce qu'on a bu. Eh bien, en fait, c'est l'inverse qui se passe. Comme le corps excrète principalement des molécules sous forme dissoute dans l'urine, on a besoin de boire pour pouvoir uriner, c'est-à-dire pour évacuer ces fameuses molécules.
0: Mais alors, pourquoi a-t-on besoin de boire de l'eau ?
1: Eh bien donc, pour pouvoir uriner et non l'inverse. Et enfin, troisième chose à savoir, nom d'un hippocampe en pull-over, les plantes mangent de l'urine. Ah ben oui, c'est comme ça. Ben oui, alors pourquoi ? Eh bien parce que la physiologie des plantes est exactement l'inverse que celle des êtres humains et des animaux en général. Alors que les humains mangent l'azote sous forme de protéines et l'excrètent sous forme d'urée, les plantes mangent de l'urée ou des molécules très proches et fabriquent des protéines avec. Et c'est ainsi que l'humanité a très largement utilisé l'urine humaine comme matière fertilisante en agriculture pour boucler la boucle des nutriments. Et si cette économie circulaire a quasiment disparu avec l'avènement du tout à l'égout et des engrais de synthèse, eh bien sachez qu'elle redécolle aujourd'hui en France à travers de multiples initiatives. Le monde vivant est merveilleux, préservons-le. Et un grand merci à Fabien Esculier, auteur du livre « Une autre histoire des excréments » publié chez Actes Sud.
0: Merci Benoît Prospero et à demain.
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0: À 5h49 ce matin, décidément, on tâche de tout comprendre sur les mécanismes mystérieux et complexes du corps humain à la une de la presse à présent. Parlons transpiration.
3: Oui, avec le hors-série de 60 millions de consommateurs qui consacre un dossier sur les solutions pour combattre efficacement la transpiration. Notre invitée ce matin, c'est la rédactrice en chef adjointe des hors-série de 60 millions de consommateurs.
0: Bonjour Sophie Kouane.
4: Bonjour.
0: Pour commencer, visiblement, on n'est pas tous égaux face aux effets de la transpiration. Une réalité évidemment plus flagrante durant l'été. Pour quelle raison d'ailleurs ?
4: Alors justement, les médecins peinent à trouver une raison de cette diversité. Certains vont transpirer énormément et d'autres quasiment pas. Heureusement, ce sont des problèmes qui peuvent se régler assez facilement.
0: Parlons du combat contre la transpiration. Pour ce qui est des pieds, le choix des chaussettes est crucial en la matière.
4: Les chaussettes, l'idéal, c'est d'investir dans des fibres naturelles. Alors hélas, c'est en général pas les moins chers. Mais le coton, la laine permettent vraiment de limiter la transpiration et il faut éviter le polyester qui fait transpirer. Autre chose importante, il faut les changer tous les jours, voire deux fois par jour pour les personnes qui transpirent le plus.
0: Et pour ceux qui décideraient, un petit peu kamikaze, de ne pas porter de chaussettes, est-ce qu'il y a des semelles à privilégier, à mettre à l'intérieur de la chaussure ?
4: À 60 millions de consommateurs, on ne privilégie pas du tout les semelles, mais plutôt des solutions qui seront à base de poudre, qui permettront d'aspirer la transpiration, puisque c'est l'humidité dans laquelle va proliférer les bactéries qui va être le plus problématique dans la question des odeurs. Donc les semelles, non. En revanche, surtout si on est pieds nus dans ses chaussures, changer de chaussures tous les jours, les alterner, les laisser sécher de manière à ce que l'humidité disparaisse, et puis utiliser des poudres type talc, où on peut également trouver des solutions maison pour limiter la transpiration au niveau des orteils.
0: Alors justement, dans ce dossier spécial, dans le hors-série, vous partagez quelques solutions maison faciles à appliquer pour combattre la transpiration. Quelles sont-elles, ces solutions ?
4: Des solutions faciles et économique. Alors, la première, c'est de se faire régulièrement un bain de pied transpiration avec ce qu'on appelle du sel d'Epsom. Rien à voir avec le sel de cuisine. Le sel d'Epsom est à base de magnésium. Vous mettez 3 à 4 cuillères à soupe de sel dans une bassine d'eau tiède. Vous laissez vos pieds 15 minutes. Vous essuyez bien. Et ça va être une première méthode pour limiter la transpiration. L'autre est de faire une petite pâte avec un peu de bicarbonate de soude et de l'eau. Vous la mettez entre les orteils et vous la laissez 2 à 3 minutes. Puis vous rincez bien parce que le bicarbonate peut être irritant. Et là encore, ça va vous aider à limiter la transpiration.
0: Transpiration, tout ce qui marche, c'est un dossier à retrouver dans le hors-série de 60 millions de consommateurs spécial jambes et pieds, actuellement en kiosque. Merci d'avoir été des nôtres ce matin, Sophie.
4: Merci, Johan. Bonne journée.
0: À suivre dans ces tendances ce matin, le ghosting, phénomène des plus désagréables, facilité par nos nouveaux outils de communication et puis aussi un peu par notre incapacité à savoir prendre nos responsabilités. C'est tendance avec Muriel Jordan qui arrive juste après REM. Bon réveil, il est 5h05.

0: Bonjour, bon réveil. Avant de retrouver le journal de 6h, ici l'info locale et puis toute l'équipe d'ici matin sur votre radio. Muriel Jordan est arrivée, elle décrypte pour nous un phénomène de société chaque matin. Muriel, aujourd'hui on va se pencher sur une pratique qui consiste à ne plus répondre.
1: Ouais, vous avez vu ça, il y a de plus en plus de gens qui pratiquent le ghosting. Vous savez cette attitude qui consiste à disparaître du jour au lendemain, paf, comme ça, sans prévenir. Le silence absolu, un comportement considéré comme toxique et lâche et qui touche aussi le monde du boulot, hein. Plein de gens motivés se prennent des vents de la part de l'entreprise pour laquelle ils postulent et vice-versa parce qu'il paraît que de jeunes trentenaires qui cherchent du boulot ne donnent plus suite à l'employeur potentiellement intéressé.
0: Donc Muriel, le ghosting, c'est un fléau aussi bien dans la relation amicale qu'amoureuse et même professionnelle.
1: Oui, et qui est toujours très mal vécu par ceux et celles qui le subissent. Parce que quand l'autre ne donne plus de nouvelles, le problème, c'est qu'on n'a aucune info nécessaire pour décrypter cette situation et la comprendre. Surtout, n'allez pas croire que seuls les jeunes savent ce que signifie le mot ghoster. Madame, quel âge avez-vous ?
2: 72 ans.
1: Alors, ça veut dire quoi, ghoster ?
2: Ghoster, ça veut dire qu'on a plus, on enlève tout contact avec la personne avec qui on a des liens sur Facebook, je l'ai entendu à la télé une fois, donc j'ai compris ce que ça voulait dire.
1: Elle a raison, hein. Le ghosting, on en parle vachement dans les médias.
3: Souvent, on peut couper le portable ou mettre en mode avion ou bloquer les numéros.
4: Ce cabinet de recrutement constate une augmentation du phénomène de ghosting. Les candidats ne donnent plus de nouvelles au cours du processus de recrutement.
1: Pour les besoins de cette enquête, je pars vous interroger sur le ghosting qu'on pourrait traduire par fantomiser quelqu'un. Sur mon chemin, je croise quelques gens qui confient avoir déjà ignoré volontairement quelqu'un après un rencard raté, par exemple.
5: Ouais, ça m'est déjà arrivé. Et une odeur corporelle dérangeante au restaurant. Et du coup, je me projetais pas d'aller plus loin. C'était vraiment pas possible.
1: Est-ce que ça vous est déjà arrivé de ne pas rappeler quelqu'un après un rendez-vous ?
5: Oui.
1: Comment vous faites dans ces cas-là ? Alors, vous ignorez les SMS, comment ça se passe ?
6: Un peu de la lâcheté, ouais, de l'ignorance, plutôt que dire clairement les choses, ouais, je pense.
1: Est-ce qu'à un moment, vous culpabilisez un peu ?
6: Pas du tout.
1: Ils n'ont pas l'air d'être désolés. Hein. Ça rappellerait presque le responsable mais pas coupable de 1992, prononcé par l'ancienne ministre des Affaires sociales, Georgina Dufoy.
7: Cette responsabilité, elle est très directement sur mes épaules aujourd'hui. Donc je me sens tout à fait responsable. Pour autant, je ne me sens pas coupable.
1: J'espère que vous n'allez jamais sortir cette phrase si vous décidez de ne jamais vous pointer à un rendez-vous. Hein. Bref, le ghosting, c'est une tendance dont on se passerait bien parce qu'elle peut faire des dégâts psychologiques, sauf si c'est un moyen de se protéger face à des relations toxiques ou menaçantes. Bon, je vous laisse parce que moi, ce soir, j'ai un date avec Casper le fantôme. Je ne sais pas trop ce que ça va donner, cette histoire.
0: À demain, Muriel Jordan. 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Bonne journée.
8: Merci Johan, belle journée. Bienvenue, merci de démarrer effectivement ce jeudi avec votre radio locale ici Provence. J'espère que vous avez vécu un très bon moment hier soir. Si vous avez eu la chance d'observer l'éclipse, bonjour Christophe Andeven.
9: Bonjour, c'était super.
8: Et beaucoup d'émotions. Hein.
9: Ah oui, c'était sympa.
8: On se sent tout petit hein, face au phénomène. On va y revenir dans un instant et vous partager d'ailleurs vos souvenirs, votre ressenti sur la page Facebook ici Provence. On est preneurs. Bonjour ce matin à Bertrand qui réalise cette émission.
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8: C'est votre radio locale, ici Provence. Bon réveil, il est 6h. Les infos à Marseille en Provence, Christophe Vandeven, elle est donc passée par ici, elle repassera dans 55 ans, l'éclipse solaire a tenu toutes ses promesses en Provence.
9: Parenthèse magique, hier soir entre 19h30 et 20h30, pas l'ombre d'un nuage, enfin si quand même, du côté de Marseille et du stade nautique Florence Artaud, au petit port de Montredon, il y avait beaucoup, beaucoup trop de monde, de Laurent Grollet.
11: Dépassé par le succès,
12: ça ira pas plus vite.
11: Les 2500 paires de lunettes promises sont distribuées trop vite.
13: On est désolé, vous êtes déjà plus de 2500 à être passé. Je suis vraiment désolé.
11: Et ceux qui ont attendu pour rien sont en colère.
14: Lamentable. Vous voyez, depuis qu'on est là, on n'a même pas les lunettes.
11: Patrick et Nathalie ont une paire pour deux et ils sont très bien installés.
15: Tout va bien. La petite bière qui va bien.
16: Le petit sandwich, le petit pique-nique, la soirée en amoureux. Voilà, parfait.
11: Le spectacle peut commencer pour cette famille impatiente.
17: Ça va bientôt démarrer, là, c'est dans pas longtemps.
18: Ça y est, on est équipé. Bon, c'était un peu la galère pour prendre les lunettes. J'ai trop hâte que l'éclipse, elle commence. Bon, disons, ça va être un moment magique, inoubliable.
19: En 99, on a eu cette chance de pouvoir la voir.
1: On va essayer de voir ça bien comme il faut, avec des belles lunettes. Ah oui, un cadre magnifique. Le pied dans l'eau,
12: C'est au top.
11: Petit à petit, la lune grignote du terrain sur le soleil.
19: C'est exceptionnel, oui.
11: Derrière ses lunettes, Chantal apprécie.
19: La lune est 400 fois plus petite. C'est maintenant ou jamais, hein. On ne sera pas là la prochaine fois.
11: Une parenthèse magique sur la marina de Marseille en attendant la prochaine éclipse dans 55 ans.
9: L'éclipse, les pieds dans l'eau. Alors, dans 55 ans pour l'éclipse totale vue de France. Mais il y aura deux éclipses en 2027 et 2028. Gardez vos lunettes ici, Provence. La première éclipse totale la plus longue du siècle. Il faudra prendre le camping-car pour aller au Maghreb.
20: Ouais.
9: Et puis 2028, une éclipse annulaire visible depuis la France. Éclipse qui se produit lorsque la Lune se trouve plus loin de la Terre que d'habitude, partiellement visible de France, nous promet Laurent Grolet, qui est devenu un spécialiste.
20: D'accord, je prends les notes sur l'agenda. Est-ce un nouveau drame lié au protoxyde d'azote? Un jeune de 17 ans est décédé mardi matin à Marseille.
9: Ce jeune de la Castellane avait été hospitalisé après un malaise suite à l'inhalation de ce gaz, le protoxyde, dont la vente est interdite. Après sa sortie de l'hôpital, il a été découvert mort le lendemain à son domicile. D'après les informations d'ici Provence, ce jeune était un consommateur régulier de protoxyde d'azote. En attendant le résultat de l'enquête, les spécialistes rappellent le danger de cette pratique. Et Michael Bazin, chef du service addictologie à l'hôpital d'Allo.
21: Une consommation massive de protoxyde d'azote peut suffire à tuer quelqu'un. Dans cette affaire, c'est compliqué de savoir ce qui s'est passé. Là, on n'a pas assez d'éléments pour comprendre le scénario qui a tué ce jeune. On peut imaginer, premier scénario, qu'une nouvelle consommation soit survenue après la sortie des urgences, ou alors qu'une complication s'était déjà installée, qu'elle n'était pas encore perceptible par les examens qui ont été réalisés aux urgences et qu'elle s'est ensuite manifestée et puis de manière massive et létale, finalement. Et puis, il y a bien sûr le scénario de la polyconsommation. Et au plus un organisme est exposé au niveau du cœur et du cerveau à la consommation de différentes substances, ou plus le risque d'accident par différents mécanismes peut survenir.
9: Alors pour l'instant, la mort n'est pas directement reliée à la consommation d'eau protoxyde. L'enquête se poursuit puisque ce jeune est ressorti de l'hôpital. Il se sentait bien d'après une source policière. Accident de trottinette à Marseille. Un homme de 64 ans hospitalisé hier matin. Une chute très grave sur l'avenue de Corinthe, près du parc du 26e centenaire. On est dans le 6e arrondissement, gravement blessé. Je vous l'ai dit, il serait tombé seul d'après nos informations. Il ne portait pas de casque. 64 000 Marseillais privés d'électricité hier après-midi, notamment certains commerçants de la rue de Rome. Enedis parle d'un incident sur son réseau. Emmanuel Macron aux côtés des pompiers du Var. Selon nos confrères de Var Matin, chef de l'État va les rencontrer après les cérémonies du 17 août, lundi prochain, à Bormes-les-Mimosas, ainsi que les maires des communes du Var touchées par l'incendie du Gros Bessillon. Aujourd'hui, le ministre de l'Intérieur reçoit leurs organisations syndicales. Les pompiers professionnels réclament plus de moyens humains. Rassemblement national à Paris et puis une journée de grève qui ne les empêchera pas cependant d'assurer leur mission.
20: Des pompiers toujours sur la brèche dans le Var au Gros Bessillon.
9: Et dans les communes impactées, on mesure un peu plus chaque jour les conséquences économiques, jusqu'à 40% en moins de chiffre d'affaires pour les professionnels du tourisme. Plus d'une quinzaine d'entreprises ont demandé les aides de l'État. De nombreux touristes ont fait une croix sur leurs vacances dans le Var, mais certains tout de même ont pratiqué le tourisme solidaire, comme le raconte Alexandra Mousset, la propriétaire du restaurant Le Clos des Vignes à Cotignac.
22: On a surtout des clients qui sont venus pour nous soutenir, ça c'était cool. Il y a une solidarité indéniable. Alors, il y a aussi le fait, je pense, que j'ai publié un post sur Facebook qui disait, bon, le feu s'arrête, mais nous, on est encore ici. Et oui, je pense que la plupart des gens qui vont au restaurant vont bien sûr au restaurant pour le plaisir, mais il y a un vrai soutien. Il y a des gens qui n'avaient pas initialement prévu de venir tout de suite et qui ont fait l'effort de se déplacer, de venir, qui nous le disent à chaque fois. Voilà. Oui, c'est touchant parce que vous avez un socle, parce qu'après, on est à la campagne, donc on est une communauté aussi. Donc oui, voilà, la volonté de tous les habitants de faire durer ce qu'ils aiment, puisque ici, c'est un restaurant qui a 50 ans, donc apparemment, ils y tiennent beaucoup.
9: La propriétaire du restaurant, Le Clos des Vignes, à Cotignac, elle a demandé les aides de l'État, notamment décaler le paiement de la TVA, étaler les charges sociales. La canicule ne baisse pas la garde en France. Deux départements passent en orange sur cette carte qui en comporte désormais 80. Les massifs forestiers sont ouverts dans les Bouches-du-Rhône. En revanche, les travaux sont interdits l'après-midi. Pour le Var, également les massifs ouverts, mais la préfecture déconseille l'accès à certains.
20: Bon, ça y est, hein, le Vélodrome a son nouveau nom en lettres capitales, visible depuis le boulevard Michelet.
9: Alors, c'est pas compliqué, c'est CEPAC.
20: D'accord.
9: CEPAC Vélodrome, avec le logo de la Caisse d'Épargne, si on n'avait pas bien compris.
20: Ouais.
9: Après 10 ans d'Orange, les supporters tournent la page.
23: Le CEPAC Vélodrome, quel dommage. Parce que le Orange Vélodrome, c'était mieux. Ou alors le Vélodrome tout court.
24: C'est un sponsor comme un autre, hein. Caisse d'Épargne maintenant.
2: Voilà, on fait avec, hein. On fait avec.
3: Bon, c'est pas que. Heureusement qu'il y a l'écureuil qui nous dit que c'est un peu la caisse d'épargne.
23: Le parvis et le stade, c'est top.
3: Mais bon, c'est pas que c'est pas non plus un nom tilton, mais s'ils font une saison catastrophe, c'est pas forcément un bon engagement financier de sponsoriser une équipe qui perd. C'est pour ça qu'Orange peut-être est parti. Hein.
9: Et voilà, c'est pas un nom qui tilte, mais bon, c'est comme ça. C'est pas que les supporters avec Fred Chapuis. On connaît pas vraiment d'ailleurs combien la caisse d'épargne a déboursé. Le contrat précédent avec Orange était de 2,5 millions d'euros par an. Si je vous parle de gros sous, c'est parce que évidemment on ne parle que de ça à l'OM en ce moment. Le club doit se renflouer et vend ses actifs. Geronimo Rulli, le gardien de but argentin, va rejoindre Manchester City.
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9: Bon, je sais pas comment vous allez faire pour remettre un peu de piment dans cette météo, mon cher Philippe, c'est votre travail. Hein. C'est un peu toujours la même météo, malheureusement.
20: Quasiment, effectivement. Alors, on a un soleil qui va briller, qui ne sera pas éclipsé ce soir. Voilà ce qu'on dit, Météo France, il va briller toute la journée, les vents faibles. Attention, comme hier et comme pour les prochains jours, toujours un risque d'orage sur les reliefs, essentiellement dans le Haut-Var et les Alpes du Sud. Hier, par exemple, la foudre a engendré un départ de feu à Riance. Vous voyez, donc on reste vigilant et vigilant aussi si on part en randonnée. Marseille, 26 degrés pour démarrer la journée. Ça repart à la hausse, comme nous le confirme Mika sur la page Facebook, avec 25 degrés sur la plage de Pampelonne. Belle photo de la plage. Allez la voir. Là, c'est un lever de soleil qu'on peut voir à Pampelonne. 26 degrés aussi à Toulon. Aix 21, Gap 21 et Digne 19 ce matin. Vous avez 19 degrés aussi à Draguignan qui fêtera la libération ce dimanche avec un défilé de véhicules d'époque, reconstitution d'un camp militaire et le bal de la libération. Et puis cet après-midi, vous aurez 32 à 38 degrés. Hein, toujours très chaud. Marseille 32 degrés, Toulon 34 et Aix 38 degrés. Sur la route ce matin, vous restez vigilants. Le point trafic à 6h08 avec un accident signalé sur la 55 en Suez-la-Rodonne. C'est en direction de Martigues. Deux véhicules concernés. Vous avez des précisions WhatsApp. Hein. Vous nous envoyez tout cela. Vous entrez le 04 42 38 08 08 dans vos contacts.
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20: La bonne humeur, toute la journée, c'est en musique sur votre radio locale ici Provence. Vous allez chanter dans la salle de bain ce matin ou peut-être déjà dans la voiture. Si vous êtes sur la route du boulot et si vous n'êtes pas en vacances, hein, évidemment, en ce moment. Voici Jeanne Masse avec Sauvez-moi, souvenir des années 80. Belle journée avec ici Provence.

0: Belle journée avec ici Provence et autres radios locales. Il est 6h12, nous sommes le jeudi 13 août, c'est la Saint-Hippolyte au calendrier. Bonne fête à vous, c'est aussi ce jeudi la journée mondiale des gauchers.
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0: Bien, et si vous preniez 5 minutes par jour pour vous, et rien que pour vous, 5 minutes pour vous faire du bien. Le docteur Kierzek arrive, lui, dans une minute, ça sera plus rapide, avec des applis justement de méditation qui vont changer vos vacances et peut-être votre façon de vivre au quotidien. Ça sera dans un instant avec le docteur Kierzek. Et puis l'horoscope, hein, comme tous les matins, c'est juste avant le journal de 6h30, les concerts, vous aurez le vent en poupe aujourd'hui. Catherine Viguier boit son petit café et elle arrive avec l'horoscope. Et la musique, évidemment, votre réveil musical ce matin, c'est avec Robbie Williams. Belle journée avec Ici Provence.
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0: Et il est 6h15 et on parle santé comme tous les matins pour passer un été en pleine forme avec le docteur Kierzek. Et aujourd'hui, on va s'intéresser, docteur, à l'importance de la méditation qui peut changer en tout cas vos vacances.
6: Bonjour à toutes et à tous, c'est les vacances, enfin du temps libre, mais souvent on n'arrive pas à déconnecter, on en avait parlé, on pense au boulot, on regarde son téléphone, on court après les activités. Et si on profitait de ces journées plus calmes pour s'offrir une vraie pause, une pause mentale? On va parler aujourd'hui non pas du journal de gratitude, ça je vous avais indiqué comment on le faisait, mais plutôt des applications de méditation, avec ces petits programmes de 5 minutes seulement, parfaits pour les vacances. Et moment idéal pour instaurer une nouvelle habitude bénéfique aussi, et contrairement à ce qu'on pense, méditer ne demande pas des heures assis en tailleur. Moi je suis incapable de faire ça. Avec les bonnes applications, 5 minutes par jour suffisent pour ressentir des effets positifs sur le stress, le sommeil et l'équilibre émotionnel. Et ça, c'est scientifiquement prouvé. Des études ont montré que des séances courtes, régulières, peuvent réduire le taux de cortisol, l'hormone du stress. Ça améliore la concentration, la mémoire et ça aide à mieux réguler ses émotions. L'important, c'est la régularité. 5 minutes par jour valent mieux qu'une heure, une fois par mois. Alors, il y a plusieurs options très accessibles. Petit Bambou, c'est l'application française de référence, très pédagogique. Des séances de 5 minutes et ça va vous aider à gérer le stress ou à vous endormir. Il y a une application qui s'appelle Insight Timer. C'est l'une des plus complètes et gratuites aussi. C'est des milliers de méditations guidées, certaines seulement de 5 minutes. Et puis, il y en a une autre qui s'appelle Calm, Calm sans le E à la fin. Elle est très connue pour ses paysages sonores apaisants. Et c'est Sleep Stories, ces stories, ces histoires pour dormir. Toutes ces applications proposent des versions gratuites ou des essais, ce qui permet de tester sans s'engager.
0: Et puis, on a souvent peur, docteur, de ne pas réussir sa méditation. Quel conseil donneriez-vous ce matin pour bien démarrer, sans pression en tout cas, surtout en vacances?
6: Lâchez-vous la grappe, lâchez prise, c'est la clé, il n'y a pas de bonne ou de mauvaise méditation. Allez, trois petits conseils, on vise la régularité, pas la performance, il n'y a rien à attendre, on se laisse porter. Ensuite, on commence vraiment petit, avec 5 minutes, on n'a pas d'excuses, on installe une alarme pour se rappeler cette bulle de calme. C'est un cadeau qu'on se fait et on lâche prise sur le résultat. Votre esprit va vagabonder, il y a des pensées qui passent, c'est pas très grave, le but n'est pas de vider votre tête, mais d'apprendre à observer vos pensées sans les juger. L'application vous guidera pour revenir en douceur à votre respiration. Et si vous voulez lâcher votre téléphone, moi j'adore la box de méditation qui s'appelle Morphée. Elle est sans onde ni écran et il y a plus de 200 séances. Allez, bon été, bonne santé. À l'écoute d'ici, bien sûr.
0: Merci docteur et tous les conseils. Santé à retrouver sur ici.fr. Il s'appelle Marius, son prénom, mais son nom vous le connaissez aussi. Et surtout, c'est Trésor, le fils de Thierry Trésor qui a marqué l'OM. Au micro, ici Provence de Laurent Menel, les gens d'ici. C'est à suivre sur votre radio locale, ici Provence, après Robbie Williams, comme promis. Et Suprême, belle journée, bon réveil.

0: sur votre radio locale ici Provence à 6h20 avec Supreme. Belle journée, bon petit déj. Hein. Vous restez à notre écoute, vos chansons préférées toute la journée, évidemment sur votre radio. Et des hommes et des femmes aussi passionnés par la Provence, par leur métier au micro ici Provence de Laurent Menel qui se promène dans la région. Et Laurent, vous êtes avec qui ce matin?
1: J'ai un trésor à mes côtés, forcément, on va parler de football, mais pas que. Trésor, ça vous parle? Eh bien là, c'est le fils.
2: Bonjour, je suis Thierry Trésor, mon nom vous dit sûrement quelque chose, et je viens vous parler de moi.
1: Et le papa, une légende, Marius.
2: Et oui, arrivé à l'OM en 1972. Moi, je suis arrivé 2 mois plus tard. Voilà, je suis né à Marseille quand mon père a été transféré de l'AC Ajaccio à l'Olympique de Marseille. Olympique de Marseille où il a passé 8 ans, où il a gagné son premier titre, la Coupe de France en 76. Un club qui est cher à son cœur, même si il a fini sa carrière aux Girondins de Bordeaux.
1: C'est l'univers du journalisme avant tout qui vous a séduit.
2: Oui, exactement. Effectivement, moi j'ai très peu joué au football quand j'étais petit parce que voilà, la comparaison avec mon père, ça m'a vite pris la tête. Donc j'ai fait tout autre sport, mais par contre, j'ai baigné dans cette ambiance, dans cette famille football. Ah, comme je le raconte souvent, moi le dimanche sur les repas avec les amis, c'était avec Bernard Lacombe, Alain Giresse, Aimé Jacquet, Jean Tigana bien entendu. Donc ça m'a poussé à devenir journaliste, à parler de sport, mais pas que de sport. Et heureusement

0: La pizza, c'est soupion.
1: Voilà, c'est aussi simple que ça, la vie, finalement.
0: Tout à fait. Et puis après, bah, le fait de temps en temps de pouvoir aller, aller voir la mer, voilà, c'est quelque chose d'hyper important pour moi. Je me rappelle, hein, mon père guadeloupéen, ma mère corse, moi 100% marseillais. Donc la mer joue un grand rôle dans ma vie et surtout dans mon état d'esprit. Quoi.
1: Merci beaucoup, Thierry Trésor.
0: Ben merci à vous, Laurent.
2: Merci à vous deux, messieurs. Voilà, les gens d'ici, c'est tous les matins sur votre radio locale et c'est à 6h20. Coup de cœur tout de suite en musique. Elle s'appelle Manon Lisa. On adore. Ça s'appelle Le Petit Pêcheur.
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0: Manon Lisa, coup de cœur ici Provence avec le petit pêcheur. Il est 6h26, vous êtes du signe du Verseau. C'est une super journée qui s'annonce. En tout cas, vous serez super efficace. Ça, c'est l'horoscope de Catherine Liguet qui arrive dans un instant et toute l'actu qui revient dans 4 minutes à 6h30.
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0: Et il est 6h27, c'est l'horoscope avec vous Catherine Viguet. On parle de l'actu d'hier.
4: Et de Mars au Cancer donc à présent.
5: Bélier, votre enfance pourrait être sujet à réflexion, ça vous donne des ailes pour agir autrement aujourd'hui.
6: Taureau, quelque chose se joue avec la fratrie, un voyage, des études, une conversation.
7: Gémeaux, l'argent, votre trésorerie sont sujets à discussion, c'est à vous de jouer.
8: Cancer, eh bien, vous avez le vent en poupe. Afin de parvenir à vos fins avec succès, maîtrisez tout de même vos émotions.
9: Lion, votre sexe à pile opère et puis un grand

0: projet verra le jour prochainement. Vierge, vous avez des amis, des alliés et l'envie de participer à quelque chose de collectif. Balance, vous êtes regonflé d'énergie pour votre carrière et pour tout rôle de responsabilité. Scorpion, Mars en signe ami développe votre idéalisme, vos convictions et votre envie de parcourir le monde. Sagittaire, vos désirs sont puissants, mis au service de vos gains, de votre bien-être et de votre sensualité. Capricorne, vous allez vous impliquer pleinement pour vos partenaires amoureux et professionnels. Verseau, vous êtes super efficace, mais gare à ne pas vous épuiser. Poisson, vous vous enthousiasmez pour vos amours, vos enfants, avec l'envie de vous distraire aussi. Et pour nous tous, on ne confond pas passion et colère.
1: C'est noté, merci Catherine. L'horoscope complet sur l'appli ici. Il va faire beau et encore très chaud aujourd'hui pour les maxi, 33-38 degrés attendus cet après-midi, sûrement un peu plus encore localement dans les terres. Attention justement, puisque dans les terres et sur les reliefs, essentiellement le Haut-Var et les Alpes du Sud, on pourra avoir localement des orages cet après-midi.
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1: Et à suivre l'info d'ici en Provence, Christophe Van Ven, on va donner la parole ce matin à des Marseillais qui n'en peuvent plus des fortes chaleurs et qui réclament la clim.
3: Oui, puisqu'ils vivent dans le 15e arrondissement de Marseille et leur bailleur leur dit non, pas de clim parce que ça va dénaturer la façade. Mmh. Alors cet argument qu'on pouvait entendre aujourd'hui, par cet été de canicule, évidemment, c'est différent.
1: Et puis, on va aller au Mexique ce matin. Comment aller au Mexique sans bouger de la Provence, en allant tout simplement aux fêtes latino-mexicaines de Barcelonnette? C'est en ce moment. Et quel est le rapport, tiens, justement, entre Barcelonnette et le Mexique? Ça, c'est une question, on va la poser avec notre invité qui sera avec nous dans une dizaine de minutes. Vous restez prudents sur la route. Je vous rappelle l'accident sur la 55 en direction de Marseille, au niveau dans Suez, la redonne. On fera le point dans un instant. Il est 6h30. L'actu en France et dans le monde, Valentine Letès. Et puis, dans l'actu ce jeudi, il y a également la colère des pompiers.
4: L'embrasement dans les casernes. Les 9 syndicats de sapeurs-pompiers professionnels appellent à la grève ce jeudi, exténués par cet été inédit sur le front des incendies, mais surtout par le manque de moyens et d'effectifs. Le ministre de l'Intérieur les reçoit à midi. Quand la France brûle toujours, une centaine d'évacués à Saint-Just, près de Rennes, où 200 hectares de forêt sont en flammes, 1200 vacanciers forcés de fuir leur camping au nord du Touquet Paris-Plage à cause de plusieurs départs de feu dans les dunes, eux ont pu rentrer. 40 degrés 9 relevés hier à Saint-Lindre dans le Gard et les températures seront encore suffocantes aujourd'hui avec 35 à 40 degrés sur la quasi-totalité de la France. 80 départements sont en vigilance orange canicule, mais ce jeudi marque le pic de cet épisode de chaleur, précise Météo France. Trop chaud pour maintenir tous les trains entre Paris et Clermont-Ferrand. 6 voyages sont déjà supprimés aujourd'hui et il y en aura encore 7 demain à la veille du week-end du 15 août. La faute notamment aux climatisations vieillissantes à bord des rames corail. Un petit air frais pour remplir les salles. Les niveaux de fréquentation des cinémas sont hallucinants selon leur fédération nationale. Grâce aux salles climatisées mais aussi aux super productions à l'affiche. L'Odyssée de Christopher Nolan et le dernier Spider-Man. Et puis la saison commence de la meilleure des manières pour le Paris Saint-Germain. Vainqueur hier de la Super Coupe d'Europe de foot contre les Anglais d'Aston Villa. Une victoire 2-1.
3: L'info d'ici en Provence est encore la canicule avec ces Marseillais qui réclament la clim à leur bailleur. Ça se passe dans les quartiers nord, au plan d'Aou, dans le 15e arrondissement, résidence Les Terrasses de la Méditerranée. On est plein sud, plein soleil et le bailleur refuse d'installer les climatisations sous prétexte que les blocs dégraderaient l'aspect de la façade. Or, les habitants n'en peuvent plus, Fabien Ledu.
5: Oui, Marie-Jo, 82 ans, habite au rez-de-chaussée. À 11h, il fait déjà près de 30 degrés dans son appartement, malgré ses ventilateurs.
6: On est assommé, ça vous assomme. J'en peux plus au bout d'un moment. Et je m'en vais passer sous l'eau avant d'aller au lit, parce que je mouille la tête tout. Hein. Et je vais me recoucher mouillé.
5: De l'autre côté, Sabina cuit littéralement dans son logement, en plein soleil.
7: On n'y arrive plus. On est en plein sud. Le soleil tape énormément. Sans climatisation, c'est intenable. Là, je suis en train d'étendre mon linge et je me dépêche parce que je ne tiens pas.
5: Beaucoup de locataires, comme ce père de famille, sont à bout.
8: Je meurs, regardez-y. 80 kilos dans la maison. Ça vous casse le cul au niveau du prix, mais bon, c'est pas grave. De partout, j'ai des ventilos. Et la journée, c'est étouffant.
5: Des habitants qui pointent la mauvaise isolation des bâtiments et qui ne comprennent pas l'interdiction d'installer la clim.
6: C'est plus que de l'inconfort, c'est un danger de mort. Parce que la chaleur tue. Pour pour pas défigurer la façade, vous rendez compte ? C'est dingue ça.
5: Le bailleur se réfugie derrière le règlement de la copropriété qui interdit de toucher aux façades. Qu'importe face à ces fortes chaleurs, plusieurs locataires ont déjà climatiser leur appartement.
3: Et ils vont souffrir encore aujourd'hui, les habitants du Plan d'Aou. Toute la Provence en alerte orange, canicule, 80 départements en France.
1: Il est 6h33, Christian Van de Ven, et puis tout à l'heure dans le journal de 7h, nous évoquerons un drame qui est peut-être lié au protoxyde d'azote.
3: Un gamin de Marseille, 17 ans, a été retrouvé mort à son domicile. La veille, il avait été hospitalisé pour avoir consommé un gaz hilarant, ce protoxyde d'azote, lors d'une soirée festive. Le coup de gueule des pompiers professionnels. Au cœur de l'été, au cœur de la lutte, tous les syndicats reçus par le ministre de l'Intérieur ce midi. On entendra l'un de leurs représentants du Var. Et puis dans le Var, justement, les conséquences économiques de l'incendie du groupe Bessillon. On ira du côté d'une restauratrice qui a beaucoup perdu cet été.
1: Le temps pour aujourd'hui, alors c'est un soleil qui va briller toute la journée, quasiment pour tout le monde. Et puis comme hier, c'est le même scénario, hein, rebelote, risque d'orage pour le Haut-Var, les Alpes du Sud. D'ailleurs Christine qui se réveille entre Castaux ce matin, à 19 degrés 3 affiché par la station météo. Hier, il y a eu un orage à 16h. Voilà, elle nous le confirme. Donc attention, toujours ce risque hein, pour aujourd'hui. Bruno à 26 degrés hier, c'est la température annoncée par Météo France pour Marseille ce matin et Toulon, Aix-en-Provence 21, Gap également. Digne 19 degrés et des vents faibles pour aujourd'hui. Température cet après-midi comprise entre 32 et 38 degrés, voire un peu plus hein, localement dans les terres. Alors 32 à Marseille, Toulon 34 degrés et Aix 38 degrés. Ciel dégagé, sans éclipse hein, aujourd'hui. Dites-nous comment s'est passée votre soirée, comment vous l'avez vécu, quelle était l'émotion sur la page Facebook ici Provence. Nathalie qui nous écrit, c'était génial, c'était une très bonne soirée avec énormément du monde hier sur les hauteurs par exemple du fort Napoléon. À Sifour-les-Plages.
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1: Le point trafic de 6h35, je vous signalais tout à l'heure sur la 55, un accident au niveau d'Ansuès-la-Redonne. Deux véhicules concernés en direction de Martigues. C'est terminé, ça roule, plus de soucis dans le secteur. Une inforoute à partager, le bon réflexe. Vous entrez le 04 42 38 08 08 dans vos contacts WhatsApp et puis vous envoyez par WhatsApp un message écrit au vocal pour nous dire voilà, il y a un accident. Il y a un obstacle sur la route. Restez prudent.
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1: 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Belle journée avec Ici Provence.

0: Belle journée, c'est ici Provence, votre radio locale, 6h39 et d'ici à 7h, on va vous présenter Saphir. Il est à l'adoption au refuge Espéa de Flayosque. C'est un chat aux yeux bleus magnifique. Son portrait, elle est dans 5 minutes, ce sera suivi des conseils du veto. Comme tous les matins, la question du jour, tiens, votre chien a mordu une personne, comment réagir? Le docteur Pierre Fabin arrive avec la réponse lui aussi dans 5 minutes. Mais tout de suite, on se pose dans les Alpes provençales.
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0: C'est une tradition. Chaque été à Barcelonnette, la ville vous propose ses fêtes latino-mexicaines. Elles se poursuivent. Hein. Beaucoup de monde attendu encore jusqu'à dimanche. Et le directeur de ce bel événement est l'invité d'ici Provence. Bonjour Draghi Vojvodanovic.
3: Bonjour et bonjour à tous les auditeurs.
0: Et bienvenue. Alors avant d'évoquer le programme avec vous ce matin, rappelez-nous, tiens, la genèse, ce lien historique entre Barcelonnette et le Mexique.
3: Oui, un lien très intime qui a commencé en 1820. Il y a une vague d'immigration vers le Mexique d'habitants de la vallée de l'Ubaye, de Barcelonnette et de Josier plus particulièrement. Et puis, certains ont fait fortune au Mexique. Ils sont revenus à Barcelonnette, eux ou leurs descendants, et ont construit de somptueuses villas. On en dénombre aujourd'hui une centaine. Chaque villa fait au minimum 1200 mètres carrés. Et puis, dès les années 85, on a estimé à peu près 50 à 60 000 descendants des Barcelonnettes qui vivent toujours au Mexique. Donc, on a voulu créer renouer avec cette histoire, la faire connaître, et donc maintenir des liens avec ces Barcelonnettes au Mexique. Et on a créé les fêtes latino-mexicaines. Mmh. Donc, vous voyez, on en est quasiment à 41e édition de cette fête.
0: Et là, en ce moment, cette semaine, Draghi, on est en plein cœur de cette fête qui se poursuit jusqu'à dimanche.
3: C'est ça, on a donc des concerts avec des artistes mexicains qui viennent. On fait également venir directement du Mexique les ballets mexicains, des fameux mariachi. Donc ce sont les musiciens et puis des danseurs et danseuses. La troupe, par exemple, de ballet, c'est 46 personnes sur scène. Et donc ils vont encore jouer aujourd'hui. Ils seront présents au plan d'eau de Josier, ces ballets. Et puis également, donc, comme vous l'avez souligné, dans toute la ville, on a des expositions, on a des conférences sur cette histoire. Et puis on clôturera dimanche nos fêtes avec un autre groupe de mariachi. Mais là, la particularité cette année, c'est que c'est un groupe entièrement féminin. Mm-hmm. Donc, 10 mariachi féminins.
0: Et puis, parmi toutes les animations, tiens, je vois aujourd'hui, c'est original ça aussi, c'est un défilé de sombrero. C'est ce matin et le public restera pas inactif. Hein.
3: Alors, la participation du public aux côtés des ballets, donc tout le monde vient et prend un sombrero. Mm-hmm. Et chaque année, on fait un défilé avec environ 4 à 5 000 personnes, donc 4 à 5 000 sombreros qui défilent dans la ville.
0: Et ce défilé de sombreros, c'est tout à l'heure. C'est à 11h dans les rues de Barcelonnette. Merci Draghi.
3: Je vous en prie et passez une bonne journée à vos auditeurs également.
0: Également à vous, donc directeur des fêtes latino-mexicaines jusqu'à dimanche dans la vallée de l'Ubaye. C'est à Barcelonnette et toutes les infos sur ubaye.fr. 6h42, c'est ici Provence, vos chansons préférées toute la journée. Il y a Texas qui arrive. Le temps de s'occuper du petit-déj, à tout de suite.
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0: Et il est 6h44, c'est l'heure du coup de patte, une aide refuge de notre région, et nous sommes cette semaine avec celui de Flayosque, le refuge Espéa. Bonjour Laurence.
9: Bonjour Philippe.
0: Alors ce matin, vous nous présentez un chat, c'est le beau Saphir.
2: Oui, c'est Saphir, c'est un chat qui est un petit peu type siamois, qui a des yeux bleus magnifiques, qui a eu un passé pas très sympa en fait. Il vivait dans un appartement insalubre avec une quinzaine d'autres chats. Du coup, quand il est arrivé à la SPA, c'était Airbnb de luxe. Et du coup, donc on va chercher pour lui. Donc il est timide, il va falloir prendre le temps de l'apprivoiser, de faire connaissance avec lui. Et c'est un chat qui... C'est vrai qu'il est habitué à vivre avec les autres chats, donc s'il y a une famille avec un autre chat qui cherche un copain, eh ben je pense que Saphir pourrait faire leur bonheur.
0: Et puis il est beau comme tout, hein, je le rappelle, ce chat type siamois, des yeux bleus extraordinaires, difficile de pas craquer quand on le regarde, et sa photo arrive dans quelques minutes sur la page Facebook ici Provence, Saphir qui vous attend, qu'attend sa famille, au refuge donc SPA de Flyos, qui on croise les papates pour lui ce matin. À 6h45, vous retrouvez les conseils du veto, avec ce matin une question alarmante. Tiens, ça vous est peut-être arrivé, surtout si vous possédez un chien. Un moment d'inattention, une mauvaise rencontre, et c'est le drame, votre chien a mordu une personne. Docteur Pierre Fabin, vous êtes notre véto. Qu'est-ce qu'il faut faire? Est-ce que c'est grave? Quels sont les risques aussi pour l'animal et la personne?
9: Alors déjà, respirez un coup, gardez votre calme, parce que c'est souvent très émotionnel. Vous culpabilisez, c'est normal, vous avez peur pour votre chien, et la personne en face est parfois paniquée, à juste titre. Mais il faut garder la tête froide, car la morsure d'un chien, c'est un acte grave, et c'est encadré par la loi. Première chose, sécurisez la situation, éloignez votre chien, isolez-le, mettez une laisse ou une muselière si nécessaire, et ensuite proposez à la personne mordue de l'accompagner chez un médecin. Même une petite morsure va probablement s'infecter, et prenez ses coordonnées car il y aura une suite.
0: D'accord, alors justement, après, que doit faire le propriétaire après coup? Est-ce qu'il faut prévenir quelqu'un?
9: Et oui, en cas de morsure, un chien doit obligatoirement être vu par un vétérinaire sanitaire. C'est souvent votre vétérinaire habituel, mais il faut vérifier qu'il soit habilité à faire ce qu'on appelle une surveillance mordeur. C'est 3 visites vétérinaires à 15 jours d'intervalle. Le but, s'assurer que le chien ne présente aucun signe de rage. Même si la rage a disparu en France, la procédure est obligatoire. Et si vous ne le faites pas, vous êtes en infraction. Par ailleurs, la morsure doit être signalée à la mairie, qui pourra décider de faire évaluer comportementalement votre chien par un vétérinaire. Il y aura 4 niveaux de dangerosité, et selon le classement, des mesures peuvent être imposées. Port de la muselière, formation pour le maître, voire déclaration en préfecture.
0: Ça marche, docteur. Et puis, bien sûr, hein, évidemment, ne pas hésiter ensuite à prendre conseil avec un comportementaliste canin. Les conseils du véto tous les matins, 6h45, et à retrouver sur ici.fr. Et comme promis en musique, tout de suite, Texas.
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Texas sur votre radio locale, ici Provence, il est 6h51, à 7h06, ça roule bien sur les routes et autoroutes. Vous restez tout de même prudent sur la 551, cette petite autoroute, cette axe en tout cas qui vous permet de passer de la 7 vers la 55. C'est au Pen Mirabeau, c'est en direction donc de Marseille. Il y a un véhicule en panne dans le secteur, donc vous ralentissez. Et si vous avez des précisions à nous apporter sur ce véhicule en panne ou sur un accident dans d'autres régions, n'hésitez pas, WhatsApp. Vous passez par le 04 42 38 08 08, vous insérez ce numéro dans vos contacts et vous partagez avec nous vos infos. Les 3 plus de ce jeudi, la météo des forêts, hein, évidemment, pour démarrer comme tous les matins avec la carte de Météo France qui place en orange les Bouches-du-Rhône, le Var, le Vaucluse et les Alpes de Haute-Provence avec un risque incendie qui reste élevé. Malgré ce risque, hein, évidemment, les massifs pour aujourd'hui, pour les Bouches-du-Rhône, absence de vent, tous les massifs dans les Bouches-du-Rhône sont ouverts. Dans le Var, les massifs varois sont ouverts, même si les accès au massif de la Sainte-Aubaume, du Haut-Var, des Morts, du Centre-Var et de l'Estérel sont vivement déconseillés pour aujourd'hui, avec les fortes chaleurs encore annoncées dans le département varois. La météo des plages, si vous vous rapprochez du littoral aujourd'hui, alors Marseille, plage des Catalans, la mer est belle, ce sera le cas pour toute la Provence aujourd'hui, hein, mer belle, et plage des Catalans à Marseille, une Méditerranée annoncée à 26 degrés cet après-midi. Elle sera à 25 degrés plage des Lumières à La Ciotat, 22 degrés plage de la Couronne à Saussay-les-Pins. À Toulon, une Méditerranée à 26 degrés plage de la Mitre. Ailleurs, plage de l'Almanar un peu plus chaude à 27 degrés. Et puis enfin, à Fréjus, plage de la Calanque des Louvents, la Grande Bleue sera à 29 degrés cet après-midi. Et puis pour trouver un petit peu de fraîcheur, justement, avec ces fortes chaleurs, la ville de Pépin accueille jusqu'à dimanche l'Aquafest Quesaco. Ce sont des animaux aquatique pour toute la famille. Il y a des jeux d'eau, des structures gonflables sur la place des Tilleuls. C'est à Pépin, l'entrée fixée à 8 euros la demi-journée et 12 euros la journée. Voilà, une belle idée de sortie pour les minots encore en vacances. Belle journée avec ici Provence. Jeudi tout de suite avec les Innocents et les 6h53.

0: avec Jody sur votre radio locale ici Provence 6h57. Belle journée, journée qui démarre tous les matins avec 2 minutes de bonne humeur avant les infos. C'est l'humour en tube qui arrive dans un instant et les infos justement à Marseille en Provence dans 3 minutes, 7h avec Christophe Van Ven.
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0: 6h58, on a tous des phobies, hein, ces peurs qui nous tétanisent. Comment s'en débarrasser? Question posée par Fred Ballard ce matin dans l'humour en tube. Et visiblement, quand on a une phobie, bien le mieux, c'est d'en parler. Hein.
5: Bienvenue au groupe d'entraide sur les phobies. Alors toi, peux-tu te présenter et nous dire quelle est ta phobie?
6: Je m'appelle Réal et j'ai la phobie des excuses.
5: Pardon?
7: C'est vrai, les groupes de parole, c'est bien, mais il faut faire gaffe à ce qu'on dit. Hein. Si on ne veut pas que ça parte en vrille, chaque phobie a ses spécificités à respecter. Et dans chaque phobique, il y a un individu mort de trouille. Donc il y a un peu de chemin à faire avant que la parole se libère.
5: Alors, et toi?
8: Moi, je m'appelle Edith et j'ai peur des silences inconfortables.
5: Ok, on va essayer de toujours garder la conversation active. Okay.
6: Je suis en retard, je m'excuse.
7: Voilà, bon, voilà, clairement, la séance est mal partie, hein. Surtout si le prochain est phobique des cris qui commence par A. Hein, oui, parce que les phobiques sont partout. Nino Rial le sait, il sonde régulièrement son public sur le sujet.
9: Phobie, du fromage. Tu pleures quand tu vois du fromage. En France, ta vie, elle est dure à toi quand même. Hein. Chaque fin de repas, ta famille, je crois que la gosse est en dépression. N'importe quelle forme de fromage? Oui, tous les fromages, le kiri. Ah ça va. Oui, c'est vrai qu'il est moins agressif, hein, le kiri.
7: Ah, c'est sûr que comparé au Munster ou au Maroilles, olfactivement, c'est nettement moins agressif, donc ça se confirme. Hein. L'humour sauve de tout. Celui qui rit devant son kiri n'a plus de phobie, donc rions un peu en attendant le dessert.
0: Eh ben ça marche, merci Fred Ballard, l'humour en tube tous les matins sur votre radio. Ici Provence, j'espère que vous n'avez pas la phobie des éclipses. Dites-nous comment s'est passée votre soirée hier soir. Qu'est-ce que vous avez ressenti en regardant l'éclipse, si vous l'avez vu? Nathalie qui nous dit sur la page Facebook Ici Provence, c'était une communion et un très beau moment fort et émouvant.
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0: C'est votre radio locale, Ici Provence. Belle journée, il est 7h. Les infos, ici à Marseille, en Provence, Christophe Van Ven, la canicule en cet été 2026, eh bien c'est comme un train fou qui ne s'arrête dans aucune gare.
10: Encore une journée à raser les murs en Provence, à rester au frais quand on le peut. Certains passent l'épreuve à la clim, de plus en plus recherchée, et quand on n'en a pas, ça peut vite devenir l'enfer, comme au Plan d'Aou, dans le 15e arrondissement de Marseille. Le bailleur de la résidence des terrasses de la Méditerranée refuse d'installer la clim, car ça dégraderait l'aspect de la façade. Un scandale pour Marie-Jo, 82 ans, assommée par la chaleur.
11: Le soir à 18h, quand la chaleur monte, mon thermomètre monte d'un cran, on est assommé, ça vous assomme. Je suis obligé de m'étendre, j'en peux plus au bout d'un moment, et je m'en vais dormir, m'allonger les jambes, me relaxer, me doucher, passer sous l'eau avant d'aller au lit, et je reste mouillé, et je me mets devant mon ventilateur un peu, on dort par épisode, toutes les 2 heures, on se réveille, c'est plus que de l'inconfort, c'est un danger de mort, parce que la chaleur tue. Pour pas défigurer la façade, vous rendez compte? C'est dingue, ça.
10: Dingue, Marie-Jo, avec Fabien Ledu, CDC Habitat, le bailleur, dit comprendre les difficultés, mais privilégie les ventilateurs de plafond, solution durable, selon lui. En attendant, c'est la canicule qui est durable. 80 départements en alerte orange ce jeudi, dont toute la Provence. Édition spéciale dans Ma France, de 13h à 13h30 sur la sécheresse exceptionnelle qui frappe le pays.
0: Le protoxyde d'azote a-t-il provoqué un nouveau drame à Marseille ?
10: Mardi matin, un jeune de 17 ans est décédé chez lui, à Castellane. La veille, il avait fait un malaise dans une soirée en absorbant ce gaz, Rémi Inc.
12: Oui, un passage aux urgences qui est directement lié à sa consommation de protoxyde d'azote. Après des examens, ce jeune homme de 17 ans se sent mieux et quitte l'hôpital. Il sera découvert en arrêt cardio-respiratoire à son domicile, situé dans la cité de la Castellane, dans le nord de Marseille. Une consommation massive de protoxyde d'azote peut suffire à tuer quelqu'un, affirme un médecin neurologue à Ici Provence. Mais à ce stade, soyons précis, aucune corrélation directe n'est encore établie entre la mort de ce jeune homme et la consommation de protoxyde d'azote. A-t-il consommé d'autres substances ? A-t-il de nouveau consommé du protoxyde d'azote après sa sortie des urgences ? Une complication s'est-elle développée après être parti de l'hôpital ? Contacté par Ici Provence, le parquet de Marseille confirme qu'une enquête a été ouverte, qu'une autopsie sera réalisée et qu'une analyse toxicologique sera menée pour attester ou non d'un lien entre ce décès et la consommation de protoxyde d'azote.
10: La vente des cartouches de protoxyde a beau être interdite, de plus en plus de jeunes se créent des sensations avec. Et c'est dramatique, d'après le Marseillais Rudy Mana, délégué national du syndicat UNSA Police.
13: C'est une catastrophe pour les gamins qui l'inhalent. C'est une catastrophe parce que malheureusement, malgré le plan riposte mis en place par Laurent Nunez, où on prend en compte maintenant l'utilisation du protoxyde d'azote et on peut verbaliser cette utilisation-là, c'est clairement insuffisant. Une amende pour des jeunes comme ça parce qu'ils prennent du protoxyde d'azote, c'est clairement insuffisant par rapport aux dégâts qu'ils peuvent causer à l'extérieur, mais aussi aux dégâts qu'ils se causent eux-mêmes. Donc on se retrouve dans une situation où, il faut le dire, on est très embêté face à ces contrôles-là. Et je ne vous cache pas qu'il y en a vraiment, vraiment beaucoup.
10: L'inquiétude de Rudy Mana de l'UNSA Police. Il y en a vraiment, vraiment beaucoup aussi. Les accidents de trottinettes électriques à Marseille. Hier, un homme de 64 ans est tombé, avenue de Corinthe, dans le 6e arrondissement. Gravement blessé, il aurait chuté seul. Il ne portait pas de casque, d'après nos informations.
0: Ce sont les héros de cet été, mais les héros sont fatigués et en colère.
10: Tous les syndicats de pompiers professionnels réclament plus de moyens humains et matériels. Grève ce jeudi. Rassemblement à Paris. Ils sont reçus à midi par le ministre de l'Intérieur, Laurent Nunez. Les promesses ne sont pas tenues. Martel Guillaume Civray, du syndicat autonome des pompiers professionnels et des personnels du Var.
14: Au quotidien, c'est des manques d'investissement. C'est-à-dire qu'en recrutement de personnel, en investissement de matériel, tout est compté au sous près parce que il y a des choix à faire entre recruter du personnel parce qu'on manque d'effectifs ou acheter des camions pour pouvoir remplacer ceux qui commencent à être vieux. Donc, lorsqu'on vote les budgets annuels, il y a des choix à faire entre des orientations de recrutement ou des orientations d'investissement pour du remplacement matériel ou de véhicules, oui, bien sûr. Et les SDIS là-dessus sont majoritairement concernés sur ce genre de situation.
10: On est propos recueillis par Nelly Asséna. On en reparle à 7h40 avec notre invité en direct, pompier à Miramas. Varmatin nous apprend que Emmanuel Macron va rencontrer ses pompiers qui sont intervenus sur l'incendie du Gros Bessillon, ainsi que les maires des communes touchées. Ça va se passer le 17 août, lundi prochain, à Bormes-les-Mimosas, en marge des traditionnelles cérémonies du débarquement.
0: Et dans le Var, on mesure les dégâts économiques du gros incendie de l'été.
10: Hein. Fermeture, annulation, évacuation, jusqu'à 40% en moins de chiffre d'affaires pour ceux qui vivent du tourisme autour du Gros Bessillon. L'État s'engage à rembourser les indemnités d'activité partielle versées aux salariés varois touchés par l'incendie. Plus d'une quinzaine d'entreprises en ont fait la demande. C'est le cas du restaurant Le Clos des Vignes à Cotignac, Sophie Glotin.
15: Et heureusement, l'établissement n'a pas été touché par les flammes.
16: On a échappé au feu, effectivement. C'est passé quand même très près, à moins de 300 mètres.
15: Mais le restaurant d'Alexandra Mousset est situé le long de la départementale 22.
16: Et donc, en dehors des fumées, des cendres, on a eu les fermetures de route.
15: Le Clos des Vignes a donc dû fermer ses portes pendant une petite dizaine de jours, avec forcément des conséquences financières.
16: Fermeture complète, commandes de début de semaine qui arrivent. Alors, nos pertes sont chiffrées, selon nous, entre 18 et 22 000 euros. En pleine saison, ça un peu compliqué parce que c'est l'été qui fait vivre l'hiver à Cotignac.
15: Alexandra Mousset n'a donc pas hésité. Elle a très rapidement rempli une demande de prise en charge de l'activité partielle imposée à ses 7 salariés.
16: Alors oui, parce qu'on a eu des inondations en 2019, ensuite la crise Covid et donc tout naturellement l'incendie en 2026. Du coup, on savait exactement quelles étaient les démarches à faire. Et là, pour le coup, on a été relativement surpris de la rapidité de la réponse. Et ça s'est débloqué relativement vite.
15: La propriétaire du Clos des Vignes a également décalé le paiement de la TVA et demandé l'étalement du paiement des charges sociales.
10: Signe que ça va mieux sur le front des incendies. Tous les massifs forestiers du Var sont ouverts, mais certains déconseillés. Les massifs également tous ouverts dans les Bouches-du-Rhône. Travaux interdits l'après-midi. Et vous, vous étiez où hier soir aux alentours de 20h25? Philippe, il était chez lui.
0: À la maison, ouais, dans le jardin.
10: J'étais sur les hauteurs d'Aix. Événement collectif rare, spectaculaire, parenthèse magique.
17: On applaudit le soleil quand même, c'est magique.
10: Applaudissement de cette éclipse sublime avec les lunettes ici Provence, c'était encore plus sublime. Bousculade aussi au stade nautique Florence Artaud à Marseille, ce fut sportif, ouais. On va dire. Ce fut marseillais. Vous l'entendrez à 7h30 avec le long reportage de Laurent Grollet.
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10: Pas d'éclipse, hélas, non. Pour le soleil aujourd'hui.
0: Non, donc soleil qui va bien briller toute la journée, des vents faibles, toujours ce risque d'orage, on en a hier localement, surtout sur le Haut-Var, les Alpes du Sud, donc des orages localisés encore possibles, sinon ailleurs ça sera du soleil. La fraîcheur, on la cherche ce matin. Régine, auditrice ici Provence à la Selle dans le Var, se réveille avec 20 degrés 1 affiché par la station météo et elle nous a posté une superbe photo, elle et son petit-fils Flavio hier soir sur les hauteurs de Garéoulde pour voir l'éclipse. Voilà, partagez vos photos et votre ressenti, on est preneur. Marseille, 26 degrés au réveil ce matin comme à Toulon, Aix, 21 degrés comme à Gap, Digne, 19 degrés, 24 degrés à Draguignan, 25 à Martigues, 27 à hier, et cet après-midi 32 à 38 degrés en Provence, Marseille 32 degrés, Toulon 34, Aix 38 degrés, sûrement un peu plus encore localement. On attend 37 degrés à Gardanne qui fêtera la Saint-Roch et la Libération. C'est en ce moment, c'est jusqu'à dimanche avec fête foraine, des concerts, les commémorations. Il y aura une soirée Beatles par exemple dimanche soir sur l'avenue Léo Lagrange, donc à Gardanne.
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0: 7h09, point trafic. Attention, si vous êtes sur la 7 ce matin, un piéton signalé. Nous sommes à Saint-Nom-de-Provence, sur l'autoroute A7, et c'est en direction de Marseille. Nous vous invitons à ralentir dans ce secteur. Sinon, ça roule sur les autoroutes. Une info à partager. Lodi vous accueille au 04 42 38 08 08.
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0: C'est l'été, on sera pas en retard au boulot, ça roule bien sur la route. On peut prendre un peu plus de temps le matin pour son petit déjeuner, pour faire griller les tartines, préparer le café long, allongé, avec ou sans lait. Et écoutez la radio, ici Provence, la débranchez pas, on vous écoute et on vous accompagne toute la journée avec vos chansons préférées. Voici France Gall, débranche.

0: Pascal sur votre radio locale ici Provence avec des branches. Belle journée, les 7h14.
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0: Et dans un instant, comme tous les matins, on va retrouver mon œil dans le rétro, les événements qui nous ont marqués depuis le début de l'année avec Gérald Roux qui va nous parler ce matin du PSG. Oui, je sais, il y en a qui aiment prendre des risques. On va le retrouver dans une minute. D'ici à 7h30, votre série de l'été, ils ont vécu ici. Jean-Louis Trintignant, tiens, ce matin, né à Piolenc, dans le Vaucluse. C'est le podcast de l'été avec Thibaut Gaudry tout à l'heure. Et puis, côté cadeau, vos invitations pour les concerts de Marine, Benjamin Biolay, ça vous parle? C'est pour le Ici Live à La Ciotat. Ça sera le 5 septembre sur la scène flottante du Port-Vieux à La Ciotat. En musique, les Beatles arrivent. L'occasion de se rappeler de bons souvenirs. Belle journée avec Ici Provence.
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0: Et les 7h15, mon œil dans le rétro avec vous, Gérald Roux. Tout cet été, on revient sur les moments qui nous ont marqués depuis le début de l'année. Et donc ce matin, le sacre du PSG en Ligue des Champions.
4: Les invincibles, légendaires, la presse n'a pas lésiné sur les adjectifs et superlatifs au lendemain de la victoire des footballeurs parisiens face à Arsenal le 30 mai dernier. C'est vrai qu'un deuxième titre consécutif en Ligue des Champions, on n'avait jamais vu ça en France, un événement. Le PSG se rapproche un peu plus des trois clubs européens mythiques qui ont enchaîné trois titres d'affilée dans la coupe aux grandes oreilles, le Real Madrid, le Bayern Munich et l'Ajax Amsterdam. Les fans parisiens se prennent à rêver pour l'an prochain. Cette année, le deuxième titre du PSG a été arraché au tir au but. Il n'avait rien à voir avec le feu d'artifice historique de 2025 quand les Parisiens ont écrasé l'Inter Milan 5-0. Mais bon, les supporters savourent en se disant que leur équipe, à défaut de flamboyance, a fait preuve d'une grande solidité en ne craquant pas dans les moments les plus délicats du match. Les femmes peuvent aussi savourer ce nouveau sacre en repensant à toutes les fois où leur club échouait en Ligue des Champions, même quand il alignait des monuments comme Mbappé, Messi et Neymar. Depuis deux ans, la force du collectif, construit par l'entraîneur Luis Enrique, a mis tout le monde d'accord. En cette fin mai, il y avait donc de quoi savourer la victoire dans une belle unanimité. Sauf que la fête a été gâchée par de nouveaux débordements, plus nombreux que l'an dernier. À Paris, deux personnes sont mortes dans la Seine, une sur le périphérique. Il y a eu des tirs de mortier, parfois en direction des forces de l'ordre, et des actes de vandalisme à Paris et en province. La classe politique s'est rapidement emparée du sujet en reprenant ses thèmes favoris, à droite comme à gauche, ce qui a ajouté une couche de crispation dans une société française déjà divisée, qui avait là une bonne occasion de se rassembler. Dommage.
0: Mon œil dans le rétro cet été avec Gérald Roux tous les matins, c'est à 7h15.
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0: Les Beatles sur votre radio locale ici Provence, il est 7h21. Bonjour Michel.
1: Oui, bonjour.
0: Bienvenue, vous êtes à La Ciotat.
1: Oui, tout à fait.
0: Vous êtes loin du Port-Vieux.
1: Sur les hauteurs de La Ciotat, mais c'est tout à fait possible de descendre à pied s'il y a beaucoup de monde.
0: Très bien. Très bien, parce qu'il y aura beaucoup de monde pour le Ici Live, festival à La Ciotat du 3 au 5 septembre et cette soirée du 5 septembre avec Marine et Benjamin Biolay. On joue avec une intro de Benjamin Biolay ce matin. La réécoute. Moi, j'adore cette chanson de Benjamin. Vous avez son titre ?
1: Oui, comment est sa peine ?
2: Comment est ta peine ?
0: Et ta peine ?
1: Oui.
2: Ta peine est comme ça.
0: Bravo, vous gagnez vos invitations pour aller voir Benjamin Biolay, Marine également, première partie au Ici Live Festival à La Ciotat. Vous êtes déjà venu aux éditions précédentes ?
1: Oui, bien sûr.
0: Vous avez vu qui par exemple ?
1: On a vu... Qui on a vu
0: Parce qu'il y en avait beaucoup.
1: Voilà, c'est ça.
0: Ah ouais, non, on commence à bien les compter, nos artistes. Et ben, vous passerez une belle soirée, voilà, avec Benjamin Biolay et Marine. Je vous souhaite une belle journée. Mais...

0: en région. Parmi celles-ci, Jean-Louis Trintignant, né à Piolenc, donc Piolenc dans le Vaucluse.
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1: Jean-Louis Trintignant est un enfant de la Provence austère, comme il l'appelle. Né en 1930 à Piolenc, dans le Vaucluse, il grandit dans le Gard, à Pont-Saint-Esprit. Et il se sentira toujours un peu paysan.
9: Mes parents n'étaient pas paysans, mais ils vivaient vraiment dans la nature. Je ne me souviens pas de la maison, on habitait une maison avec un peu de terrain. Mais je me souviens très bien des arbres fruitiers, ou des endroits où il y avait des melons, ou des endroits où il y avait des asperges. Je me souviens d'un noisetier dans lequel j'ai vraiment passé beaucoup, beaucoup de temps. Je me souviens davantage d'un cerisier, par exemple, dans lequel je montais, où j'ai cassé des branches, duquel je suis tombé.
1: Adolescent, il devient pensionnaire au lycée Mistral à Avignon. Il se découvre une passion pour la poésie de Prévert, puis viendront Aragon et Apollinaire. À la fin de la Seconde Guerre mondiale, ses parents s'installent à Aix-en-Provence, où il passe tous ses week-ends. Sa mère tient une boutique, au chic parisien. Et un soir de 1949, alors que Jean-Louis vient d'entamer des études de droit, il assiste à une pièce de théâtre. Une révélation.
9: C'était L'Avare avec Dulin, oui. Ça m'avait bluffé, ça m'avait impressionné. J'ai décidé ce jour-là de devenir comédien. Jusque-là, j'étais pas certain, mais je trouvais ça tellement beau. C'était au casino municipal d'Aix-en-Provence. C'était pas un lieu théâtral formidable. Hein.
1: Il décide alors de prendre des cours de théâtre au gymnase, à Marseille, avant d'abandonner le droit l'année suivante pour partir à Paris avec ses rêves de comédien et de mise en scène. Il a 20 ans et commence par prendre des cours avec un professeur pour perdre son accent du Midi, qu'il trouve trop prononcé. Il obtient rapidement ses premiers rôles au théâtre, avant que le cinéma s'intéresse à lui, et qu'un petit port de pêche varois lui apporte son premier succès.
10: Il faut que tu m'aimes très fort.
9: Je t'aime comme un fou.
10: Alors dis-le-moi. Embrasse-moi, Michel, embrasse-moi.
1: 10 ans après, c'est la consécration, avec un homme et une femme.
9: Une femme qui vous écrit sur un télégramme, « Je vous aime ». Pour aller chez elle. Ah oui, je vais chez elle. Alors je vais chez elle. Je sais pas à quel étage elle habite, je suis obligé de réveiller la concierge. Alors, la concierge me dira, elle est pas là, peut-être, vous pouvez pas monter à cette heure-là. Je lui dirai, madame, excusez-moi, mais je viens de faire 6000 km en voiture pour voir madame. Excusez-moi, mais je monte.
11: Jamais quitté votre terre natale?
9: Si, je suis venu un peu à Paris, j'ai fait l'artiste. Et il y a très longtemps que je vis en province, que je revis en province. Je suis reparti en 75, c'est-à-dire ça fait plus de 30 ans que je vis en province.
1: En 1975, alors qu'il est en pleine gloire, Trintignant décide de tout arrêter. Il quitte Paris et achète une maison près d'Aix, à Lambesque. Une retraite qui dure 3 ans, dans un bel hôtel particulier de 1635, et où sa fille Marie n'est jamais loin.
9: On s'écrivait, on s'envoyait des cassettes. Alors elle enregistrait des textes, surtout d'Apollinaire, mais d'autres aussi, qu'elle m'envoyait. On correspondait beaucoup comme ça.
11: À un moment, elle est venue vivre près de chez vous?
9: Oui, 2 fois. D'abord quand j'étais à côté d'Aix-en-Provence et puis après à Uzès, oui.
1: Retour dans le Gard de son enfance, Uzès où il part vivre en 1982 et où il redevient paysan, cultivant la vigne et soignant ses oliviers.
9: J'ai vécu pendant 25 ans à Paris, mais je suis toujours resté méridional. Je me sens bien ici parce que je retrouve des choses de mon enfance, des odeurs. Ici, vraiment, je suis très bien.
0: Ils ont vécu ici, hein, votre podcast de l'été. Vous le retrouvez également sur ici.fr et l'appli Radio France. Il est 7h28. Belle journée, bon réveil. Vous restez avec nous dans 2 minutes. Le retour de l'actu.
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6: Il est 7h29 et l'info d'ici ce matin, Christophe Van Ven, c'est l'éclipse d'hier soir.
7: Ah oui, c'était la communion en Provence, on ira le vérifier tout à l'heure à Marseille, où il y a eu beaucoup d'enthousiasme et un tout petit peu de bousculade.
6: Bon, partagez également votre ressenti sur la page Facebook Ici Provence. Agnès qui nous dit mon ressenti, c'était que celle de 99 était bien plus impressionnante, puisque c'était en plein jour, à midi.
7: Exactement. Exactement.
6: À Marseille,
7: je suis d'accord.
6: Plongé quasiment dans le noir. Et beaucoup d'émotions ressenties par Aurore, qui dit c'est dommage que les gens ne prennent pas le temps d'apprécier ces moments. Vos avis, donc page Facebook Ici Provence. Il est 7h30, l'actu en France et dans le monde. Le 90 secondes, Valentine le teste. Et en attendant, la France à chaud.
8: Vous avez sûrement eu du mal à dormir au cours de cette nouvelle nuit tropicale. 27,5 degrés relevés à Nice à 5h ce matin, 24 à Lyon. 80 départements sont en vigilance orange canicule. Les températures dépasseront encore les 35 degrés sur la quasi-totalité de la France ce jeudi. De quoi nourrir les incendies. Et désormais, c'est le nord qui brûle. Et ces dunes au nord du Touquet Paris-Plage, où 1200 vacanciers ont dû quitter leur camping hier. Près de Rennes, 200 hectares de forêt sont en feu à Saint-Just. La flamme de nos pompiers est-elle en train de s'éteindre? Les 9 syndicats de la profession appellent à la grève dans les casernes ce jeudi pour dénoncer le manque d'hommes et de moyens au cours d'un été inédit sur le front des incendies. Aucune victime française à déplorer en Colombie. Le premier secrétaire de l'ambassade de France l'affirme 3 jours après un tremblement de terre de magnitude 7,4 dans le pays. 230 morts selon le dernier bilan. La saison n'a pas encore commencé que le Paris Saint-Germain décroche déjà son premier trophée. Vainqueur de la Super Coupe d'Europe de foot hier soir, les Parisiens ont battu les Anglais d'Aston Villa 2-1. Des Français d'argent au championnat d'Europe d'athlétisme. Juste Kouaou Maté a terminé deuxième du 110 mètres haies hier. Seconde place également pour le sprinteur Mohamed Abdallah Kunta sur le 400 mètres. Et puis si vous avez manqué l'éclipse hier, les plus belles photos de ce baiser entre la lune et le soleil sont à voir sur ici.fr.
7: Et l'info d'ici en Provence, justement, Valentine, c'est cette éclipse solaire qui a tenu toutes ses promesses en Provence hier soir entre 19h30 et 21h. Pas l'ombre d'un nuage. Enfin, si, quand même, quelques nuages du côté de Marseille et du stade nautique Florence Artaud au petit port de Montredon parce qu'il y avait beaucoup, beaucoup, beaucoup trop de monde. Laurent Grollet.
9: Dépassé par le succès.
10: Ça ira pas plus vite. Et le soleil va se coucher quand même. Prenez un peu d'espace, s'il vous plaît.
9: Les 2500 paires de lunettes promises sont distribuées trop vite.
11: On est désolés. Vous êtes déjà plus de 2500 à être passés. Je suis vraiment désolé.
9: Et ceux qui ont attendu pour rien sont en colère.
12: Lamentable. Vous voyez, depuis qu'on est là, on n'a même pas les lunettes.
9: Patrick et Nathalie ont une paire pour deux et ils sont très bien installés.
13: Tout va bien. La petite bière qui va bien.
14: Fraîche en plus.
13: Fraîche. Avec la glacière.
15: Le petit sandwich, le petit pique-nique, la soirée en amoureux, voilà, parfait.
9: Le spectacle peut commencer pour cette famille impatiente.
16: Ça va bientôt démarrer, là, c'est dans pas longtemps.
17: Ça y est, on est équipé. Bon, c'était un peu la galère pour prendre les lunettes. J'ai trop hâte que l'éclipse, elle commence. En disant, ça va être un moment magique, inoubliable.
18: En 99, on a eu cette chance de pouvoir la voir.
19: On va essayer de voir ça bien comme il faut, avec des belles lunettes. Ah oui, un cadre magnifique. Le pied dans l'eau, c'est au top.
9: Petit à petit, la lune grignote du terrain sur le soleil.
20: C'est exceptionnel, oui.
9: Derrière ses lunettes, Chantal apprécie.
20: La lune est 400 fois plus petite. C'est maintenant ou jamais, hein. On ne sera pas là la prochaine fois.
9: La palme de la plus belle photo reviendra sans doute à Lola.
21: Regardez, on met les lunettes devant l'appareil, on zoome un peu et ça arrive. Lola, tu peux zoomer ?
22: Oui,
21: voilà.
22: Là.
21: Eh ben voilà.
22: Voilà, ça fait un croissant mais en soleil du coup.
21: Pour le collège, hein, on va leur dire au collège.
9: Il est 20h24. Comme annoncé, c'est l'heure de l'éclipse quasi totale. Vartwin n'a qu'un mot à la bouche.
23: C'est magnifique, hein. Il n'y a pas d'autre mot. C'est la première fois que je le vois en plus.
24: On sent qu'il y a une atmosphère qui change.
23: Il fait frais. D'un seul coup, il fait frais. C'est magnifique, hein.
9: Sur leur chaise de camping, moment d'émotion entre Nathalie et Patrick.
25: Ça commence à être noir.
26: Et après, on verra les étoiles filantes.
25: Nous resterons jusqu'au bout de la nuit.
26: Oh, c'est très bien.
9: Une parenthèse magique sur la marina de Marseille en attendant la prochaine éclipse dans 55 ans.
7: Jusqu'au bout de la nuit, les pieds dans l'eau. Si vous avez réussi vos photos comme Lola, venez les poster. Vous avez déjà commencé d'ailleurs à poster. Moi, j'ai raté les miennes complètement. Vous êtes certainement plus doué. On vous attend.
6: Allez, la page Facebook Ici Provence. C'est vrai qu'hier, vers 20h25, il faisait un petit peu plus frais. Et à 8h, dans le journal, on verra que le soleil a malheureusement fait son retour, plus brûlant que jamais.
7: C'est une éclipse de très courte durée, et notamment du côté d'une résidence dans les quartiers nord, résidence du Plan d'Aou. Les habitants n'en peuvent plus. Leur bailleur refuse d'installer la clim parce que ça dégraderait l'aspect de la façade. La façade, elle a changé, celle du Vélodrome. Désormais, c'est le CEPAC Vélodrome. Les supporters sont mitigés, on va dire ça comme ça.
6: C'est pas mitigé pour le temps aujourd'hui, c'est ciel bleu soleil.
7: Voilà, c'est net, clair et sans bavure. Quelques petits orages.
6: Voilà, localisés encore, comme hier, pour le Var, les Alpes provençales. Donc on reste prudent encore aujourd'hui. Puis Marseille qui se réveille avec 26 degrés comme à Toulon. Aix 21, la même chose à Gap. Et Digne 19 degrés ce matin, cet après-midi. Sous le chapeau, donc Marseille 32 degrés, Toulon 34, Aix 38 degrés. Et la qualité de l'air qui reste mauvaise sur quasiment toute la Provence, elle est dégradée sur un petit cran en dessous pour Digne et Gap ce matin.
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6: On a tendance à se répéter en ce moment, mais tant mieux. Ça roule bien sur les autoroutes. On est au mois d'août, il y a moins de monde. Les vacances sont passées par là. Ça roule très bien. Vous ne serez pas en retard au boulot ce matin. À peine 5 minutes de retard, comme tous les matins d'ailleurs, sur l'A7 entre Septem et Marseille avec les travaux dans chaque sens. Donc attendez-vous à son petit ralentissement. Et un ralentissement possible également dans la journée avec les travaux sur le viaduc de Martigues. Une info WhatsApp, vous entrez le 04 42 38 08 dans vos contacts WhatsApp et puis vous partagez les infos routes que vous avez ce matin, accident, obstacle, on est preneur.
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6: Allez, je vous emmène au vent, même si on n'aura pas aujourd'hui un vent de sud-ouest faible, nous dit Météo France. Je t'emmène au vent, ça c'est à lui attaque sur Ici Provence. Allez.

0: Les attaques, et je t'emmène au vent ici, Provence, il est 7h39.
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0: Dans l'actualité, ce jeudi, il y a les revendications des pompiers qui appellent à la mobilisation. Donc aujourd'hui, on va faire le point justement sur leurs revendications avec l'invité d'Ici Provence dans une minute, Laurent Guillotot. Il est pompier à Miramas, représentant CGT des pompiers, notamment au 10-13. Et puis retenez bien son nom, c'est la nouvelle chronique de cet été qui met en avant les sportives et sportifs de demain. Ce matin, donc Tia Zebrowski, elle n'a que 15 ans et elle affronte déjà les plus belles vagues de la planète. Son nom à retenir et surtout son parcours avec Olivia Loret, ce sera tout à l'heure à 7h50. Et en musique, c'est le retour de Stilto.
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0: Et on l'aime, hein. Elle arrive dans quelques minutes. Belle journée, mon réveil.
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0: Et les 7h40, Christophe Van Ven, une fois de plus, les pompiers sont les héros de l'été. Mais les héros sont au colère. Ici Provence reçoit ce matin Laurent Guillotot, pompier à Miramas, je vous le disais, représentant CGT des pompiers, notamment du service départemental d'incendie et de secours des Bouches-du-Rhône.
4: Bonjour Laurent Guillotot.
5: Oui, bonjour.
4: Appel à la grève nationale aujourd'hui. Rassemblement à Paris. Laurent Nunes, le ministre de l'Intérieur, reçoit à midi toutes les organisations syndicales des pompiers professionnels. Pourquoi cette mobilisation au cœur de l'été, alors que vous êtes nombreux encore à lutter contre les flammes? Pourquoi maintenant?
5: Ben, parce que le moment est opportun. Aujourd'hui, l'ensemble des sapeurs-pompiers de France sont épuisés et fatigués de cette saison 2026, qu'on rappelle inédite, mais pour autant, depuis 2022 et l'intensification des feux de forêt face au réchauffement climatique, les organisations syndicales nationales sont unanimes. L'inaction de l'État envers les services départementaux d'incendie et de secours et leur financement a mis un genou à terre à notre sécurité civile durant cette saison 2026 et on ne peut se satisfaire de ce résultat. Donc aujourd'hui, l'ensemble des organisations syndicales sont unanimes. Il est temps de réagir et rattraper le retard pris par le gouvernement en politique de sécurité civile.
4: Alors vous parlez de retard, vous parlez d'inaction, ce sont des mots très forts. Ça se traduit comment au quotidien dans votre caserne à Miramas par exemple?
5: Ben, ça se traduit tout simplement par une intensification des départs en intervention et de la sollicitation opérationnelle des agents. Parallèlement à ça, il faut constater que l'État a demandé énormément de colonnes de renfort pour les feux de forêt 2026 qui jouent sur les effectifs. Et aujourd'hui, à l'heure où je vous parle, on est toujours en risque sévère feux de forêt et tous les agents sont engagés sur le terrain. Sauf que on manque de ressources humaines et, comme je vous l'ai dit, l'inaction du gouvernement depuis ces dernières années et les coûts budgétaires appliqués aux services départementaux d'incendie et de secours contraignent les SDIS à ne plus recruter ou recruter que partiellement. Donc c'est un mouvement fort en pleine période saison feux de forêt. Et si on veut se faire entendre, il faut un moment agir.
4: Et donc vous avez décidé d'agir aujourd'hui, vous êtes en train de vous déplacer d'ailleurs, j'ai l'impression, si vous pouvez vous stabiliser un petit peu pour que la ligne soit meilleure, Laurent Guillotot, merci à vous. Le nerf de la guerre, évidemment, c'est le financement de ces services d'incendie et de secours, vous dépendez des collectivités locales, c'est dangereux ça pour l'avenir?
5: Totalement. La politique d'austérité présentée par le gouvernement Macron depuis plusieurs années, notamment sur les coûts budgétaires des collectivités locales, des conseils départementaux ainsi que communes, impacte le budget. Donc sans budget supplémentaire, on se verra bientôt ne plus pouvoir assurer notre mission de service public dans des délais impartis. Pour le grand public, c'est-à-dire que quand ils décrocheront le téléphone, ils n'auront point de moyens de secours aussi rapidement qu'aujourd'hui.
4: Vous dites pas aussi rapidement qu'aujourd'hui, ça veut dire que potentiellement, ça mettrait des vies en danger.
5: Bah, totalement. Vous savez, durant la saison 2026, certains directeurs départementaux ou présidents de conseil d'administration ont utilisé le mot rupture capacitaire. Et ce mot, il est très fort, comme les mots que je vous ai utilisés tout à l'heure. C'est que, avec l'intensification de nos interventions et des feux d'espace naturel, le délai d'intervention, qui a déjà augmenté depuis les 5 dernières années, va ne cesser d'augmenter. Par rapport à toutes les difficultés que je vous ai énumérées auparavant.
4: Merci beaucoup Laurent Guillotot d'avoir été notre invité ce matin, pompier à Miramas, représentant CGT de ces pompiers au service départemental d'incendie de secours et des Bouches-du-Rhône. Je précise que l'Élysée vient de le confirmer à ICI Provence. Emmanuel Macron va rencontrer des pompiers du Var qui ont participé à la lutte contre l'incendie du Gros Bessillon. Ça va se passer lundi prochain en marge des cérémonies du débarquement à Bormes-les-Mimosas. Petite précision aussi, c'est vrai que par rapport à ce mouvement de grève nationale, c'est un peu comme dans les hôpitaux, hein, Philippe, c'est-à-dire qu'ils n'ont pas le droit de se mettre en grève, les pompiers professionnels, mais ils auront, vous les verrez peut-être, avec un brassard, avec des banderoles pour manifester leur demande de moyens supplémentaires.
0: Et vous retrouvez évidemment l'actu concernant cet appel à la mobilisation, à la grève des pompiers sur ici.fr. Il est 7h45, sur la route, attention, la 8, il vient de se produire un accident. Nous sommes à Méreuil et c'est en direction d'Aix-en-Provence. Donc pour l'instant, pas de gros ralentissements. Vous restez vigilants, vous levez le pied en passant dans ce secteur. Et si vous avez des précisions à nous apporter par rapport à cet accident, WhatsApp au 04 42 38 08 08. Vous entrez ce numéro donc dans mon contact WhatsApp et puis vous envoyez un message écrit ou un vocal pour nous tenir informés. Donc la 8, Méreuil en direction d'Aix, on lève le pied avec cet accident. Sur la 7, vous quittez Marseille direction Aix-en-Provence. Entre Saint-Antoine et le Septem, il y a les travaux, notamment dans ce sens-là, qui vont ralentir sur 5 minutes. Dans l'autre sens, travaux, mais ça roule. Hein. Ce sont les travaux de reconstruction des deux ponts de la 7. Des travaux sur le pont, le viaduc de Carin, de 42 articles, je regarde ce matin. Ça roule bien. Voilà, c'est dégagé. Et vous restez vigilants, parce que là aussi, dans la journée, on pourra avoir quelques ralentissements. Voilà pour les infos routes à retenir ce matin. Ça roule bien sur Aix-en-Provence et sur Toulon. Ici, Provence, qui vous accompagne en musique avec Stilto tout de suite dans l'autoradio.

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1: Stilto, il faut que tu m'aimes sur Ici Provence, votre radio locale. Et vous, est-ce que vous l'avez aimé cette éclipse partielle à 96% hier dans notre région éclipse du soleil? Vous nous le dites sur la page Facebook Ici Provence, on revit la soirée ensemble. Nous avons Daniel qui nous écrit de la fraîcheur au moment de l'osmose totale des deux astres qui avaient rendez-vous. Et pourtant, c'était très chaud entre eux, apparemment. Daniel Caliente ce matin. Gabriel qui nous écrit superbe pour avoir suivi l'évolution du début jusqu'à la fin. Et puis Marianne nous a dit non, je n'ai pas acheté de lunettes, je ne l'ai pas vu, mais je suis sorti dans mon jardin. Ce moment-là, c'était incroyable, apprécier le silence pendant l'éclipse. On n'entendait plus les oiseaux, plus de bruit. C'était ressourçant et à la fois inquiétant. Voilà votre ressenti sur la page Facebook Ici Provence.
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1: 7h50, retenez bien son nom. Nouvelle chronique de cet été avec vous, Olivia Loret. Bonjour.
4: Bonjour.
1: Alors vous mettez en lumière les sportives et sportifs de demain qui compteront dans les années à venir. Nos futurs champions l'espèrent. Et ce matin, on prend le large avec...
4: Tia Zebrowski, elle n'a que 15 ans. Et depuis le mois d'avril, elle est dans le monde des grandes du surf, sur le CT, le Championship Tour, là où les toutes meilleures s'affrontent sur les plus belles vagues de la planète. C'est tout simplement la plus jeune femme de l'histoire à y arriver. Comment aurait-il pu en être autrement quand on a grandi entre les Landes et Tahiti, dans une famille où l'effort n'est jamais loin de la joie? Gary, le papa, et Caroline, la maman, sont d'anciens snowboarders professionnels, tous les deux en équipe de France. Papa a même été 6e aux Jeux Olympiques de Turin. Il est aujourd'hui prof de surf. Maman est reconvertie en prof de yoga et coach mental de Tia. Ils la suivent et l'accompagnent absolument partout. Depuis sa première compétition à 8 ans, quand elle avait déjà ses longs cheveux bouclés et blondis sur les pointes par le soleil, elle savait déjà qu'elle voulait être championne du monde. Aujourd'hui, elle surfe avec les femmes qu'elle regardait à la télé il y a encore quelques années. Tout ça a un prix et Tia, elle le sait bien. Une vie de moine, ou quasi. De l'exigence, du travail, de l'entraînement, des heures passées dans les avions et très peu de temps pour les amis et les aspects normaux de l'adolescence. Pour les études, c'est à distance, tout simplement. Elle a pris un chemin différent et elle le sait. Tant qu'elle s'amuse, bah ça lui va. Pour sa première saison dans l'élite mondiale, Tia a choisi le numéro 78 sur son lycra. Le 7 pour le mana tahitien, vous savez, cette énergie qui vient de l'océan. Et le 8 pour l'infini, la joie du surf et l'énergie à l'infini. C'est ça. Tia Zebrowski.
1: Retenez bien son nom. Voilà, chronique tous les matins pour mettre en avant dès aujourd'hui sur votre radio ici les sportifs et on espère champions, championnes de demain. 7h52, tout de suite à bas dans l'autoradio.
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0: Ça, ça fait du bien au moral. Hein. C'est sur votre radio aussi, Provence Abba. Des paillettes dans votre vie ce matin, 7h57. Un peu d'histoire aussi. Stéphane Bern qui nous rejoint comme tous les matins dans un instant. Et toute l'actu ici à Marseille, en Provence, c'est dans 3 minutes avec Christophe Vanden, le journal de 8h.
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0: C'est en 58, notre voyage dans le temps quotidien avec Stéphane Bern qui nous rejoint. Bonjour Stéphane.
4: Bonjour Philippe.
0: Alors ce matin avec vous, on voyage au temps de Clovis et des Alamans.
4: Derrière chaque grand homme se cache une femme, et ce n'est pas ce bon vieux Clovis qui vous dira le contraire. Nous sommes autour de l'an 500 et l'évêque de Reims baptise Clovis le roi des Francs. Ancien païen, il embrasse le monothéisme et devient ainsi le premier roi chrétien.
5: Amen.
4: Un moment fondateur dans la mythologie nationale que l'on doit en fait à une femme, Clotilde, son épouse. Clotilde et Clovis...
6: Belle comme le jour.
4: Clo-clo quoi. Donc Clotilde, elle-même chrétienne et fervente croyante, aurait exercé une influence sur son mari pour qu'il se convertisse. Plus précisément, c'est durant une guerre que Clovis serait laissé convaincre. Lors de la bataille de Tolbiac, le roi et ses troupes sont en grande difficulté. Il commence par prier ses anciens dieux qu'ils ne lui viennent pas en aide. Alors désespéré, il implore en dernier recours le dieu chrétien de Clotilde et le supplie de lui accorder la victoire. En échange de quoi, il promet de se faire baptiser s'il gagne.
7: Quand on est joueur, on joue.
4: En gros, le tout premier pari sportif de l'histoire de France. Contre toute attente, la tribu ennemie des Alamans se met à fuir et leur chef se fait tuer. Clovis tient sa promesse et se fait baptiser. Certains historiens y voient une évolution spirituelle sincère, d'autres un acte politique opportuniste pour obtenir le soutien des élites gallo-romaines. Quoi qu'il en soit, ce baptême va devenir une date centrale dans le roman national français comme étant le moment où la monarchie et l'Église se rencontrent. Un véritable mariage arrangé, célébré à grands coups d'eau bénite. Clo-clo, Clovis et Clotilde, toujours pas ?
0: Si, si.
4: Sérieux ? Ça fait quand même 1500 ans que la blague tourne.
0: Non mais on l'a, ça y est maintenant. Merci à Stéphane Bern, voyage dans le temps tous les matins avant les infos.
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0: C'est votre radio locale, Ici Provence. Belle journée, il est 8h. Les infos à Marseille, en Provence, Christophe Vanden, en pleine canicule, des Marseillais réclament la clim à leur bailleur.
9: Quartier Nord, au plan d'Aou, dans le 15e, résidence Les Terrasses de la Méditerranée, plein sud, plein soleil. Le bailleur refuse d'installer des clims sous prétexte que les blocs dégraderaient l'aspect de la façade. Or, les habitants n'en peuvent plus, Fabien Ledu.
10: Oui, Marie-Jo, 82 ans, habite au rez-de-chaussée. À 11h, il fait déjà près de 30 degrés dans son appartement. Malgré ses ventilateurs.
11: On est assommé, ça vous assomme. J'en peux plus au bout d'un moment. Et je m'en vais passer sous l'eau avant d'aller au lit. Parce que je mouille la tête tout. Hein. Et je vais me recoucher mouillé.
10: De l'autre côté, Sabina cuit littéralement dans son logement en plein soleil.
12: On n'y arrive plus. On est en plein sud. Le soleil tape énormément. Sans climatisation, c'est intenable. Là, je suis en train d'étendre mon linge et je me dépêche parce que je tiens pas.
10: Beaucoup de locataires, comme ce père de famille, sont à bout.
13: Je meurs, regardez-y. 80 kilos dans la maison. Ça vous casse le cul au niveau du prix, mais bon, c'est pas grave. De partout, j'ai des ventilos. Et la journée, c'est étouffant.
10: Des habitants qui pointent la mauvaise isolation des bâtiments et qui ne comprennent pas l'interdiction d'installer la clim.
11: C'est plus que de l'inconfort, c'est un danger de mort. Parce que la chaleur tue. Pour pas défigurer la façade, vous rendez compte ? C'est dingue ça.
10: Le bailleur se réfugie derrière le règlement de la copropriété qui interdit de toucher aux façades. Qu'importe face à ces fortes chaleurs, plusieurs locataires ont déjà climatiser leur appartement.
9: Et ils vont souffrir encore aujourd'hui, les habitants du plan Daou. Toute la Provence en alerte orange canicule, 80 départements en France.
0: Le coup de gueule des pompiers professionnels au cœur de l'été.
9: Unanimement, ces pompiers professionnels réclament plus de moyens humains. Grève, rassemblement à Paris. Le ministre de l'Intérieur reçoit leurs organisations syndicales à midi. Les pompiers, harassés par leur lutte de plus en plus extrême tous les étés contre les incendies de forêt, ça n'est pas sans conséquence, explique Guillaume Civré du syndicat autonome des pompiers professionnels du SDIS du Var.
14: Au quotidien, c'est des manques d'investissement. C'est-à-dire qu'en recrutement de personnel, en investissement de matériel, tout est compté au sous près parce qu'il y a des choix à faire entre recruter du personnel parce qu'on manque d'effectifs ou acheter des camions pour pouvoir remplacer ceux qui commencent à être vieux. Donc, lorsqu'on vote les budgets annuels, il y a des choix à faire entre des orientations de recrutement ou des orientations d'investissement pour du remplacement matériel ou de véhicules, oui, bien sûr. Et les SDIS là-dessus sont majoritairement concernés sur ce genre de situation.
9: Les pompiers en grève, vous les reconnaîtrez, des banderoles, des autocollants, des brassards, ils sont quand même au travail, un petit peu comme dans les hôpitaux. Saura-t-il les entendre ? L'Élysée vient de le confirmer à Issy-Provence. Emmanuel Macron va rencontrer ces pompiers, les pompiers qui ont participé à la lutte contre l'incendie du Gros Bessillon. Il va les rencontrer lors des cérémonies du 17 août à Bormes-les-Mimosas, ainsi que les maires des communes touchées par l'incendie. On apprend aussi que la sénatrice du Var, Françoise Dumont, a été nommée pour proposer de nouvelles mesures de lutte contre les feux de forêt.
0: Est-ce un nouveau drame lié au protoxyde d'azote ?
9: Un jeune de 17 ans est décédé mardi matin à Marseille. Ce jeune de la Castellane avait été hospitalisé la veille après un malaise suite à l'inhalation du protoxyde, ce gaz dont la vente est interdite. Après sa sortie de l'hôpital, il a été découvert mort le lendemain à son domicile. Pour l'instant, ce décès n'est pas directement relié à la consommation de protoxyde, mais le parquet de Marseille a ouvert une enquête. Alors que Paris vient d'imposer le casque en trottinette, ce n'est toujours pas le cas à Marseille. Un homme de 64 ans s'est grièvement blessé tout seul hier près du parc du 26e centenaire. Il ne portait pas de casque.
0: Ici Provence, il est 8h04. C'est un phénomène qui entre en lice en individuel au championnat d'Europe de natation à Saint-Denis. Il a un prénom prédestiné, Sauveur. Christophini.
9: À peine 16 ans, sauveur, jeune Corse flottant, il grandit dans les eaux du Cercle des nageurs de Marseille. Médaillé d'argent lundi avec le relais 4 fois 200 mètres nage libre, il s'aligne ce matin sur les séries du 200 mètres nage libre avec déjà de grosses ambitions, celles d'un futur géant du sport mondial, Jérôme Val.
15: Cela fait des décennies que la France n'a pas connu une telle précocité chez un nageur, mieux même que Léon Marchand dans cette classe d'âge, mais pas de quoi impressionner cet amateur de polar.
16: Je reste un peu dans ma bulle, ça va, je pense que je gère assez bien la pression. Ce qui m'inspire, c'est plutôt le succès, enfin la gagne.
15: Les traits du visage de Sauveur Christophini sont ceux d'un adolescent, mais le corps est déjà hors norme.
17: Ça fait partie de ces gens qui ont une qualité, une sensation avec l'eau qui sont incroyables. Hein.
15: Franck Esposito, médaillé de bronze au JO de Barcelone, est son entraîneur à Marseille.
17: Il a des ambitions tellement hautes, nous on essaye aussi de le calmer un petit peu et de lui dire on va y aller doucement, mais on va essayer de t'amener le plus loin possible.
15: Et déjà vers les JO en 2028, Sauveur Christophini, spécialiste du 200 et 400 mètres nage libre, sera à peine majeur.
9: Et avant le cercle des nageurs, Sauveur a passé 2 ans à Martigues avec Philippe Lucas, premier plouf donc pour lui en individuel à 9h52.
0: Allez, on croise les doigts. Bon, ça y est, le Vélodrome porte son nouveau nom en lettres capitales.
9: Visible depuis le boulevard Michelet, on y voit CEPAC Vélodrome. Et si on n'a pas bien compris, on a rajouté le logo de la Caisse d'épargne. Après 10 ans d'orange, les supporters tournent la page.
18: Le CEPAC Vélodrome, quel dommage. Parce que le Orange Vélodrome, c'était mieux. Ou alors le Vélodrome tout court.
19: C'est un sponsor comme un autre, hein. Caisse d'épargne maintenant. Voilà, on fait avec, hein. On fait avec.
20: Bon, c'est pas que, heureusement qu'il y a l'écureuil qui nous dit que c'est un peu la caisse d'épargne.
18: Le parvis et le stade, c'est top.
20: Mais bon, c'est pas que c'est pas non plus un nom tilton, mais s'ils font une saison catastrophe, c'est pas forcément un bon engagement financier de sponsoriser une équipe qui perd. C'est pour ça qu'Orange peut-être est parti. Hein.
9: Voilà, on a le nom même, il reste plus 81 équipes, les supporters avec Fred Chapuis. Alors c'est pas donné, on n'a pas la somme d'ailleurs hein, de ce contrat de naming, comme on dit en français. Pour Orange, c'était 2,5 millions d'euros par an, là ça serait a priori un peu moins. On vous parle de gros sous parce que à l'OM on ne parle que de ça en ce moment. Le club doit se renflouer après Greenwood, Medina Aubameyang, eh bien, c'est au tour de Rulli, Geronimo Rulli, de quitter le navire OM. Le gardien argentin de 34 ans rejoint Manchester City. 4000 spectateurs attendus ce soir au stade Maurice David à Aix-en-Provence. Le retour en amical de Provence Rugby après la magnifique saison dernière. Le coup d'envoi est à 19h30 face à Nice. Et puis les Blacks de Provence iront en stage à Cognac avec un second match amical face à Angoulême. Début de la Pro D2 dans 2 semaines face à Agen.
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9: C'est à peu près la même météo qu'hier, sauf qu'il fera un chouïa plus chaud à l'intérieur des terres.
0: Au moins 38 à Aix cet après-midi, au-delà dans les terres. Alors comme hier, du soleil, comme hier, un risque d'orage localisé essentiellement sur le Var et les Alpes du Sud. Et ce temps-là, c'est ce qu'on aura grosso modo jusqu'à dimanche. Alors les températures ce matin au lever du jour, Marseille 26 degrés comme à Toulon, Aix 21 degrés, Gap également, et Digne 19 degrés. Marseille, donc 26 degrés, où les artisans vous attendent pour le marché d'été. C'est de 10h à 23h. C'est sur le Vieux-Port, donc, et c'est jusqu'au 6 septembre. Et puis cet après-midi, bah, à Marseille, sur le Vieux-Port, justement, 32 degrés annoncés, 34 pour Toulon, 38 degrés pour Aix-en-Provence, et du 39 facilement, localement, dans l'arrière-pays provençal.
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0: 8h09 et justement attention à feu sur le bord de l'autoroute, donc feu au niveau de la Valentine en descendant sur la 50, voilà ce que nous dit Nadia, la Valentine d'ailleurs en direction de Marseille, bon il y a un ralentissement de 200 mètres, pour l'instant c'est pas énorme et vous restez vigilant, de la fumée j'imagine dans le secteur, venez nous dire ce qu'il se passe sur place, 04 42 38 08 08 avec Elodie qui vous accueille au téléphone pour ce feu sur le bord de l'autoroute la 50 au niveau de la Valentine ce matin. Et puis je vous rappelle l'accident qui est toujours en cours, nous sommes sur la 8, c'est en direction d'Aix-en-Provence, accident avec deux véhicules, c'est à Méreuil ce matin. On a 1 km de ralentissement et 5 minutes de retard.
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0: 8h10, vos chansons préférées toute la journée, vous allez chanter dans la voiture, à la maison ce matin ou dans le jardin, tiens sur la terrasse, vous êtes en train de prendre le petit déjeuner avec le soleil qui est déjà là et vous écoutez Ici Provence, c'est votre radio locale. En musique tout de suite, Jean-Louis Aubert, juste une illusion.

0: Qu'est-ce que c'est bon ça, hein, pour démarrer la journée. C'est votre radio locale ici Provence. Il y a du soleil, la journée s'annonce belle. Jean-Louis Aubert et Justine Illusion, les 8h15.
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0: C'est pas une illusion, c'est une arnaque. Vous avez peut-être déjà reçu ce mail qui vous dit attention, on va supprimer toutes vos photos. Attention à l'arnaque. C'est ce que nous dira Audrazo. C'est pas vrai. Le rendez-vous en arnaque de l'été, c'est dans une petite minute. Et puis dans le prochain quart d'heure, on retrouvera les gens d'ici. Un nom bien connu à Marseille, hein, Trésor. Thierry Trésor, fils de Marius, qui a marqué l'histoire de l'OM. Il sera l'invité ici Provence au micro de Laurent Menel dans quelques minutes. Et puis parmi vos cadeaux de l'été, on vous emmènera en croisière sur le lac d'Esparon ce matin. En musique, Anastasia arrive. Ça aussi, ça permet de bien démarrer la journée avec ici Provence.
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0: Allez, c'est pas vrai comme promis, le rendez-vous anti-arnaque de l'été avec vous, Audrazo, et focus aujourd'hui. Alors sur un mail que beaucoup ont déjà reçu et qui menace de supprimer toutes nos photos.
8: Nous avons bloqué votre compte. Voilà le mail qu'a reçu une auditrice. Vos photos et vidéos seront supprimées. Forcément, quand elle a lu ça, Monique a eu quelques sueurs froides. On lui dit que son espace de stockage est saturé. Mais l'adresse qui lui écrit ça est tellement fantaisiste. Et elle prend, me dit-elle, tellement peu de photos qu'elle n'y a pas cru bien longtemps. Alors, qui est l'expéditeur de ce message? Ben, c'est pas très clair. Tout en haut, il est question du service client Orange. Ouais. Mais le mail le mentionne aussi le centre d'assistance client Microsoft. Ben, c'est pas du tout la même chose. Et en fait, évidemment, ce n'est aucun des deux. Vous êtes plusieurs hein, à m'alerter sur ces mails mensongers. Laurence, elle, a reçu avertissement final. Votre boîte mail a atteint 96% de sa capacité de stockage. Et on lui dit qu'elle ne pourra bientôt plus envoyer ou recevoir de messages. Laurence, elle aussi, a flairé l'arnaque.
0: Et comme d'habitude, Aude, l'arnaque consiste à nous piquer de l'argent. Hein.
8: Voilà, nos deux auditrices, on les incite en fait à cliquer sur un bouton pour obtenir plus d'espace de stockage. C'est écrit, c'est payant bien sûr, le site est frauduleux bien sûr, et cerise sur le gâteau, ils tentent aussi de récupérer vos identifiants et vos mots de passe. Là encore, pour en avoir le cœur net, petit coup d'œil toujours à l'adresse de l'expéditeur, l'adresse qui vous écrit. Dans le cas de Laurence, ça m'a fait sourire, j'avoue, c'est l'adresse d'une entreprise allemande qui fait du pain d'épices. Ah. Voilà, bon, c'est moins drôle pour l'entreprise qui, de toute évidence, s'est fait pirater sa boîte mail.
0: Apparemment, merci Audrazo, c'est pas vrai, le rendez-vous anti-arnaque de l'été, toutes les infos, les conseils pour éviter les arnaques, hein, vous retrouvez tout cela sur ici.fr.
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0: 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On va jouer au mot manquant. C'est le principe du jeu Ici on chantait entre 9h et midi avec Fabien Fontaine. Écoutez bien ce titre de Michel Polnareff qui nous emmène lui aussi en bateau. Et dites-nous quel est le mot recouvert par les cigales.
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mais c'est à vous de chanter en même temps. Allez, 04 42 38 08 08, vous nous dites ce matin quel est le moment quand, si vous l'avez. Bertrand qui est derrière les platines là ce matin, là, derrière la petite console, il a trouvé le mot. Il a trouvé le mot. Elodie qui vous a appelé au téléphone, elle a trouvé le mot. Elle a trouvé le mot. Alors vous aussi, trouvez le mot, on compte sur vous.

0: Je vous ai vu danser, hein, vous avez raison. C'est ici Provence avec Anastasia à 8h23 et Jessica qui nous rejoint depuis Marseille. On est dans le 8e. Bonjour Jessica.
1: Bonjour.
0: Vous êtes dans la voiture peut-être, non?
1: Oui, dans la voiture.
0: Mais j'ai un petit peu d'oreille.
1: J'ai encore l'oreille.
0: Bien connu dans la voiture. Bon. Vous allez au boulot?
1: Oui, tout à fait.
0: Qu'est-ce que vous faites dans la vie, Jessica?
1: Je suis responsable relations clients.
0: Bon, et nous, on est responsable des bons moments à passer ensemble, notamment sur le lac d'Esparron avec Verdon Croisière qui vous emmène donc sur son bateau électrique. Croisière d'une heure, commentée, silencieuse, respectueuse de l'environnement. Vous allez vous régaler, Jessica.

0: Sur la 50 au niveau de la Valentine, dites-nous ce qu'il en est. Pour l'instant, on a toujours ce ralentissement sur la 50 à Marseille, mais à peine 2 minutes. Voilà, s'il y a de la fumée dans le secteur, vous restez prudent. Et puis, il y a eu un accident sur la 8 au niveau de Merreuil, en direction d'Aix-en-Provence. 2 voitures concernées. On est à moins de 5 minutes de retard également ce matin.
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0: 8h25, il est temps de retrouver l'Ormenel avec le micro ici Provence en balade dans la région pour les gens d'ici, les femmes, des hommes passionnés que vous rencontrez, Laurent. Et vous êtes avec qui ce matin?
3: J'ai un trésor à mes côtés, forcément, on va parler de football, mais pas que. Trésor, ça vous parle? Eh bien là, c'est le fils.
4: Bonjour, je suis Thierry Trésor, mon nom vous dit sûrement quelque chose et je viens vous parler de moi.
3: Et le papa, une légende, Marius.
4: Et oui, arrivé à l'OM en 1972. Moi, je suis arrivé 2 mois plus tard. Voilà, je suis né à Marseille quand mon père a été transféré de l'AC Ajaccio à l'Olympique de Marseille. Olympique de Marseille où il a passé 8 ans, où il a gagné son premier titre, la Coupe de France en 76. Un club qui est cher à son cœur, même si il a fini sa carrière aux Girondins de Bordeaux.
3: C'est l'univers du journalisme avant tout qui vous a séduit.
4: Oui, exactement. Effectivement, moi j'ai très peu joué au football quand j'étais petit parce que la comparaison avec mon père, ça m'a vite pris la tête. Donc j'ai fait tout autre sport. Mais par contre, j'ai baigné dans cette ambiance, dans cette famille football. Ah, comme je le raconte souvent, le dimanche sur les repas avec les amis, c'était avec Bernard Lacombe, Alain Giresse, Aimé Jacquet, Jean Tigana, bien entendu. Donc ça m'a poussé à devenir journaliste, à parler de sport, mais pas que de sport.
3: Et heureusement, l'OM qui s'est repris, c'est un match important avec Monaco qui s'est disputé hier.
4: Ouais, carrément. Important de gagner ce match. L'OM qui reprend sa marche en avant, qui revient sur les talons de Lens et du Paris Saint-Germain. Donc c'est important de rester juste très près de ces 3 premières places et de cette première place pourquoi pas à la fin de la saison aller chercher le titre.
3: Ici à Marseille, les quartiers que vous affectionnez, les lieux que vous aimez, que vous connaissez mieux que personne.
4: Un quartier que j'aime beaucoup, c'est le Panier, parce que j'ai grandi, mes grands-parents habitaient juste à côté, mon arrière-grand-mère du côté de ma mère avait un bar tout en haut de la rue du Panier. Voilà, j'aime beaucoup aller manger chez Étienne, j'adore sa pizza, ses soupions.
3: Voilà, c'est aussi simple que ça la vie finalement.
4: Tout à fait, et puis après le fait de temps en temps de pouvoir aller voir la mer, c'est quelque chose d'hyper important pour moi, je me rappelle. Mon père guadeloupéen, ma mère corse, moi 100% marseillais. Donc la mer joue un grand rôle dans ma vie et surtout dans mon état d'esprit. Quoi.
3: Merci beaucoup Thierry Trésor.
4: Mais merci à vous Laurent.
0: Et merci à vous deux. Voilà les gens d'ici. Tous les matins, 8h25, votre radio aussi Provence. Vous restez avec nous dans 2 minutes, 8h30, c'est le retour de l'info. L'info également ici en Provence avec Christophe Van de Ven.
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0: Elle est 8h28, on revient également sur la route ce matin, la 50. Il y avait tout à l'heure un départ de feu en bordure d'autoroute sur la 50, donc au niveau de la Valentine. A priori, c'est fini. Même pas une minute de ralentissement dans ce secteur, mais restez tout de même vigilants. Et je vous rappelle également l'accident terminé donc sur la 8 au niveau de Merreuil. Voilà, on vient d'avoir l'information, c'est en direction d'Aix-en-Provence. Il y avait 2 véhicules accidentés tout à l'heure. Désormais, ça roule dans ce secteur. À suivre l'info d'ici avec vous, Christophe Van de Ven, info d'ici dans le Var.
8: Oui, auprès de ceux qui ont souffert de l'incendie du Gros Bessillon, il y a des conséquences économiques importantes, notamment, on va le voir, avec un restaurant, le Clos des Vignes, à Cotignac.
0: Et puis, dans une dizaine de minutes, La Provence fait son cinéma, podcast de l'été avec Thibaut Gaudry. Il nous emmène sur les lieux de tournage dans notre région. On sera dans Marseille avec un film qui vous a sûrement marqué. Vous le connaissez par cœur, c'était en 1980.

0: 89, Yves Robert qui posait ses caméras pour tourner La gloire de mon père et Le château de ma mère. Voilà, on va y revenir dans un instant. Et puis, quel est le rapport entre Barcelonnette et le Mexique? Il y a en ce moment les fêtes latino-mexicaines à Barcelonnette, mais il y a forcément un rapport entre les deux destinations. On vous le dira tout à l'heure à 8h50 avec notre invité, et on va faire la fiesta en attendant la balade et le défilé de Sombrero tout à l'heure dans les rues de Barcelonnette. Il est 8h30, l'actu en France et dans le monde, c'est le 90 secondes avec vous, Valentine Letesse.
1: À toutes les casernes, appel à la grève des 9 syndicats de pompiers professionnels ce jeudi. Le manque de moyens et d'effectifs est devenu insupportable pour la profession au cours d'un été inédit sur le front des incendies. La preuve encore avec ces feux le long des plages du Nord. 1200 vacanciers ont évacué hier leur camping tout près du Touquet Paris Plage à cause des fumées noires dégagées par les dunes en flammes. Près de Rennes, l'incendie de Saint-Just est maîtrisé ce matin selon le maire, mais les pompiers redoutent la levée du vent et la montée des températures. 80 départements sont en vigilance orange canicule. Le pic de ce nouvel épisode brûlant selon Météo France. Des températures entre 35 et 40 degrés sont prévues aujourd'hui dans la plupart des régions. Trop chaud pour voyager sans clim. La SNCF supprime 6 trains entre Paris et Clermont-Ferrand ce jeudi. 7 suppressions demain à la veille du week-end du 15 août. La faute notamment aux climatisations vieillissantes à bord des rames corail. C'est justement l'un des grands atouts du cinéma cet été, ces salles climatisées. Les chiffres de fréquentation sont hallucinants selon la Fédération Nationale. Certains jamais vus depuis 25 ans. Portés par les succès de super productions américaines comme L'Odyssée de Christopher Nolan, mais aussi de films français, la Comédie Française notamment. Premier match et premier titre pour le Paris Saint-Germain, vainqueur hier soir de la Super Coupe d'Europe contre les Anglais d'Aston Villa, 2-1. Et ce, malgré une préparation écourtée pour cause de Coupe du Monde de foot.
2: Et l'info d'ici dans le Var, on mesure les dégâts économiques de l'incendie de l'été au Gros Bessillon. Fermeture, annulation, évacuation, jusqu'à moins 40% de chiffre d'affaires pour ceux qui en vivent du tourisme. L'État s'engage à rembourser les indemnités d'activité partielle. Plus d'une quinzaine d'entreprises en ont fait la demande. C'est le cas du restaurant Le Clos des Vignes à Cotignac, Sophie Glotin.
3: Et heureusement, l'établissement n'a pas été touché par les flammes.
4: On a échappé au feu, effectivement. C'est passé quand même très près, à moins de 300 mètres.
3: Mais le restaurant d'Alexandra Mousset est situé le long de la départementale 22.
4: Et donc, en dehors des fumées, des cendres, on a eu les fermetures de route.
3: Le Clos des Vignes a donc dû fermer ses portes pendant une petite dizaine de jours, avec forcément des conséquences financières.
4: Fermeture complète, commandes de début de semaine qui arrivent. Alors, nos pertes sont chiffrées, selon nous, entre 18 et 22 000 euros. En pleine saison, ça un peu compliqué parce que c'est l'été qui fait vivre l'hiver à Cotignac.
3: Alexandra Mousset n'a donc pas hésité. Elle a très rapidement rempli une demande de prise en charge de l'activité partielle imposée à ses 7 salariés.
4: Alors oui, parce que on a eu des inondations en 2019, ensuite la crise Covid et donc tout naturellement l'incendie en 2026. Du coup, on savait exactement quelles étaient les démarches à faire. Et là, pour le coup, on a été relativement surpris de la rapidité de la réponse. Et ça s'est débloqué relativement vite.
3: La propriétaire du Clos des Vignes a également décalé le paiement de la TVA et demandé l'étalement du paiement des charges sociales.
2: Sophie Glotin, les massifs forestiers dans le Var ouverts aujourd'hui, mais certains déconseillés. La même situation dans les Bouches-du-Rhône où les travaux sont interdits l'après-midi.
0: À 9h, Christophe Van Ven dans le journal, nous reviendrons sur un nouveau drame qui serait lié au protoxyde d'azote à Marseille.
2: Un jeune de la cité de la Castellane, il a 17 ans, il est décédé au lendemain d'une soirée festive où il avait consommé ses cartouches de gaz dit hilarant, le protoxyde d'azote interdit à la vente. Le vélodrome change de nom, ça y est, c'est installé, le CEPAC Vélodrome. Et maintenant, ben voilà, reste plus qu'à trouver une équipe, nous dira un supporter.
0: Bon, on va la trouver.
2: On va la chercher, surtout.
0: Et surtout aller chercher des victoires. C'est ce qu'on espère en tout cas pour cette nouvelle saison de l'OM qui va démarrer officiellement dans quelques jours.
2: Avec peut-être une recrue. Parce que pour l'instant, il n'y en a pas.
0: Mais vous me dites ça comme ça.
2: Ah non, on ne sait jamais. Non, toujours pas. C'est du jamais vu depuis plus de 20 ans.
0: Oui, mais ils étaient occupés à regarder l'éclipse. Ils vont maintenant se pencher sur la question. Alors, du soleil pour aujourd'hui. Voilà ce que nous dit Météo France. Attention, comme hier et comme pour les jours à venir jusqu'au moins dimanche, on a des risques d'orages localisés pour cet après-midi, entre autres, pour le Var, le Haut-Var et les Alpes provençales. Température au lever du jour tout à l'heure. Il baille, le garçon.
2: Excusez-moi.
0: Non, mais on l'entend bailler.
2: Ah, merci. Je voulais faire le vent, mais il n'y en avait pas aujourd'hui. Donc, résultat, c'est l'endroit où il y a du vent, c'est au micro.
0: Ah, c'est énorme. Alors, température cet après-midi, 32 degrés. Toulon, 34 et Aix, 38 degrés.
2: Je vais faire l'éclipse aussi.
0: Annoncé. C'est vrai. Hop, vous allez partir là. Allez, à tout à l'heure pour les infos. Et partagez les températures qu'il fait chez vous sur la page Facebook ici Provence.
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0: Et ralentissement toujours avec les travaux de reconstruction à un des deux ponts sur l'A7 entre Septem et Marseille. Dans chaque sens, ça ralentit, mais pas plus de 5 minutes de retard. Ça passe sur Aix-en-Provence, autoroute dégagée, Toulon aussi. Et vos infos à partager au 04 42 38 08 08.
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0: Ah, vous dansiez, bien chantez maintenant. Voici Gold, vos chansons préférées toute la journée sur votre radio ici Provence.

0: Gold et laissez-nous chanter. Mais avec le docteur Kierzek ce matin, c'est plutôt laissez-nous méditer. Hein. Prendre 5 minutes par jour pour se faire du bien, c'est possible. Il y a des applis pour ça. Le docteur Kierzek qui arrive tout à l'heure, 8h55, avec les bonnes applis à partager. La bonne adresse à partager aujourd'hui, c'est Barcelonnette, avec tout à l'heure un défilé de sombreros. À 11h dans les rues de Barcelonnette, il y aura des milliers de sombreros qui vont se balader en ville. Ce sont les fêtes latino-mexicaines. Quel est le lien entre Barcelone et le Mexique? On vous dit tout avec notre invité dans une dizaine de minutes. Mais tout de suite, cinéma.
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0: La Provence fait son cinéma, podcast de l'été avec Thibaut Gaudry qui nous emmène aller aux quatre coins de la Provence pour nous parler des films qui nous ont marqués, qui ont été tournés chez nous. Et ce matin, on est dans Marseille.
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8: Coupé!
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10: Poupou, pidou!
11: Juillet 1989, Yves Robert pose sa caméra à Marseille pour réaliser son prochain film, La gloire de mon père.
12: Je suis né dans la ville d'Aubagne, sous le gare Laban, couronné de chèvres au temps des derniers chevriers.
11: Marcel Pagnol naît à Aubagne à la fin du 19e siècle. Sa mère, Augustine, est couturière, son père, Joseph, instituteur. La famille a grandi d'un petit frère et d'une petite sœur, part en vacances dans les collines, avec l'oncle Jules et la tante Rose. C'est l'occasion pour Marcel de découvrir la nature et l'amitié, avec Lily.
12: Mon père était instituteur public. Il s'appelait Joseph. Il rencontra un dimanche une petite couturière qui s'appelait Augustine. Il la trouva si jolie qu'il l'épousa aussitôt.
11: À partir de 1956, Pagnol s'éloigne du cinéma et du théâtre qui ont fait sa gloire. Il se tourne alors vers le roman, presque par hasard. Lors de déjeuners parisiens, il aime raconter des anecdotes de son enfance. Ce qui donne des idées à la directrice du magazine Elle, Hélène Lazareff, qui lui demande d'en écrire quelques-uns pour ses lectrices. Il accepte, puis oublie. Mais un beau jour, un coursier dépêché par la journaliste se présente chez lui alors qu'il n'a pas écrit le moindre mot. Il le fait patienter et rédige à la hâte quelques lignes.
12: Alors, nous sortîmes du village et commença la féerie. Je sentis naître un amour qui devait durer toute ma vie.
11: Prise au jeu, Pagnol en fait un premier roman, La gloire de mon père. Les lecteurs se l'arrachent. Suivent alors Le château de ma mère et Le temps des secrets. Et parmi les lecteurs, un certain Yves Robert, ami de l'écrivain et réalisateur à succès, qui lui demande s'il pourrait les adapter au cinéma. Pagnol refuse en lui disant « Je me les réserve, ce sera mon dernier film ».
13: Voilà la Bastille de Neuve. Voilà la villa de nos vacances.
12: Alors commencèrent les plus beaux jours de ma vie.
11: Une dizaine d'années passent. Pagnol a vieilli, il est fatigué et appelle Yves Robert pour lui dire « Je ne tournerai pas le film, pourquoi pas toi ?» Il meurt quelques mois plus tard, mais ses héritiers refusent de vendre les droits au cinéaste. Jusqu'au succès phénoménal de Jean de Florette et Manon Dessources, de Claude Berry, qui prouve que l'on peut adapter Pagnol sans le trahir.
14: J'ai un point commun avec Marcel Pagnol, j'ai été un petit garçon ébloui de bonheur, ébloui de vivre, ébloui de ce qui m'arrivait comme enfant. Et je sentais ce parcours initiatique de la vie qui est dans la gloire de mon père, et ça m'a ébloui.
15: Hé ! Toi, je m'appelle Marcel. Et toi ?
16: Lily. Lily des Bellons.
11: Pour représenter le village marseillais de La Treille, cher au cœur de Pagnol, Yves Robert choisit Grandbois, un village du Luberon. Tandis qu'une bastide, sur les hauteurs de Marseille, dans les collines d'Allau, se transforme en bastide neuve.
17: Allons, Joseph, le gibier qui est le rêve du chasseur.
13: Je ne sais pas.
17: Allons, voyons. Je t'accable. Alors, le plus rare, le plus beau, le plus méfiant?
13: Non, je ne sais pas.
17: La partavelle.
13: Qu'est-ce que c'est?
11: Le petit Marcel, qui ne voulait plus quitter La Treille, y repose pour l'éternité, aux côtés de son glorieux papa et de tous les siens.
12: J'avais surpris mon cher surhomme en flagrant délit d'humanité. Je sentis que je l'en aimais davantage. Je haussais vers le ciel la gloire de mon père en face du soleil couchant.
0: La Provence fait son cinéma, La gloire de mon père, tourné par Yves Robert, ici bien sûr à Marseille. Et puis demain la suite avec Le château de ma mère, podcast que vous retrouvez sur ici.fr. 8h44, la musique revient, coup de cœur avec Zazie.
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0: aussi, ça permet de passer une belle journée en musique.
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0: Peu importe, avec Zazie coup de cœur, hein, son dernier titre sur votre radio locale, ici Provence à 8h48. Ça circule bien ce matin, l'air toulonnaise, le pays aixois, vraiment aucun souci pour la circulation. Il y a des petits ralentissements. Alors par exemple sur l'A7 au niveau de Vitrolles en direction de Marseille, c'est à peine 3 minutes ce matin, et puis moins de 5 minutes également avec les travaux toujours en cours, hein, travaux de reconstruction des deux ponts sur l'A7. Vous connaissez le refrain par cœur, c'est entre Septem et Marseille, et donc dans chaque sens ça ralentit un peu, avec une voie en moins pour circuler. Donc on est vraiment à 5 minutes maximum de retard. Une inforoute à partager avec nous ce matin. Hop là, téléphone, WhatsApp 04 42 38 08 08. Vous entrez ce numéro dans vos contacts. Et en toute sécurité, dès qu'il y a un souci sur la route, un accident ou un obstacle à signaler, vous pouvez partager l'info avec Ici Provence.
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0: Et c'est une tradition, chaque été à Barcelonnette, la ville qui vous propose ses fêtes latino-mexicaines. Elles se poursuivent hein, jusqu'à dimanche, on est en plein cœur de cet événement et son directeur est notre invité ce matin, invité d'Ici Provence. Bonjour Draghi.
2: Bonjour et bonjour à tous les auditeurs.
0: Et bienvenue, avant d'évoquer le programme avec vous, rappelez-nous justement la genèse, ce lien historique entre Barcelonnette et le Mexique. Il y a toute une histoire hein.
2: Oui, un lien très intime qui a commencé en 1820. Il y a une vague d'immigration vers le Mexique d'habitants de la vallée de l'Ubaye, de Barcelonnette et de Josier plus particulièrement. Mmh. Et puis, certains ont fait fortune au Mexique. Ils sont revenus à Barcelonnette, eux ou leurs descendants, et ont construit de somptueuses villas. On en dénombre aujourd'hui une centaine. Chaque villa fait au minimum 1200 mètres carrés. Et puis, dès les années 85, eh bien, on a estimé à peu près 50 à 60 000 descendants des Barcelonnettes qui vivent toujours au Mexique. Donc, on a voulu créer des renouer avec cette histoire, la faire connaître, et donc maintenir des liens avec ces Barcelonnettes au Mexique. Et on a créé les fêtes latino-mexicaines. Mmh. Donc, vous voyez, on en est quasiment à 41e édition de cette fête.
0: Oui, parce que là, aujourd'hui, jeudi, on est en plein cœur de cette fête, hein, de la grande fête qui se poursuit jusqu'à dimanche. Hein.
2: C'est ça, on a donc des concerts avec des artistes mexicains qui viennent. On fait également venir directement du Mexique les ballets mexicains, les fameux mariachi. Donc ce sont les musiciens, et puis des danseurs et danseuses. La troupe, par exemple, de ballet, c'est 46 personnes sur scène. Mmh. Et donc, ils vont encore jouer aujourd'hui. Ils seront présents au plan d'eau de Josier, ces ballets. Et puis également, donc, comme vous l'avez souligné, dans toute la ville, on a des expositions, on a des conférences sur cette histoire. Et puis, on clôturera dimanche nos fêtes avec un autre groupe de mariachi. Mais là, la particularité cette année, c'est que c'est un groupe entièrement féminin. Donc, 10 mariachi féminines.
0: Et puis, je vois également dans le programme les animations très originales tout à l'heure. Il y a un défilé de sombreros ce matin et le public ne sera pas inactif. Hein.
2: Alors, la participation du public aux côtés des ballets, donc tout le monde vient et prend un sombrero. Mmh. Et chaque année, on fait un défilé avec environ 4 à 5 000 personnes, donc 4 à 5 000 sombreros qui défilent dans la ville.
0: Et ben voilà, vivement tout à l'heure, donc 11 heures hein, pour ce défilé, voilà, sombreros, des centaines de milliers de défilés, enfin de sombreros en tout cas, dans les rues de Barcelonnette tout à l'heure, c'est à partir de 11 heures. Merci Draghi.
2: Vous en prie et passez une bonne journée à vos auditeurs également.
0: Également, donc directeur des fêtes latino-mexicaines jusqu'à dimanche dans la vallée de l'Ubaye, c'est à Barcelonnette et toutes les infos sur le site hein, ubaye.com. Allez, tout de suite The Police en musique et ensuite les conseils santé du docteur Kierzek.

0: Ah, je vous vois dans la voiture. Hein. Que c'est bon, ça, monter le son avec The Police sur votre radio locale ici Provence. 8h56, on va parler santé comme tous les matins avec vous, docteur Kierzek, pour passer un été en pleine forme. Et aujourd'hui, vous nous rappelez l'importance de la méditation qui peut aussi changer nos vacances. Hein.
1: Bonjour à toutes et à tous, c'est les vacances, enfin du temps libre, mais souvent on n'arrive pas à déconnecter, on en avait parlé, on pense au boulot, on regarde son téléphone, on court après les activités. Et si on profitait de ces journées plus calmes pour s'offrir une vraie pause, une pause mentale? On va parler aujourd'hui non pas du journal de gratitude, ça je vous avais indiqué comment on le faisait, mais plutôt des applications de méditation, avec ces petits programmes de 5 minutes seulement, parfaits pour les vacances. Et moment idéal pour instaurer une nouvelle habitude bénéfique aussi, et contrairement à ce qu'on pense, méditer ne demande pas des heures assis en tailleur. Moi je suis incapable de faire ça. Avec les bonnes applications, 5 minutes par jour suffisent pour ressentir des effets positifs sur le stress, le sommeil et l'équilibre émotionnel. Et ça, c'est scientifiquement prouvé. Des études ont montré que des séances courtes, régulières, peuvent réduire le taux de cortisol, l'hormone du stress. Ça améliore la concentration, la mémoire et ça aide à mieux réguler ses émotions. L'important, c'est la régularité. 5 minutes par jour valent mieux qu'une heure, une fois par mois. Alors, il y a plusieurs options très accessibles. Petit Bambou, c'est l'application française de référence, très pédagogique. Des séances de 5 minutes et ça va vous aider à gérer le stress ou à vous endormir. Il y a une application qui s'appelle Insight Timer. C'est l'une des plus complètes et gratuites aussi. C'est des milliers de méditations guidées, certaines seulement de 5 minutes. Et puis, il y en a une autre qui s'appelle Calm, Calm sans le E à la fin. Elle est très connue pour ses paysages sonores apaisants et ses Sleep Stories. Ses stories, ses histoires pour dormir. Toutes ces applications proposent des versions gratuites ou des essais, ce qui permet de tester sans s'engager.
0: Bon, bien docteur, mais c'est vrai qu'on a, souvent peur en tout cas de ne pas réussir sa méditation. Quels conseils donneriez-vous pour bien démarrer, sans pression et surtout en vacances?
1: Lâchez-vous la grappe, lâchez prise, c'est la clé, il n'y a pas de bonne ou de mauvaise méditation. Allez, trois petits conseils, on vise la régularité, pas la performance, il n'y a rien à attendre, on se laisse porter. Ensuite, on commence vraiment petit, avec 5 minutes, on n'a pas d'excuses, on installe une alarme pour se rappeler cette bulle de calme. C'est un cadeau qu'on se fait et on lâche prise sur le résultat. Votre esprit va vagabonder, il y a des pensées qui passent, c'est pas très grave, le but n'est pas de vider votre tête, mais d'apprendre à observer vos pensées sans les juger. L'application vous guidera pour revenir en douceur à votre respiration. Et si vous voulez lâcher votre téléphone, moi j'adore la box de méditation qui s'appelle Morphée. Elle est sans ondes ni écran et il y a plus de 200 séances. Allez, bon été, bonne santé, à l'écoute d'ici bien sûr.
0: Merci docteur. Donc on retient le conseil, lâchez-vous la grappe et l'appli Petit Bambou. J'aime bien aussi ce nom. Voilà, les conseils santé à retrouver sur ici.fr.
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0: Ce qu'on va faire, on va souffler, respirer et on vous emmène. Bonjour Fabien Fontaine.
6: Lâchez-moi la grappe.
7: Petit Bambou Philippe. Bonjour.
0: Vous nous emmenez dans le plat pays provençal.
7: Oh, on va se promener. Camargue. Oh, on va se promener. On va aller en Camargue, on va aller faire du cheval à Dada. Ouais. Au domaine Méjane ce matin. Entre autres, hein, parce qu'il n'y a pas que ça.
0: Oui.
7: Ouais. Vous voulez savoir le reste?
0: Mais bien sûr.
7: Oh, qu'est-ce que vous êtes curieux, franchement. Je vous amène au pays du roi René, ouais, à Aix-en-Provence. Je vous amène également sur la Sainte-Baume. Je vous amène à Salins-de-Giraud. Et c'est déjà pas mal.
0: Bon, et pour l'imitation de Céline Dion, vous repasserez quand même. Hein,
7: oui, c'est vrai.
0: Respect pour Céline. Allez, je vous lâche la grappe aussi et passez une bonne émission.
7: Salut Philippe, bon repos. See you demain.
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7: Bonne matinée, il est 9h. Les infos à Marseille en Provence, Christophe Van Zen et la canicule qui ne relâche pas la pression chez nous.
9: À vigilance orange canicule, comme dans la quasi-totalité du pays. Certains passent l'épreuve à la clim de plus en plus recherchée. Et quand on n'en a pas, bien ça peut vite devenir l'enfer, comme au Plan d'Aou dans le 15e arrondissement de Marseille. Le bailleur de la résidence des terrasses de la Méditerranée refuse d'installer la clim, car ça dégraderait l'aspect de la façade, dit-il. Un argument irrecevable pour Marie-Jo, 82 ans, assommé par la chaleur malgré deux ventilateurs.
4: Le soir à 18h, quand la chaleur monte, thermomètre monte d'un cran, on est assommé, ça vous assomme. Je suis obligé de m'étendre, j'en peux plus au bout d'un moment, et je m'en vais dormir, m'allonger les jambes, me relaxer, me doucher, passer sous l'eau avant d'aller au lit, et je reste mouillé, et je me mets devant mon ventilateur un peu, on dort par épisode, toutes les 2 heures, on se réveille, c'est plus que de l'inconfort, c'est un danger de mort, parce que la chaleur tue. Pour pas défigurer la façade, vous vous rendez compte, c'est dingue ça.
9: Le cri de détresse de Marie-Jo avec Fabien Ledu, CDC Habitat, c'est le bailleur, dit comprendre les difficultés, mais il privilégie les ventilateurs de plafond, une solution durable selon lui. 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
7: Est-ce un nouveau drame lié au protoxyde d'azote ? Un jeune de 17 ans est décédé mardi matin à Marseille.
9: Ce jeune de la cité de la Castellane avait été hospitalisé la veille après un malaise suite à l'inhalation de ce gaz, le protoxyde d'azote, dont la vente est interdite. Après sa sortie de l'hôpital, il a été découvert mort le lendemain à son domicile. Le parquet de Marseille ouvre une enquête. En attendant, les spécialistes rappellent le danger de la consommation qui n'a rien de festive. Michael Bazin, le chef du service addictologie à l'hôpital d'Allo.
5: Une consommation massive de protoxyde d'azote peut suffire à tuer quelqu'un. Dans cette affaire, c'est compliqué de savoir ce qui s'est passé. Là, on n'a pas assez d'éléments pour comprendre le scénario qui a tué ce jeune. On peut imaginer, premier scénario, qu'une nouvelle consommation soit survenue après la sortie des urgences, ou alors qu'une complication s'était déjà installée, qu'elle n'était pas encore perceptible par les examens qui ont été réalisés aux urgences et qu'elle s'est ensuite manifestée et puis de manière massive et létale, finalement. Et puis, il y a bien sûr le scénario de la polyconsommation. Et au plus un organisme est exposé au niveau du cœur et du cerveau à la consommation de différentes substances, ou plus le risque d'accident par différents mécanismes peut survenir.
9: Michel Bazin, chef du service addictologie à l'hôpital d'Allo. Ils sont les héros de cet été, des héros fatigués, des héros en colère, les pompiers professionnels. Tous leurs syndicats réclament plus de moyens humains et matériels, appellent à la grève ce jeudi. Rassemblement à Paris, ils seront reçus à midi par le ministre de l'Intérieur, Laurent Nunez. L'Élysée le confirme à Ici Provence. Emmanuel Macron va rencontrer dans le Var des pompiers ayant lutté contre l'incendie du Gros Bessillon, ainsi que des maires des communes touchées. Rencontre lundi prochain à Bormes-les-Mimosas en marge des cérémonies du débarquement de Provence. 64 000 Marseillais privés d'électricité hier après-midi, notamment certains commerçants de la rue de Rome. Enedis parle d'un incident sur son réseau.
7: À Marseille, le stade Vélodrome a désormais son nouveau naming.
9: Naming, c'est le nom. Les lettres CEPAC Vélodrome accrochées sur la façade du stade côté parvis du boulevard Michelet. 2 jours d'escalade quand même. On voit les lettres géantes et le logo de la caisse d'épargne parce que c'est pas clair. Donc il a fallu mettre le logo en plus. Pour Thomas, comme la majorité des supporters, le VEL reste le VEL. Le reste, c'est de la com.
10: C'est un sponsor comme un autre. Hein. Uber, Crédit Agricole, Caisse d'Épargne maintenant. C'est de la communication, c'est du marketing, c'est tout. Voilà, on fait avec. Hein. On fait avec. Ah non, je vais au Vélodrome. Ah non, je vais. Jamais, c'est pas Orange. Non, jamais, Vélodrome. Ça reste le VEL. Le VEL, ça restera toujours le VEL. On pourra jamais enlever son nom. Son nom, sa ferveur, rien du tout.
9: Level éternel avec Fred Chapuis. Maintenant, il faut finir l'éclairage des lettres. Lumière depuis l'intérieur pour faire apparaître en blanc la nuit. Ça devrait être terminé pour la réception de Strasbourg. Premier match officiel de la Ligue 1 et ce sera le 21 août. Le jour de la Saint-Christophe, je crois. Tiens, bonne fête.
7: Très bien, parfait.
9: Applaudissements pour la première saison des généraux Numérouli à l'OM qui avait été exceptionnel. Applaudissements et puis aussi, on lui souhaite bon courage pour la suite. Il est transféré, le gardien, à Manchester City. Le retour en amical pour Provence Rugby ce soir à 19h30 contre Nice. L'entrée est à 5 € à Maurice David et on attend 4000 spectateurs.
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9: Et un match qui va se dérouler dans de très bonnes conditions, un ciel dégagé.
7: Dégagé, bleu et le soleil qui règne en maître, c'est le patron du ciel ce matin, un petit vent de sud-ouest assez faible. Sur le Var, cet après-midi, quelques nuages au-dessus de la Sainte-Baume et dans le Haut-Var. Il pourrait y avoir des orages sur les hauteurs et sur les communes qui sont sur le relief du Var d'après les les indications de Météo France. Coup d'œil également sur les Alpes d'Haute-Provence, parce que là c'est un petit peu différent. Comme les jours précédents, matinée ensoleillée et un ciel beaucoup plus menaçant cet après-midi. Et des orages, avec des orages en montagne au-dessus de 1500 mètres. Ça sera le cas par exemple sur le Queyras, d'après les indications de Météo France cet après-midi. Les températures maximales de 36 à 38 degrés, ça picouille. 32 degrés à Marseille dans les Calanques, 33 degrés du Verdon au plateau de Conjuère. S'il est 9h du matin, on attend à 11h sur votre fin de matinée. Si vous voulez aller à la plage ce matin, 31 degrés à Marseille, 32 à Toulon et La Ciotat, 33 à Aix, 34 à Salon, Pertuis, 35 à Draguignan. Il va faire chaud aujourd'hui.
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7: Un petit coup d'œil sur vos conditions de circulation avec un accident survenu il y a 10 minutes. Vous circulez sur l'A7 dans le sens Marseille-Lyon. L'accident s'est produit il y a environ 10 minutes au niveau du péage, juste avant le péage de l'ensemble de Provence. 4 véhicules, donc carambolage, 4 véhicules impliqués et le trafic est pour l'instant arrêté sur ce secteur. Impact sur l'ensemble des voies, sur la voie de gauche, sur la voie du milieu et sur la voie de droite. Il y a un gros bouchon de 2,5 km pour l'instant. Soyez prudent si vous arrivez sur ce secteur et levez le pied évidemment pour ne pas créer un suraccident. 12 minutes de temps supplémentaire par rapport à votre temps de trajet habituel. Coup d'œil ailleurs sur l'A7 toujours, mais cette fois-ci en venant de Vitrolles en direction des Plaines Mirabeau. Au niveau de la zone artisanale des Estroublants, vous avez 2 km de bouchon et 2 minutes de temps de trajet supplémentaire pour éventuellement regagner Marseille. Et en parlant de Marseille, vous descendez sur Marseille. Ce matin, il y a toujours les fameux travaux dans la descente sur la 7 de Marseille, entre Saint-Antoine et La Viste. Vous êtes ralenti sur 2 km et même chose à la sortie. Il y a toujours les travaux pour sortir de Marseille en direction d'Aix, avec 3 voies qui passent à 2. Et moralité, là aussi, 2 minutes et demie de temps supplémentaire par rapport à votre temps habituel. Soyez prudents, n'hésitez pas à nous envoyer un petit SMS, 04 42 38 08 08, le même numéro également pour un vocal WhatsApp. Et si vraiment c'est urgent et vous avez une info hyper importante à nous signaler, vous nous appelez directement et on vous bascule à l'antenne, 04 42 38 08 deux fois.
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7: Et une matinée à partager ensemble sous le soleil de Provence. Tout le monde est là? Bon, parfait. Bien remis de l'éclipse de la veille? Parfait, parfait. Bienvenue à bord. Je vous donne le programme du matin dans un instant. En attendant, voici une déclaration d'amour avec Daniel Balavoine sur Ici Provence.

0: Votre radio locale vous aime, vous aimez votre radio locale, tout va bien. Daniel Balavoine sur Ici Provence.
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0: Comme chaque matin de l'été, on va brancher le GPS Bonne Humeur et Plaisir. Je vous donne tout plein d'idées sorties pour votre été en Provence. Ce jeudi, plusieurs escales prévues. Nous allons faire du vélo-rail dans le Var, sur la commune pittoresque et authentique de Pourcieux, dans le massif de la Sainte-Baume, le village qui est la porte d'entrée du Var, au-dessus de la plaine de l'Arc. Nous y sommes dans quelques minutes pour admirer les paysages du Baou. Deuxième escale également sur notre littoral. Cette fois-ci à la Ciotat, nous allons remonter le temps avec le spectacle historique La Ciotat, 600 ans d'histoire, dernière ligne de droite pour les préparatifs. Le metteur en scène du spectacle nous dira si tout va bien à une semaine de l'événement. Et puis nous serons également à Aix-en-Provence ce matin pour manger des calissons et enfin à Saint-Lin-de-Giraud pour passer un coup de fil à l'office de tourisme et découvrir quelques activités de l'été. Mais pour l'instant, sur le coup des 9h15 à cheval, nous sommes en pays d'Arles, dans les terres de Camargue. Bonjour Véronique Montigny.
3: Bonjour.
0: Directrice du domaine Méjeanne. En deux mots, très rapidement, pour planter le décor, présentez-nous le domaine et ancrons-le ensemble dans son histoire et dans celle du territoire Camargue.
3: Le domaine de Méjeanne, c'est le domaine de Paul Ricard. On est situé entre Arles et les Saintes-Maries-de-la-Mer. Et on est sur un domaine de 600 hectares le long de l'étang du Vacarès, un domaine agricole et touristique qui reçoit les visiteurs toute l'année, chaque jour, et qui a deux restaurants, des arènes, une promenade à cheval, un petit train, le musée en hommage à Paul Ricard et des hébergements en gîte.
0: Le domaine, donc vous le disiez, hein, plusieurs activités, plusieurs expériences. Si on se rendait sur le domaine aujourd'hui, ça serait quoi le parcours idéal pour un jour ou pour deux jours sur le domaine avec vous?
3: Le parcours idéal, ce serait par exemple une promenade à cheval le matin à la fraîcheur et puis ensuite le petit train qui vous permet de longer l'étang du Vacarès et d'aller dans le pays pour voir les taureaux et les flamants roses et les chevaux. Et puis ensuite de déjeuner à la bergerie de Méjeanne qui est le restaurant historique de Paul Ricard qu'il a créé en 1952 où toutes les grandes stars de l'époque sont venues déjeuner et faire la fête. Et puis l'après-midi, peut-être la visite du musée Paul Ricard à la fraîcheur, hein, dans la clim, et une petite balade sur le sentier du Vacarès qui dure à peu près 30 minutes. Il y a également une aire de jeu pour enfants gratuite.
0: C'est vraiment un dépaysement. Moi, je vais en parler. Moi, je l'ai fait plusieurs fois. C'est vraiment une coupure en fait. C'est vraiment une parenthèse avec des paysages magnifiques. Vous le disiez au bord du lac du Vacarès et la nature qui offre aussi aux visiteurs un spectacle absolument magnifique en cette saison d'été.
3: Et c'est sûr que arrivé au domaine de Méjeanne, on garde sa voiture et ensuite on se balade dans ce décor de cinéma qui regroupe un peu tous les décors de Camargue. Et surtout, on rentre dans la grande histoire de la Camargue. Paul Ricard a acheté ce domaine qui avait 1000 ans d'histoire. Mmh. Il l'a acheté en 1939. Pendant la Seconde Guerre mondiale, il y a réfugié ses collaborateurs qui ne pouvaient plus produire et vendre d'anisée pendant la guerre. Et puis ses collaborateurs, eh bien, ils ont rénové ce domaine et ils l'ont imaginé avec Paul Ricard pour en faire un lieu festif et surtout un lieu fédérateur des traditions et de la culture camarguaise. Donc quand on arrive à Méjeanne, on vit tout ça, on vit cette expérience de Camargue.
0: Et puis vous le disiez, le domaine lié à l'histoire de Paul Ricard, il l'a racheté en 1939. Je suppose que son esprit est encore présent aujourd'hui à Méjeanne. Et dans le musée, que peut-on découvrir finalement de son histoire et de sa vie?
3: Alors, partout dans Méjeanne, on a d'ailleurs une expo extérieure hein, qui raconte toute la vie de Paul Ricard et sa rencontre avec Méjeanne. Paul Ricard disait que les années de la guerre et les années à Méjeanne étaient les plus belles de sa vie. Le musée raconte que Paul Ricard, c'est beaucoup plus que l'apéritif qu'on connaît tous. C'est aussi Paul Ricard, un producteur de cinéma, c'est aussi un grand bâtisseur avec les îles des Ambiers, de Bain d'Or, le circuit Paul Ricard, évidemment, le défenseur de la langue et des cultures provençales. Paul Ricard, c'est surtout un grand artiste. Il a peint plus de 1200 toiles dans sa vie. Il peignait ses amis, ses paysages de Camargue et d'ailleurs. Donc, on raconte tout ça au musée. Et puis, le domaine de Méjeanne appartient à sa fille, Michèle Ricard, qui a rénové ce domaine il y a 4 ans d'une façon assez extraordinaire et pleine d'audace.
0: Merci beaucoup, Véronique Montini. On va inviter ceux qui nous écoutent ce matin à faire une escale d'une manière générale au domaine. Et il y en a deux parmi eux qui vont pouvoir profiter d'un repas festif à la bergerie. En quelques mots, vous pouvez nous expliquer ce qu'on offre ce matin ?
3: Oui, alors chaque dimanche, toute l'année, on organise à la bergerie de Méjeanne, dans la tradition festive de Méjeanne, un déjeuner avec la Gitano Family, c'est-à-dire la famille Romero, qui joue et qui joue de la guitare et qui chante et qui fait chanter tous nos hôtes à la bergerie, au restaurant à midi, le dimanche.
0: Et on vous invite, et j'ai une question à poser pour que vous permette de gagner ces places. Je vous laisse repartir, mais en tout cas, j'étais ravi de vous accueillir ce matin, Véronique Montini, directrice du domaine Méjeanne. Merci beaucoup d'être passé nous voir à la radio. À très vite.
3: Bonne journée à tous.
0: À bientôt. Au revoir. La question pour gagner vos places, nous le disions à l'instant, le domaine Méjeanne est l'un des sites de Provence appartenant à l'illustre famille de Paul Ricard, bien connu des Provençaux. Voici donc trois sites emblématiques de chez nous. L'un d'entre eux n'a pas été créé ou n'est plus la propriété de la famille Ricard. Est-ce que ce sont les Ambiers ? Est-ce que c'est le circuit Paul Ricard ? Est-ce que c'est le Mucem ? Il y a un intrus parmi les trois. 04 42 38 08 08. Je vous accueille juste après Tame Impala Dracula. Alors, le nom de l'artiste ou de la chanson ne vous dit certainement rien, mais si vous avez des ados ou les petits-enfants à la maison, ils utilisent ça pour illustrer leur réel et leur story sur TikTok ou sur Insta. Voilà, un des titres les plus utilisés en 2025 et 2026. À découvrir, évidemment, en nouveauté, ici Provence.

0: Musique de Jones, Time en Palin sur Ici Provence avec Dracula. Christine, bonjour.
1: Bonjour, vous allez bien?
0: Ça va pas mal, et vous-même ce matin, Christine?
1: Très bien.
0: Qu'est-ce qu'on fait de beau ce matin, Christine? Qu'est-ce que vous faites là?
1: Eh bien écoutez, on est sur un petit bateau et on sort de l'eau, là, on vient de se baigner.
0: Fait tard. Je marronne. Je peux venir?
1: Allez-y, il y a partir... de la place, venez, j'ai tendance à faire le café, vous voulez
0: voir? Ah, mais j'adore, moi j'arrive, à la nage même s'il le faut.
1: Oui, on est juste en face de l'anse de Méjean.
0: Ouais, super, bah, vous êtes bien placé là-bas,
1: venir,
0: bah, ouais, magnifique, là, ouais. Belle carte postale.
1: Tout à fait.
0: Christine, bah écoutez, on va vous permettre de changer de décor un petit peu. On va quitter les Calanques pour aller en Camargue avec le domaine Méjean. Je vous pose une question assez facile, évidemment.
1: Ça fait vraiment super plaisir, c'est trop gentil.
0: Ah ouais, les Ambiers, le circuit de Paul Ricard ou le Mucem n'appartient pas à la famille Ricard?
1: Le Mucem.
0: Ouais, c'était facile, c'est vraiment une question de cadeau. C'est une question de cadeau.
1: Oui.
0: Bon, mais vous gagnez vos invitations pour aller des Jeux 2 à la Bergerie l'un de ces dimanches.
1: Oui.
0: C'est un déjeuner spectacle, franchement, ça va être très sympa. Vous allez déjà manger magnifiquement bien dans un cadre absolument somptueux au son de la musique gypsy. C'est pour vous.
1: Eh ben, je vous remercie beaucoup. Merci ici Provence et on vous écoute toute la journée.
0: Ah ben, on est ravis. Allez faire le plouf sur le bateau et puis je vous fais un gros bisou.
1: Bonne
0: à vous
1: journée.
0: Et l'équipe. À
1: merci
0: très vite
1: beaucoup.
0: Christine. Au revoir.
1: Je ne raccroche pas.
0: Ne raccrochez pas.
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4: 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Dans moins de 3 minutes, je vous permets de découvrir le musée des Calissons d'Aix-en-Provence. On va déguster ensemble. Et dans la foulée, on joue ensemble. On lance une nouvelle partie. Le kit de l'été ici Provence a gagné. Le temps d'écouter Francis Cabrel avec des tubes dans la radio. Marie.

0: Belle matinée avec ICI Provence. Francis Cabrel, ici, on sort. Qu'est-ce qu'on est bien chez nous, franchement? Pourquoi aller ailleurs? Enfin, je sais pas, on est tellement bien ici, au pays de la cigale, du gabian, du chichi et du calisson. Et oui, il y a des calissons aussi. Nous voici à Aix-en-Provence. On prend le temps d'une nouvelle visite gourmande ce matin. C'est Sarah qui nous accompagne.
1: Oui, bonjour Fabien, bonjour ICI Provence. Je me présente Sarah, je suis conseillère en vente et aussi guide touristique au musée du Calisson et je vous propose de vous donner un petit aperçu avant de nous rendre visite. Donc au musée du Calisson, qui se situe sur la route d'Avignon, c'est un bâtiment très grand et vous avez donc à l'intérieur aussi la fabrique, la manufacture qui produit des calissons mais aussi des nougats et également notre belle boutique. Nous avons des jardins, donc lorsque vous rentrez, vous pouvez apercevoir de jolis amandiers, également des herbes aromatiques et un peu

0: petit aperçu de la Provence sur un tout petit bout de terrain qui permet de s'immiscer vraiment dans la culture de l'amande. C'est quelque chose qui est important pour nous puisque nous participons au plan de la relance de l'amande depuis 2016 et nous sommes très fiers car nous allons dès l'année prochaine proposer des calissons uniquement qu'avec des amandes de Provence. Enfin bref, une fois que vous êtes rentré au musée, vous allez découvrir un espace qui est très interactif avec des vidéos, des textes, de très belles photos ainsi que des anciennes machines qui permettaient de fabriquer des calissons. Et si vous venez entre le lundi et le vendredi, vous avez la possibilité de voir mes collègues en train de travailler dans une partie des ateliers. Donc on passe de la théorie à la pratique. Notre savoir-faire se transmet de génération en génération et surtout aussi à toute personne désireuse de connaître le processus de fabrication qui est artisanal, qui s'apprend dans les ateliers et qui nous permet de proposer de très bons calissons. J'espère pouvoir vous accueillir au sein de notre musée et également toute l'équipe de la boutique et de la confiserie du roi René. Nous serons ravis de pouvoir vous conseiller, vous faire découvrir ce beau produit qui est local, traditionnel et provençal.
1: Et ça sent bon. Merci de la visite guidée ce matin, Sarah. Pour réserver vous votre prochaine visite, rendez-vous sur www.calisson.com.
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1: Vous êtes sur les routes de Provence. Un nouveau point sur vos conditions de circulation à suivre dans moins de 10 minutes. Et puis on va jeter un petit coup d'œil également sur les massifs ouverts ou fermés dans le Var et les Bouches-du-Rhône pour vous aider à préparer votre petite balade du jeudi. Voici Garou.

0: voix rock de Garou.
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1: Preuve que vous n'êtes pas seul, nous sommes avec vous dans la voiture. Si vous circulez sur l'A7 en direction de Lyon, vous quittez Aix-en-Provence par l'A8 également en direction de Lyon. Au niveau de l'embranchement entre l'A7 et l'A8, juste avant le péage de l'Enfant de Provence, il y a eu un accident il y a à peu près 20 minutes. 4 véhicules impliqués et c'est saturé. Il y a un énorme bouchon sur 7 km à présent, avec un temps de trajet pour arriver jusqu'au péage de 45 minutes. Donc, pour rappel, nous sommes à l'embranchement entre l'A7 et l'A8 en venant ou de Marseille ou d'Aix-en-Provence d'un côté. Et à partir de cet embranchement, là, la patte d'oie, il y a 6 km de bouchon. Voilà, c'est un accident. C'est 4 véhicules impliqués. Il y a un impact sur l'ensemble des voies. Voie de gauche, voie du milieu, c'est sur la voie de droite que vous allez circuler. Mais au bout d'un kilomètre, le temps d'arriver au niveau de cet accident. Une fois qu'on a passé le péage, tout va bien. Mais sur 6 km, franchement, ça rame. Courage si vous êtes dans ce secteur. Coup d'œil ailleurs, c'est l'air de circuler à peu près convenablement sur la 55. La 8 ailleurs, rien à vous signaler. Je reviens donc sur rapidement les bouchons à la sortie de Marseille avec des travaux. 3 voies rétrécies en 2 sur 2,5 km et un temps de parcours supérieur à vos habitudes sur 6 minutes à peu près pour quitter Marseille en direction d'Aix-en-Provence. Bon courage à vous en tout cas si vous êtes dans les bouchons et à tout instant on partage vos infos circuit en WhatsApp, un petit texto ou un petit vocal 04 42 38 08 deux fois.
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1: Dans la série des bonnes nouvelles, ça fait longtemps que c'est pas arrivé. La majorité des massifs sont ouverts. Pour les Bouches-du-Rhône, c'est l'intégralité des massifs. Donc la balade est complètement possible aujourd'hui dans les Alpes, complètement possible également sur la Côte Bleue, sur le Gard-Laban. Si vous allez sur la Montagnette, c'est jouable. Si vous allez sur les Quatre Termes, c'est jouable aussi. Pareil pour la Sainte-Baume ou pareil pour la Sainte-Victoire. Ça, c'est une très bonne nouvelle. Allez-y évidemment avec bienveillance et prudence. La bonne nouvelle, c'est donc pour le Var. Depuis plusieurs semaines, les massifs du Var étaient majoritairement fermés. Mais aujourd'hui, ils sont ouverts. Les Monts Toulonnais, c'est OK. Sainte-Baume, c'est OK, plutôt déconseillé, mais vous pouvez y aller. Au Var, OK. Corniche-des-Morts également, les Morts aussi. Le Centre-Var, le plateau de Conjuers, l'Estérel ou les îles d'Hier. C'est de bon augure, mais soyez prudents, il ne faudrait pas que ça reparte. N'hésitez pas à être très très prudent dans vos déplacements et évidemment bienveillant avec la nature et avec vous-même, fidèlement. Toutes les infos concernant les massifs sur le web, ici.fr/Provence.
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1: Allez, à suivre dans moins de 10 minutes, karaoké à la radio. On va travailler notre culture musicale. Après, Chris Isaac.

0: crooner activé, parfait pour passer le plumeau sur les meubles en écoutant la radio. C'était Chris Isaac.
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0: Allez, nous allons mettre une petite pièce virtuelle dans le jukebox d'ici Provence. Nous allons jouer ensemble, mesdames, messieurs. Nous allons lancer la première boule de la matinée pour vous permettre de remporter le kit de l'été ici Provence avec à l'intérieur le sac de toile, les tongs, le t-shirt, le bob ici Provence et la fouta. Elle est canon, la fouta, franchement. Enfin, tout le reste est bien, mais alors la fouta, elle est canon. Hein. Oh là là, je peux jouer, moi? Non, non, je peux pas jouer, ok. Pour gagner votre cadeau ce matin, c'est facile. On vous passe un extrait d'une chanson française célèbre que vous connaissez évidemment par cœur. Comme nous sommes pas très sympathiques, on a camouflé l'un des mots de la chanson avec un petit chant de cigale. Votre mission, c'est de trouver le mot que nous avons camouflé. Vous êtes prêts? Je crois que vous connaissez cette chanson.

0: C'est super facile, franchement, non? Non? Si? Bon, si, c'est facile. Peter et Sloan, besoin de rien, envie de toi. Ça sent la merguez et la soirée camping, mesdames, messieurs, et ça sent les cadeaux pour vous dans la radio. 04 42 38 08 08.
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0: été, ici Provence, avec Louane et Chien.
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0: Naïma, bonjour.
2: Oui, bonjour.
0: Naïma, à Marseille, dans le 9e.
2: C'est ça.
0: Bon.
2: C'est ça.
0: Qu'est-ce que vous faites de beau ce matin, Naïma?
2: Ah, ce matin, pas grand-chose.
0: On va
2: faire deux petites courses et puis on va rester à la maison au frais.
0: Ah ouais, c'est bien. Mais attendez, pas grand-chose, c'est déjà beaucoup, Naïma. Profitez, hein, c'est ça l'été aussi. On flâne, on prend le temps, on se fait les petites
2: cuits. Voilà, c'est surtout prendre le temps.
0: Ouais, mais c'est ça, c'est ça la vie. Prenez le temps, Naïma, tout va bien. Bon, et en même temps, vous écoutez la radio. Et en même temps, vous savez quoi, Naïma? On va chanter à la radio ensemble. Alors, moi, ce que je vous propose de faire, c'est de faire un saut créatif. Donc, c'est Peter et Sloan, Besoin de rien, Envie de toi. Pendant 30 secondes, on va imaginer que vous êtes Sloan et que je suis Peter. Et nous allons, on va chanter la chanson en direct à la radio, ok, Naïma?
2: Allez, c'est parti.
0: On y va, ma Sloan, c'est parti.

0: de l'automne.
1: Oh là.
2: Moi, je pense que si les producteurs de musique écoutent la radio ce matin, une carrière.
0: Oh, bah,
2: évidemment, une carrière s'ouvre à nous, Naïma. C'est une évidence, franchement. Bon, bravo, Naïma, en tout cas. Gros, alors, déjà,
0: merci.
2: Bravo pour ce magnifique
0: merci
2: sourire
0: beaucoup
2: que je sens à travers la radio. Vous repartez
0: merci
2: avec votre kit de l'été. Merci à vous. Et vous êtes sélectionné d'office également pour le tirage de midi moins le quart pour peut-être remporter en plus un chèque cadeau de 50 euros vers midi moins le quart. Restez près du téléphone avec un peu de bol, on vous rappelle. D'accord, Naïma?
0: Oui, mais je vous écoute toujours.
2: Ah, oh, j'adore. Passez une belle journée, Naïma. Je vous fais de gros poutous.
0: Merci beaucoup.
2: À
0: merci,
2: très vite.
0: À bientôt.
2: Au revoir.
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2: À suivre dans un instant avec le docteur Pierre Fabin, le veto d'ici Provence. On va s'intéresser à nos toutous avec une question importante, car un accident peut arriver à tout le monde. Mon chien a mordu une personne, qu'est-ce que je dois faire? Réponse avec le doc dans 5 minutes. Et je vous présenterai également Saphir. Saphir, c'est un chien siamois qui est à l'adoption à la SPA de Flyosque dans le Var. Le temps d'écouter les Connells 74-75.

0: Les Connells sur Ici Provence.
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0: On a une team expert qui est à vos côtés au quotidien pour votre vie quotidienne. Les conseils du Veto ici Provence à présent avec un moment d'inattention, une mauvaise rencontre. Parfois ça peut être le drame, votre chien a mordu quelqu'un. Alors que faire? Est-ce que c'est grave? Quel risque pour l'animal? Quel risque pour la personne? On en parle avec notre vétérinaire, le docteur Pierre Fabin.
3: Alors déjà, respirez un coup, gardez votre calme parce que c'est souvent très émotionnel. Vous culpabilisez, c'est normal, vous avez peur pour votre chien et la personne en face est parfois paniquée, à juste titre. Mais il faut garder la tête froide car la morsure d'un chien, c'est un acte grave et c'est encadré par la loi. Première chose, sécurisez la situation, éloignez votre chien, isolez-le, mettez une laisse ou une muselière si nécessaire et ensuite proposez à la personne mordue de l'accompagner chez un médecin. Même une petite morsure va probablement s'infecter et prenez ses coordonnées car il y aura une suite.
0: Et après coup, justement, le propriétaire du chien, il doit faire quoi? Il doit prévenir quelqu'un?
3: Et oui, en cas de morsure, un chien doit obligatoirement être vu par un vétérinaire sanitaire. C'est souvent votre vétérinaire habituel, mais il faut vérifier qu'il soit habilité à faire ce qu'on appelle une surveillance mordeur. C'est 3 visites vétérinaires à 15 jours d'intervalle. Okay. Le but, s'assurer que le chien ne présente aucun signe de rage. Même si la rage a disparu en France, la procédure est obligatoire. Et si vous ne le faites pas, vous êtes en infraction. Par ailleurs, la morsure doit être signalée à la mairie qui pourra décider de faire évaluer comportementalement votre chien par un vétérinaire. Il y aura 4 niveaux de dangerosité et selon le classement, des mesures peuvent être imposées. Port de la muselière, formation pour le maître, voire déclaration en préfecture.
0: Et puis, plus dramatique, est-ce que le chien peut être euthanasié si la morsure est jugée grave?
3: Alors non, l'euthanasie, ça n'est pas du tout automatique. Elle peut être demandée en cas de danger grave avéré, mais elle reste vraiment exceptionnelle. On prend en compte le contexte. Est-ce que votre chien a mordu sans raison? Est-ce qu'il était provoqué, blessé, effrayé? Un chien qui mord une fois n'est pas un chien dangereux. Mais il faut réagir. Rééducation, comportementaliste. Il ne faut pas laisser passer l'incident comme si de rien n'était. Car un chien qui a mordu peut recommencer. Et puis n'oubliez pas, en cas de morsure, vous êtes responsable civilement. Votre assurance peut prendre en charge les frais médicaux de la victime, mais il faut que le chien soit déclaré sur votre contrat.
0: Merci beaucoup. Merci docteur Pierre Fabin. On se retrouve demain pour de nouveaux bons conseils. Il y a également une minette trop choupette à adopter à la SPA de Flyosque, Laurence.
4: Oh oui, c'est Saphir. C'est un chat qui est un petit peu type siamois, qui a des yeux bleus magnifiques, qui a eu un passé... pas très sympa, non, en fait. Il vivait dans un appartement insalubre avec une quinzaine d'autres chats. Du coup, quand il est arrivé à la SPA, c'était Airbnb de luxe. et du coup, donc on va chercher pour lui. Donc il est timide. Il va falloir prendre le temps de l'apprivoiser, de faire connaissance avec lui. Et c'est un chat qui... c'est vrai qu'il est habitué à vivre avec les autres chats. Donc s'il y a une famille avec un autre chat qui cherche un copain, je pense que Saphir pourrait faire leur bonheur.
0: Bon, parfait. La SPA de Flyosque, 125 route de l'Orgue, c'est ouvert le lundi, le mercredi et le vendredi jusqu'à 12h30 et l'après-midi également de 14h à 17h.
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0: Belle matinée avec ici Provence, Joe Cocker, Unchain My Heart et des cadeaux à gagner juste après 11h.
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0: Il est 10h. Le journal à Marseille en Provence, Christophe Van Ven et Fabien Barthès, nommé entraîneur des gardiens de l'équipe de France.
2: C'est officiel, l'ancien portier de l'Olympique de Marseille, champion d'Europe, est appelé près de Zizou, le nouveau sélectionneur, 55 ans, 87 sélections en bleu. Fabien Barthès va s'occuper effectivement de l'entraînement spécifique des gardiens de but. Les bleus se réuniront en septembre avec comme premier rendez-vous un déplacement en Turquie le 25 septembre en Ligue des Nations. Lui, il marquera un peu moins l'histoire de l'OM que Fabien Barthès, mais il avait été formidable lors de sa première saison. Le gardien de but, Geronimo Rulli, est transféré à Manchester City. Dans l'actualité de ce jeudi, le coup de gueule des pompiers professionnels en grève à l'appel de tous leurs syndicats. Rassemblement à Paris, le ministre de l'Intérieur, Laurent Nunez, les reçoit à midi. Les pompiers professionnels réclament des moyens humains, souvent promis, jamais octroyés. Les héros de l'été sont fatigués et en colère. Est-ce un nouveau drame lié au protoxyde d'azote? Un jeune de 17 ans est décédé mardi matin à Marseille. Ce jeune de la cité de la Castellane avait été hospitalisé la veille après un malaise suite à l'inhalation de ce gaz dont la vente est interdite. D'après les informations d'ici Provence, ce jeune était un consommateur régulier de protoxyde d'azote depuis l'âge de 15 ans. Après sa sortie de l'hôpital, il a été découvert mort le lendemain à son domicile. Pour l'instant, ce décès n'est pas directement lié à la consommation de protoxyde. Le parquet de Marseille ouvre une enquête. C'est un phénomène qui entre en lice en individuel au championnat d'Europe de natation à Saint-Denis. Il a un prénom prédestiné, si l'on peut dire, Sauveur Cristofini, médaillé d'argent lundi avec le relais 4 fois 200 mètres nage libre. Il s'aligne en ce moment sur les séries du 200 mètres nage libre avec déjà de grosses ambitions puisqu'il a à peine 16 ans. Jeune Corse flottant, il grandit sous les auspices du Cercle des nageurs de Marseille. C'est là qu'il s'entraîne. Il a passé avant 2 ans à Martigues sous la houlette de Philippe Lucas qui croit en lui. Et puis 4000 spectateurs attendus ce soir au stade de Maurice David d'Aix-en-Provence et le retour en amical sur la pelouse de Provence Rugby après la magnifique saison dernière. Le coup d'envoi c'est à 19h30 face à Nice. Et puis nos Blacks de Provence iront en stage à Cognac où un second match amical est prévu contre Angoulême. Le début de la saison officielle de la Pro D2 c'est dans 2 semaines face à Agen.
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2: Et cette météo du jour qui ressemble à celle d'hier.
0: Oui, avec toujours la vigilance orange canicule pour les Bouches-du-Rhône et pour le Var, avec un vent de secteur sud-ouest assez faible ce matin d'après les indications de Météo France. Il y a du soleil, il y a du ciel bleu. En tout cas pour les Bouches-du-Rhône, c'est garanti tout au long de la journée. Pour le Var, ça ne sera pas tout à fait pareil, surtout sur le secteur de la Sainte-Baume et dans le Haut-Var. Il peut y avoir des orages sur les hauteurs et sur les communes, sur les reliefs du Var. Pour les Alpes d'Haute, Provence et idem, c'est pas tout à fait le même scénario que sur les Bouches-du-Rhône, c'est le même que la veille par contre. Matinée ensoleillée, puis ciel menaçant l'après-midi, qui devrait tourner à l'averse, parfois à l'orage, au-dessus de 1500 mètres d'altitude.
2: On espère les averses.
0: Ouais, on en a besoin, ça fera du bien.
2: Il faut une vraie
0: averse, une heure de flotte, ça ferait du bien. Les températures, il fait chaud, 36 à 38 degrés, 32 degrés à Marseille et dans les Calanques. On attend ce matin donc 32 sur le Vieux-Port de Marseille. 33 à Toulon et Fréjus, 34 à Venelle, 35 à Miramas, jusqu'à 36 à Cavalaire. Ça va piquer.
2: 38 à Aix.
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0: Très compliqué de circuler ce matin en Provence avec un événement survenu il y a à peu près 45 minutes, un accident entre quatre véhicules sur l'A7 dans le sens Marseille-Lyon. L'accident est situé juste avant le péage de Lançon. Quatre véhicules impliqués et moralité, un énorme bouchon sur ce secteur. Pour être clair avec vous, si vous venez d'Aix-en-Provence par l'A8 en direction de Salon ou d'Avignon, privilégiez d'une part, si vous n'êtes pas encore entré sur l'autoroute, de passer par la Nationale. Si vous êtes coincé déjà sur l'A8, sachez que vous aurez en gros une cinquantaine de minutes pour rejoindre la jonction avec la 7. Donc c'est très très très compliqué. Si vous êtes déjà sur la 7 au niveau de la jonction, donc avec la 8 cette fois-ci, là c'est 40 minutes que vous allez mettre pour rejoindre le péage de Lançon de Provence. Il y a énormément de monde suite à cet accident. Vous êtes vraiment au ralenti. Toutes les voies sont impliquées, donc ça circule vraiment au ralenti. Vous êtes quasi à l'arrêt sur ce secteur. Soyez prudent, hein, pas de suraccident. 4 véhicules impliqués, je vous le rappelle. Donc on a un gros bouchon, donc, et sur la 8 en direction de Salon en rejoignant la 7, et sur la 7 en direction évidemment de Salon ou d'Avignon, sur ce même secteur. C'est très très compliqué. Je vous souhaite bien le courage si vous êtes sur ce bouchon, bien entendu. D'autres infos, circulation, c'est l'air de rouler convenablement partout ailleurs. Vous nous appelez, n'hésitez pas, 04 42 38 08 08, un petit coup de fil, on vous passe directement à l'antenne, ou un texto WhatsApp ou un vocal qu'on passera également à l'antenne. 04 42 38 08 deux fois.
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0: Belle matinée avec Ici Provence, votre radio locale feel good et climatisée pour passer le mois d'août ensemble et les tubes dans la radio.

0: Ici Provence, Étienne Dao et le Grand Sommeil.
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0: Bien réveillé ce matin, je vais bien, tout va bien. Nous allons continuer à vous promener, si vous êtes d'accord, bien sûr, ce matin. Coup de fil à l'office de tourisme de Salins-de-Giraud avant 11h pour découvrir les activités touristiques de cette commune au cœur de la Camargue. Et puis, balade également sur le port vieux de la Ciotat, où se prépare un magnifique spectacle historique qui va nous plonger dans les 600 ans d'histoire de la commune. Et puis, on a fait également notre marché ce matin, sur un petit marché de Provence. Imaginez, les ingrédients sont sur la table. Carole, notre cuisinière, va nous régaler une nouvelle fois ce jeudi avec un thion aux légumes de Provence. Ouh, que ça sent bon chez nous tout ça, miam. Vous allez vous régaler. Écoutez bien la radio en tout cas parce que vous connaissez le proverbe. Mieux vaut un thion que deux, tu l'auras. Réfléchissez à celle-là.

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0: Allez, 10h15, j'ai accroché mon petit tablier, on passe en cuisine, ça sent bon la Provence, comme tous les matins. Au menu du jour, tuant aux légumes de Provence, Carole.
3: Alors aujourd'hui, j'ai sorti mon drapeau arménien pour vous donner la recette du taboulé de ma grand-mère arménienne. Alors vous savez, les taboulés arméniens, elles sont dans la lignée des taboulés orientaux, comme le fameux taboulé libanais, hein, qui utilise non pas de la graine de couscous, hein, comme on le trouve chez nous dans le commerce, mais du boulgour fin. Et ça fait toute la différence. En fait, pour vous, que vous compreniez le concept, en fait, le principe du taboulé, c'est comme une salade composée, où vous avez 3/4 de petites crudités coupées en morceaux, avec un tout petit morceau, avec des herbes fraîches, et 1/4 d'un féculent, et nous on utilise du boulgour fin. Et tout ça, eh bien, ça fait une salade qui est tellement équilibrée. C'est pour ça que le taboulé, c'est vraiment formidable en été. Alors, plus précisément, je vais vous donner un peu les ingrédients quand même de tout ça. Pour 4 personnes, prenez à peu près 100 grammes de boulgour fin, hein, ne confondez pas avec le boulgour gros. Et pour toutes les crudités qu'on va mettre dedans, prenez au moins 2 grosses tomates bien mûres, hein, que vous allez peler, un concombre long coupé en petits cubes, des oignons blancs, là aussi émincés très finement. Et pour les herbes fraîches, je vais mettre moitié persil et moitié menthe, que je vais émincer mais le plus petit possible. Ça, c'est vraiment important pour la texture du taboulé. Voilà pour les ingrédients. Alors oui, j'oubliais, pour l'assaisonnement. Alors, il n'y a pas de moutarde, il n'y a pas de vinaigre, hein. C'est juste de l'huile d'olive, le jus de 1 ou 2 citrons, du sel, du piment, du poivre si vous voulez, et puis du sumac, là aussi si vous en avez à la maison, sinon c'est pas obligatoire. Voilà, donc ça, on a les ingrédients. Vous allez voir, pour la préparation, c'est très simple. Vous prenez un plat plutôt un peu évasé. Vous commencez par déposer au fond du plat le boulgour, que vous allez tout de suite assaisonner, sel, poivre, piment, le jus de 1 ou 2 citrons pour nourrir ce boulgour, hein, parce qu'il faut qu'il cuise quand même, et vous allez rajouter aussi de l'huile d'olive. D'accord, vous mélangez, et pour que ce boulgour arrive à cuire, vous allez d'abord déposer par-dessus votre chair de tomate, la pulpe de tomate, c'est-à-dire que vous allez peler les tomates et les couper en tout petits bouts. Donc elles vont rendre de l'eau, et c'est parfait, parce que le boulgour, au moins comme ça, il va pouvoir gonfler. Ensuite, on va rajouter les concombres et les oignons blancs émincés bien finement, le persil, la menthe hachée. Vous mélangez tout ça, vous rectifiez l'assaisonnement, hein, vous goûtez sel, piment, huile d'olive, peut-être encore un peu de jus de citron. Et par contre, vous avez besoin de laisser mariner au moins une demi-heure, hein, parce qu'il faut que ce boulgour ne croque plus sous la dent. Donc vous le mettez au frais, vous le taboulez, minimum une demi-heure. Si vous le laissez 2 heures, 3 heures, c'est encore mieux. Je suis sûre qu'une fois testé, vous allez adopter le taboulé de ma grand-mère arménienne.
0: Le taboulé de la grand-mère arménienne, je vous avais parlé du thion aux légumes de Provence, on le retrouvera demain, mais vous le retrouvez dès maintenant également sur ici.fr, comme toutes les recettes ensoleillées de Carole sur notre appli ici et également sur les réseaux sociaux Carole Cuisine.

0: Le patron sur Aussi Provence, Johnny Hallyday, que je t'aime.
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0: Et l'été, on se promène partout chez nous. Il y aura des vagues, il y aura des gamians, il y aura également une remontée dans le temps à la Ciotat les 21 et 22 août. Coup d'œil sur la préparation de cette manifestation reconstitution historique dans un instant.

0: Beats sur Ici Provence. Stand on the world.
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0: Allez, on se promène. Je vous prends par la main. Vous êtes d'accord ou pas? En toute amitié, évidemment, on va se balader. Nous allons aller flâner sur le port vieux de La Ciotat. Le temps est magnifique ce matin. Le ciel est bleu. Il fait quel temps ce matin? 31 degrés à La Ciotat, magnifique. Les 21 et 22 août prochains va se dérouler sur la commune un spectacle historique. C'est une vraie fresque immersive avec des tableaux vivants. Au fil des siècles, vous allez découvrir les personnages emblématiques de La Ciotat et les événements phares, jalons de l'histoire du 15e siècle à nos jours. C'est Mireille qui nous fait la visite guidée ce matin.
2: Bonjour, Mireille Benedetti, je suis la metteur en scène du spectacle de La Ciotat qui va se dérouler le 20 et le 21 août au Théâtre de la Mer. C'est un grand théâtre en plein air avec 800 places, avec des gradins. Et nous préparons activement cet événement depuis maintenant quelques mois. L'association La Ciotat est une foi qui a depuis de nombreuses années organisé des fêtes et des spectacles historiques sur La Ciotat et dans la région. Eh bien, vous propose cette année un nouveau et grand spectacle avec plus d'une centaine d'acteurs. 2 heures de spectacle, La Ciotat était une fois, 600 ans d'histoire. Donc nous allons balayer 6 siècles ensemble. Vous allez passer la porte du temps et vous allez découvrir dès 1429 l'histoire de notre cité. Donc je vous engage vraiment à réserver votre place. Il y a déjà pas mal de personnes qui ont réservé, mais ce sont des grands gradins et vous avez vraiment encore de quoi réserver. Alors sur Eloasso, La Ciotat était une fois, ou alors dans les billetteries qui démarrent dès cette semaine. Donc venez vite participer en tant que spectateur à ce grand événement. L'histoire de La Ciotat avec nous, eh bien, elle ne se joue pas. Parce que nous la vivons au quotidien.
0: Merci beaucoup Mireille, merci à vous. 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
0: À suivre dans un instant, on revient sur vos conditions de circulation avec ce bouchon sur la 7 et la 8 en direction de Lyon. Le point trafic à suivre juste après Charles Aznavour.

0: Mes relations.
1: Ah, mes relations.
0: Sont
1: vraiment sont
0: haut placées.
1: Très haut placées.
0: Décorées.
1: Très décorées.
0: Influent.
1: Très influent.
0: Bedonnant.
1: Très bedonnant.

0: Le grand Charles, Charles Aznavour, mais en merde.
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0: C'est très compliqué ce matin. Je vais être clair avec vous. Si vous partez d'Aix-en-Provence et que vous souhaitez aller à Salon, Avignon, Lyon, ne prenez pas l'autoroute A8 pour sortir d'Aix-en-Provence. C'est saturé. La Provençale est saturée ce matin. Il y a eu un accident il y a à peu près une heure au niveau du péage de l'Anson de Provence. Quatre véhicules impliqués. Moralité, quand vous quittez Aix, vous mettez, une fois arrivé à la hauteur de Coudoux, près de 70 minutes pour rejoindre le péage de l'Anson de Provence. Le trafic est totalement bouché et saturé sur ce secteur. Soyez très prudents. Sur la 7, évidemment, le même impact. Vous quittez Vitrolles, vous quittez Marseille pour emprunter la 7 en direction de Salon, Avignon, Lyon, etc. Pareil, essayez de retarder votre départ, puisque au niveau de l'embranchement entre la 7 et la 8, juste au niveau de Coudoux, là vous allez rentrer sur un bouchon qui dure à peu près 45 minutes pour arriver au péage de Lonçon à partir de Coudoux. Donc soyez évidemment patients si vous êtes dedans, je suis vraiment navré pour vous. Il y a eu un accident entre quatre véhicules il y a à peu près une heure. À présent, les trois voies sont totalement bouchées, saturées. Le temps au service de secours de faire évidemment le nécessaire, mais c'est très très compliqué. Je vous souhaite bien du courage si vous êtes sur ce bouchon. Si vous n'êtes pas encore parti, ne prenez pas la 7, ne prenez pas la 8 en direction de Salon ou de Lyon, soyez prudents. Alors moralité, il y a un impact évidemment sur le réseau secondaire. Quand je regarde la Nationale 113 dans le sens Marseille-Salon, ben là aussi c'est bouché, 37 minutes de temps de trajet supplémentaire par rapport à votre temps habituel. Je suppose que vous avez essayé de passer entre guillemets par en dessous, par les routes secondaires, mais voilà, c'est saturé également, d'autant que la D19 est fermée juste en dessous de la route du stade pour travaux au niveau de Pélissane, donc ouais, c'est compliqué. Au niveau de Salon, pardon. Donc c'est compliqué. Soyez prudents si vous êtes sur ces bouchons-là. Et n'hésitez pas à partager les infos avec nous. Prenez votre mal en patience. Je suis vraiment navré. 04 42 38 08 08.
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0: Allez, coup d'œil sur notre agenda pratique. La Banque Alimentaire des Bouches-du-Rhône poursuit son appel aux bénévoles pour les missions de tri, de logistique, d'accompagnement des associations partenaires. Vous souhaitez vous engager cette année à la rentrée, rendez-vous sur banquealimentaire.org pour trouver celle la plus près de votre domicile. Vous avez subi les incendies dans le Gros Bessillon, les particuliers et professionnels disposent d'un délai exceptionnel jusqu'au 31 août pour leur déclaration d'assurance. Et puis les services de l'État également invitent les sinistrés à poursuivre leur recensement auprès des mairies. Notez que l'établissement français du sang également organise une collecte à la maison communale Gérard Philippe, avenue Charles Sandro, à la gare de ce jeudi de 15h à 19h.
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0: À suivre, on passe un coup de fil à l'office de tourisme de Salins-de-Giraud dans un instant pour de nouvelles idées sorties. Le temps d'avoir quelques idées noires, si on peut éviter, avec Bernard Lavillier.

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0: Bernard Lavilliers, et juste derrière dans les chœurs, c'est la voix de Nicoletta pour la petite histoire. Bernard Lavilliers, Idées Noires.
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0: Et sur notre territoire, on est bien chez nous évidemment. Ici Provence, tout l'été, on va faire confiance aux offices de tourisme de chez nous pour vous faire découvrir les événements et les activités d'été à ne pas louper. Nous voici donc ce matin, grâce à notre boussole GPS, à Saint-Lin-de-Giraud sur le canton d'Arles, à 40 km de la cité romaine. C'est Sébastien Abonneau à l'office de tourisme qui est avec nous. Un mot tout d'abord pour bien nous situer la commune, Sébastien.
3: Saint-Lin-de-Giraud, j'ai envie de vous dire que c'est un peu l'inattendu au bout de la route. On est à 30 km d'Arles, on est en pleine Provence et néanmoins on débarque dans un joli village du Nord avec des briques et qui est le témoignage de l'histoire de ce village, puisque Saint-Lin-de-Giraud fait évidemment référence au Salin du Midi. Et donc ce qu'il y a à voir à Saint-Lin-de-Giraud, outre la nature évidemment magnifique, c'est également les salins qui chaque année se parent de roses et qui donnent des photos assez magnifiques.
0: Et sur la commune, quand on se balade, on ressent bien aussi le passé industriel quand on visite.
3: Tout à fait, la ville s'est créée autour de l'exploitation du sel sous ses différentes formes et c'est évidemment cette empreinte industrielle très forte qui a créé l'identité de ce village et qui a donné ce caractère aussi atypique pour un village provençal. Plan urbanistique assez peu commun dans nos contrées et qui s'organise autour des usines historiques du village. Quand on est effectivement un peu éloigné, on peut avoir l'impression d'avoir des petites montagnes de neige, mais c'est évidemment pas de la neige, ce sont des montagnes de sel qui donnent ce caractère aussi particulier, atypique à ce coin de notre ville.
0: Oui, alors il faut quitter le cœur du village pour aller se balader et pour aller voir ces montagnes de sel en fait.
3: Alors il faut dépasser de Saint-Lin-de-Giraud et il faut faire quelques kilomètres justement vers la plage d'Arles, puisque Arles possède une plage. Alors certes, elle est à 38 kilomètres du centre historique, mais on a un accès direct à la mer, la plage de Piémançon. Immense, très sauvage. Du coup, on n'est pas serré comme on peut l'être sur d'autres plages de ce littoral. Donc, c'est vraiment un sentiment de liberté quand on arrive sur cette plage complètement au bout du monde. Et avant d'arriver sur cette plage, sur la droite, on traverse donc les salins du Midi. Et au milieu de ces salins, on peut voir ces pyramides de sel. Et vous avez même la particularité cette année, puisque a ouvert un hébergement au sein des salins du Midi. Vous pouvez dormir dans une des 5 cabanes nusalines qui offre une vue privilégiée sur les salins. Et vous avez également une très belle vue sur ces salins quand vous êtes au camping des Bois Flottés, qui se fait juste à la sortie de Saint-Lin-de-Giraud, direction la mer, sur votre droite.
0: Et c'est vrai qu'on a l'impression de voyager. Moi, je vous conseille de faire la balade à vélo, ou en scoot, ou à moto, parce que franchement, c'est à tomber par terre, et puis vous arrivez sur la plage. Et là, on est vraiment dépaysé. On a vraiment l'impression d'être ailleurs, et pourtant, on est chez nous en Provence. Merci beaucoup, Sébastien. Plus d'infos et d'autres idées sur salindegiraudtourisme.com.
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0: Votre radio vous offre le kit de plage dans un instant avec le sac en toile, avec les tongs, avec le t-shirt, avec le bob Ici Provence et la fouta toute bleue à nos couleurs. On joue ensemble juste après un tube dans la radio. Voici John Lennon, Woman, sur Ici Provence.

0: John Lennon sur Ici Provence. Le musée Grindier d'Aix-en-Provence présente jusqu'au 2 janvier 2027 une très belle expo pour la première fois en France, consacrée aux photographies de Paul McCartney. Elle est intitulée Paul McCartney, photographe 63-64, Eyes of a Storm. Une expo de plus de 250 clichés pris par le musicien ces deux années-là, année du succès planétaire des Beatles, à voir au musée Grindier avec Ici Provence.
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0: Oui. Depuis le début de l'été, l'ensemble de la communauté des auditeurs Ici Provence chante en écoutant la radio. C'est pas mal. Et la bonne nouvelle, c'est qu'apparemment, ils chantent bien, puisque depuis le début de l'été, malgré tout cela, il n'y a pas de pluie en Provence. Bah ouais, c'est bien, franchement. On va rejouer ensemble, on ouvre une nouvelle partie. Vous allez devoir identifier un mot d'une chanson française célèbre dont nous avons tiré un extrait que vous allez écouter dans un instant. Votre mission, donc, identifier le mot pour repartir avec le sac en toile, l'étang, le t-shirt, le bob ici Provence et la fouta. Et participer également au tirage au sort de Mini Moins le Quart pour gagner un chèque cadeau de 50 euros. Est-ce que vous êtes prêts? C'est une chanson de chez nous, ça. Avec un gars bien, vous allez voir. Vous écoutez? Allez, ouvrez bien les esgourdes.
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0: Un classique hein, de chez nous, Fernandel, Félicie aussi. J'espère que vous avez trouvé le petit mot qu'il manquait caché par nos cigales. Si c'est le cas, c'est maintenant qu'il faut nous appeler. 04 42 38 08 08.
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0: étiez joué à cache-cache avec le soleil hier soir, avec les clips. J'espère que vous avez kiffé, que vous en avez pris enfin plein les yeux aussi, je peux dire. La lune de Christophe Maé sur Ici Provence.
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0: Bon, je ne vais pas décrocher la lune, quoique je ne sais pas, Dominique est là pour m'aider. Dominique, bonjour.
2: Oui, bonjour.
0: Est-ce que vous pensez que c'est jouable de décrocher la lune ce matin, Dominique?
2: Je ne sais pas, peut-être.
0: Bon, on peut essayer. Je vous propose d'être raisonnable. Avant de viser la lune, comme dirait l'autre, je vous propose de viser les nuages. Et vous et moi et Fernandelle, nous allons essayer de faire pleuvoir en reprenant à tue-tête tous les trois. Félicie aussi. On essaie de chanter. Et évidemment, j'écoute très attentivement pour voir si vous avez le mot mystère. Ok. Dominique. Allez, on y va.
3: Il faisait un temps superbe. 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
2: 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Félicie.
0: Aussi.
2: Aussi.
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0: Et l'école de Louboutin. Félicie. 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
0: 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Oui.
3: Félicie.
0: Aussi. Un clocher sonnait tout proche.
3: Il avait une drôle de cloche.
0: Félicie. Ah, ah, j'adore, bravo. Si vous sifflez un merle, c'est bien sûr la bonne réponse. Bravo, bravo, bravo, bravo, Dominique.
2: Ouais,
0: super. Vous faites quoi ce matin, Dominique?
2: Pas grand chose, je suis retraitée, je reste au frais.
0: Vous avez raison. Et moi, vous savez, tous les matins, quand je suis dans la radio avec vous, là, on va dire que 90% des gens qui nous écoutent, qui passent dans le poste, me disent « je ne fais pas grand chose ». Et
2: non.
0: J'adore.
2: On vous écoute.
0: C'est super important, c'est rafraîchissant. Eh ben super, on est ravis de faire climatisation pendant que vous ne faites rien à la maison. On est là pour ça après tout, Dominique.
2: Dominique, bravo.
0: Vous repartez avec le kit de l'été Ici Provence. Première étape. Et restez près du téléphone. Peut-être que tout à l'heure, à midi moins le quart, au tirage au sort, on vous rappelle pour vous annoncer la bonne nouvelle et le chèque de 50 euros. C'est le hasard qui va décider, Dominique. D'accord ?
2: Oui, bien sûr. Oui, d'accord. Ok.
0: À très bientôt. Restez fidèles à Ici Provence.
2: Merci.
0: Salut, Dominique.
2: Au revoir.
0: À très vite. Au revoir.
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0: Bon. On y va tranquille, hein. Avec des tubes qui vont vous permettre de faire des petits moulinets dans le salon. Comment ça, vous êtes en pantoufle? C'est jouable, hein, de faire des moulinets et de passer le balai en pantoufle. Surtout qu'on écoute la radio avec Rick Astley, Never Gonna Give You Up. Bonne matinée et à suivre le retour des infos

0: Cassé, Never Gonna Give You Up sur ICI Provence, juste après la pub et avant les infos. On termine l'heure avec beaucoup de bonheur dans la radio. 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
1: C'est Emilia sur Ici Provence. Tout le bonheur du monde.
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1: Il est 11h. Les infos à Marseille en Provence, Rémi Inc et les pompiers qui sont en grève aujourd'hui.
3: Oui, 9 syndicats de pompiers appellent à la grève ce jeudi pour demander plus de moyens humains et financiers. Un rassemblement est prévu à Paris. Le ministre de l'Intérieur, Laurent Nunez, reçoit les syndicats à midi. Coup de gueule donc des pompiers professionnels qui réclament plus de moyens humains, souvent promis, rarement octroyés sur le terrain. Des grévistes un peu particuliers, on le sait, puisqu'ils continueront évidemment leurs opérations de secours aujourd'hui, mais parfois avec un brassard pour montrer qu'ils sont en grève. Des pompiers essentiels, encore une fois ce matin. Hier, les pompiers du Var sont intervenus pour un feu d'appartement. L'incendie s'est déclaré un peu avant 8h ce matin dans cet appartement situé au premier et dernier étage d'un bâtiment d'habitation à l'Essufrène. Il y a une victime blessée légèrement, elle a été prise en charge. Le feu a été limité au logement concerné et ne s'est donc pas propagé.
1: Les fortes chaleurs persistent en Provence.
3: Oui, vigilance orange, canicule en vigueur aujourd'hui dans les Bouches-du-Rhône, le Var, les Alpes de Haute-Provence et les Hautes-Alpes, température supérieure à 35 degrés. Attendu encore aujourd'hui, hormis en altitude évidemment. Courage, parce que ça va durer encore demain vendredi, avec l'apparition d'orages toutefois dans le Var, les Alpes de Haute-Provence ou les Hautes-Alpes. Les massifs forestiers sont ouverts aujourd'hui dans les Bouches-du-Rhône. Les travaux sont en revanche interdits à partir de 13h. Le risque incendie étant trop élevé. Dans le Var, tous les massifs sont ouverts également. Accès déconseillé toutefois dans les massifs de la Sainte-Baume, les Maures, l'Estérel, le Centre-Var et le Haut-Var. À noter ce midi, édition spéciale dans Ma France de 13h à 13h30 sur Ici Provence, émission spéciale sur la sécheresse. Sécheresse exceptionnelle qui touche notre pays cette année. Un adolescent de 17 ans est mort il y a deux jours chez lui à Marseille. Il a été retrouvé en arrêt cardio-respiratoire dans la cité de la Castellane, dans son logement. Il avait été admis aux urgences la veille de sa mort après avoir consommé du protoxyde d'azote. Pour le moment, il n'est pas possible d'établir un lien direct entre son décès et la consommation de protoxyde d'azote. Une enquête est donc ouverte pour recherche des causes de la mort. Une autopsie va être pratiquée, des analyses toxicologiques également.
1: Fabien Barthez, nommé entraîneur des gardiens de l'équipe de France.
3: Barthez qui rejoint donc le staff de Zizou. Zidane, le nouveau sélectionneur des Bleus. Barthez, ancien gardien de l'équipe de France, champion du monde 98, champion d'Europe 2000. 55 ans, 87 sélections en bleu. Il s'occupera de l'entraînement spécifique des gardiens de but de l'équipe de France. Fabien Barthez aussi, surtout ancien portier de l'Olympique de Marseille, vainqueur de la Ligue des Champions en 1993. Prochain match des Bleus avec Barthez donc sur le banc. Un déplacement en Turquie le 25 septembre en Ligue des Nations. Et puis les championnats d'Europe de natation, ça se passe à Paris en ce moment. Et un Marseillais qui brille, Sauveur Cristofini, petit prodige. Alors je dis petit parce qu'il a 16 ans, mais il est évidemment grandiose dans ses performances. Il a terminé 3e de sa série du 200 mètres nage libre ce matin. Sauveur Cristofini qui est donc qualifié pour les demi-finales. Cristofini déjà médaillé d'argent début de semaine avec le relais 4x 200 mètres nage libre.
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3: On le disait Fabien, encore beaucoup de chaleur aujourd'hui.
1: Très chaud, des températures qui vont aller pour les maximales entre 36 et 38 degrés avec le soleil qui domine très largement le ciel des Bouches-du-Rhône. Quelques nuages dans le ciel du Var cet après-midi, en particulier autour de la Sainte-Baume et dans le Haut-Var. Quelques orages également prévus par Météo France sur les communes des hauteurs et du relief du Var pour les Alpes d'Haute-Provence. Comme tous les jours, la précédente matinée ensoleillée, un ciel beaucoup plus menaçant cet après-midi qui peut tourner à l'averse ou parfois également à l'orage. En montagne au-dessus de 1500 mètres, ça sera certainement probable sur le Queyras. Les températures donc maxi entre 36 et 38 degrés. On attend ce matin, là, à 11h, 32 degrés sur le Vieux-Port de Marseille, 32 sur la Serviette au Morillon à Toulon, 31 à Coudoux, 33 sur le cours Mirabeau à Aix, 34 à Saint-Maximin et Fréjus. Cet après-midi, en moyenne, vous rajoutez 3-4 degrés à ces chiffres-là et vous avez les températures de l'après-midi. Bon courage sous la canicule.
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1: On vous accompagne à la maison sur la route des vacances. On suit depuis 1h30 une difficulté sur la 7 et sur la 8 en direction de Lyon. Vous quittez Aix-en-Provence, vous souhaitez vous rendre à Avignon ou à Salon-de-Provence par exemple, ne prenez pas l'autoroute A8. Elle est saturée suite à cet accident. Vous mettez 50 minutes de temps de trajet supplémentaire par rapport à votre temps habituel. Et elle est saturée dès le niveau de la route des Glis. Donc très très compliqué sur cette Provençale jusqu'à la jonction avec l'A7. Vous venez de Marseille, des Pennes-Mirabeau par cette A7 en direction de Salon par exemple. Ça va mieux que tout à l'heure. L'accident où il y a eu 4 véhicules impliqués est résorbé à présent. Et là, c'est 4 minutes de ralentissement par rapport à votre temps de trajet habituel. Donc j'espère que nous sommes, on va dire, dans la queue de comète de cet accident et de ces bouchons du matin qui nous ont bien embêtés. Soyez prudents si vous arrivez sur ces secteurs. Moralité, vous avez été nombreux à emprunter également le réseau secondaire. Donc il reste encore un petit peu de monde sur la route nationale 113 aux abords de Salon-de-Provence en direction d'Avignon. 30 minutes de temps de trajet supplémentaire par rapport à votre temps habituel. Ça commence à saturer en gros 2 km juste avant l'ensemble de Provence et en direction de Salon. Après, c'est assez compliqué. Ouais, c'est assez compliqué sur à peu près 30 minutes de temps de trajet par rapport à votre temps habituel. Soyez prudents sur la route. Ailleurs, ça a l'air de circuler. Je regarde à nouveau mes cartes. Non, aïe, il y a du monde également sur la 55 en direction de Martigues au niveau du centre commercial Carrefour Port de Bouc, un gros bouchon a priori sur un temps de trajet supplémentaire de 10 minutes par rapport à votre temps habituel en direction d'Arles. Soyez très très prudents. Voilà, on vous souhaite bien du courage et à tout instant vous nous appelez 04 42 38 08 08, un petit message texto ou un vocal WhatsApp pour partager vos infos circuit avec nous.
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0: partir, voyager, prendre le large, profiter de la vie finalement. Julien Clerc sur Ici Provence, partir.
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0: Et toute l'équipe au rendez-vous, les Avengers de la radio. Les Avengers, ils ont un Hulk. Nous, nous avons un Cédric Frémy. Pas besoin de GPS quand vous avez un Cédric. Il vous donne tous les parcours, tous les détails d'une belle randonnée dans la région. Cédric randonne le podcast immersif et une escale dans le golfe de Saint-Tropez dans quelques minutes. Et le cap Camara à découvrir avant 11h30. Un nouveau bon plan sorti également pour se balader. On va continuer à se promener chez nous en Provence avec des idées sorties et des activités pour votre été.

0: Phil Collins sur Ici Provence, Girl Like You.
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0: C'est le podcast Cédric Randonne. Cédric vous amène à Ramatuelle ce matin pour la randonnée sur le sentier du littoral, du Cap Camara au Cap Lardizé, entre Tafoni, plage et eau turquoise, Cédric.
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3: Suivez-moi pour une randonnée exceptionnelle, inoubliable, en bord de mer, sur la presqu'île de Saint-Tropez. Et je préfère vous prévenir tout de suite, vous en aurez plein les pattes à la fin de la journée. Mais alors, quel bonheur! La couleur de l'eau, les paysages, la nature, les plages, les criques, les poissons. Cette partie de la presqu'île de Saint-Tropez est absolument sublime. Direction Ramatuelle. Pour un aller-retour, tenez-vous bien, de 8h et 20 km. Nous sommes partis pour explorer le Cap Camara, le Cap Taïa et le Cap Lardier. Vous allez crapahuter, marcher sur des rochers, sur le sable, en hauteur, en bord de mer, monter, descendre. Et mine de rien, à force de monter et de descendre, comme c'est donc un aller-retour, vous aurez quasiment fait un dénivelé de 950 mètres. Point de départ, le sémaphore et le phare du Cap Camara. Vous descendez en profitant de la vue sur le village de Ramatuelle derrière vous, sur la plage de Pamplonne, l'Estérel et les montagnes des Alpes-Maritimes à votre gauche, et sur le rocher des Portes devant vous. Vous passez ensuite la pointe Moussure, la baie des Roches Bleues, celle de Bonporto et la plage de l'Escalet. Puis vient la maison des douanes, datant du 19e siècle avec ses cellules restaurées et ses tuiles. Elle servait à loger les douaniers chargés de la lutte contre la contrebande au temps de Napoléon. Le Cap Taïa arrive enfin. Vous verrez qu'il n'est relié à la terre que par un isthme sableux. En montant dessus, vous trouverez des vestiges d'ouvrages défensifs napoléoniens. Et des vues grandioses vous attendent sur le littoral, sur l'île du Levant, sur Port-Croix. Et comme vous n'avez pas envie de rebrousser chemin tout de suite, direction le Cap Lardier, au-dessus de la baie de Briande, où vous vous sentirez seul au monde. Bon, il faut maintenant faire demi-tour, car c'est déjà le début de l'après-midi. Problème, vous avez bu toute l'eau de vos gourdes, et pourtant vous aviez prévu large. Heureusement qu'il y a des snacks sur la plage de l'Escalet en saison, pour refaire le plein d'eau fraîche. En plus du plaisir de marcher sur ce magnifique sentier du littoral, n'hésitez pas à plonger dans les petites criques avec votre masque et votre tuba. La faune marine est riche ici. Faites aussi attention aux formes étranges des roches, les tafonies, résultat de l'érosion. Si vous êtes déjà allé en Corse ou en Bretagne sur les côtes de granit, vous reconnaîtrez leur cousin barrois. Et en chemin, aventurez-vous dans une grotte, remarquez un monte-charge et des garages à bateaux, essayez de repérer les cigales très nombreuses sur les pins et surtout prenez conscience du pouvoir de la nature à se régénérer. En 2017, un terrible incendie avait tout ravagé et depuis, tout a bien repoussé. Surtout, partez bien équipé, chapeau, crème solaire, kit de plongée, bonnes chaussures et énormément d'eau. Enfin, surveillez le risque incendie. Ici, nous sommes dans la zone Corniche des Morts.
0: C'est beau, hein, c'est magnifique et vous racontez ça magnifiquement bien. Vous retrouvez les photos de cette rando inoubliable sur ici.fr/Provence à la page Cédric Randonne. Vous allez voir notamment à quoi ressemblent ces fameux tafonies. L'épisode s'intitule Ramatuelle, randonnée sur les sentiers du littoral du Cap Camara au Cap Lardier, entre tafonie, plage et eau turquoise.
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0: 11h20, une nouveauté ici Provence. Il est de retour avec sa guitare et on le met sur les platines. Vous l'avez connu avec De La Vega. Voici Jérémy Frérot.
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0: Frérot, Jérémy Frérot sur Ici Provence.
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0: plein l'été avec des négresses vertes sur Ici Provence.
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0: Et comme c'est l'été, on se promène. Chez nous, on est tellement bien dans nos départements, les Alpes d'Haute Provence, les Bouches-du-Rhône, le Var. Nous voici ce matin à flanc de montagne, en limite du Var et des Bouches-du-Rhône, en famille, entre amis. On va découvrir, au travers d'un aller-retour insolite, une ancienne voie ferrée, pleine de charme, avec son petit tunnel, ses viaducs, ses ponts, sa gare d'autrefois. C'est le vélorail de la Sainte-Baume et c'est le chef de gare qui vous la présente ce matin. En voiture, Simon.
2: Bonjour, ici Provence, c'est Daniel. Je suis le chef de gare Vélorail de la gare de Pourcieux dans le Var. Je vais essayer de vous faire découvrir une activité que vous connaissez peut-être. C'est le Vélorail. On circule entre la gare de Pourcieux et Saint-Maximin sur un petit engin ferroviaire muni de pédales. C'est pour ça que ça s'appelle un Vélorail. Vous avez 5 places, 2 qui pédalent et 3 qui regardent. Alors, pour pas trop forcer, tous nos matériels sont équipés d'assistance électrique au pédalage. Donc, du coup, c'est ouvert à tout le monde. Bien sûr, dans certaines conditions, on ne prend pas les petits de moins de 3 ans par sécurité. Alors, on part de la gare de Pourcieux, on va donc jusqu'à Saint-Maximin, et vous vous rendez compte, c'est une sorte de petite ligne de montagne, hein, c'est pas plat. Attention, c'est pour ça qu'il y a des moteurs électriques. Alors, ça monte jusqu'au tunnel du Saint-Pilon, qui est le point culminant de la ligne, et après, on redescend sur Saint-Maximin. Alors, les paysages, ben, jusqu'au tunnel, c'est les vignes, c'est la pinède et tout ça. Et après, dès qu'on franchit le tunnel, ça descend sans arrêt jusqu'à Saint-Maximin. Et là, vous êtes en hauteur, on domine toute la vallée. On voit même Seillon, on arrive à voir les Alpes d'Haute-Provence quand le temps est dégagé. C'est très sympathique.

0: C'est très familial. Donc, si vous avez envie de découvrir la Provence d'une autre façon, hein, circulant sur une ancienne voie ferrée qui n'est plus en service, n'hésitez pas, vous verrez, vous ne serez pas déçus, beaucoup reviennent. Donc, je compte sur vous. La réservation téléphonique, par contre, est obligatoire. Ne venez surtout pas à l'improviste. Il y a un départ le matin et un ou deux départs l'après-midi, suivant la saison. Voilà, donc à bientôt sur nos lignes. Bonne journée à tous.
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0: Ici Provence, votre radio Feel Good au cœur de l'été avec Gloria Guénor. Avant de vous servir l'apéro avec modération, de bonnes astuces pour votre quotidien. Et Catherine Fructus qui nous explique comment bien utiliser la vaseline, c'est l'été, dans votre entretien du quotidien, accompagné par son padawan Eric Maron. Et puis révisez bien votre karaoké de l'été, à gagner dans quelques instants le retour du kit de vacances. Ici Provence, c'est pour vous. Les difficultés du matin sur la route, il y a beaucoup de monde sur l'A7 pour sortir de Marseille. Alors on a l'habitude des travaux, hein, avec ces trois voies ralenties en deux, mais là je vois qu'il y a un bouchon de 45 minutes par rapport à votre temps habituel, donc ça c'est plutôt inhabituel, même malgré les travaux. Vous devez être nombreux à essayer d'emprunter cette A7 pour sortir de Marseille en direction d'Aix-en-Provence. J'espère qu'il n'y a pas d'accident, mais n'hésitez pas à partager une info sur ce bouchon, parce que je vois qu'en prenant la L2 également, il y a du monde dès le mine, avec 20 minutes de temps de trajet supplémentaire pour rejoindre de la L2 7 à 7 pour sortir de Marseille. N'hésitez pas à nous dire ce qui se passe au-delà des travaux classiques que nous connaissons. 04 42 38 08 08. One année là de notre queue de comète de l'accident de ce matin, un accident survenu il y a 2 heures sur la 7 en direction de Lyon. Il y a toujours du monde sur 7 à 7, juste avant le péage de l'ensemble de Provence. Alors ça va mieux que tout à l'heure au niveau du bouchon. Vous mettez 15 minutes de temps de trajet supplémentaire par rapport à votre temps habituel pour rejoindre le péage de Lançon, mais c'est quand même chargé, donc du coup c'est chargé également sur l'A8 quand vous venez d'Aix-en-Provence juste avant la sortie Coudou. Vous allez rentrer dans ce bouchon avec 10 minutes de temps de trajet supplémentaire par rapport à votre temps habituel. N'hésitez pas à ne pas prendre ce secteur justement, et peut-être privilégier les routes départementales pour rejoindre Salon de Provence. Vous nous appelez à tout instant, on partage vos infos circuits. 04 42 38 08 08.
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0: Mais tiens, je vais mettre ma fouta aujourd'hui. Ouais, je mets la fouta. Ouais, ma petite fouta sur la plage. Les lunettes de soleil, mon petit string à paillettes. Écoutez, on est parfait. Allez, on va à la plage ce matin. Direction Carilloré, 33 degrés. 33 degrés, température de l'air. 27 degrés, la température de l'eau. Il y a un petit vent de sud-est à 5 km/h sur la plage de la Madrague à Saint-Trope, qui n'est pas abandonné, il y a beaucoup de monde. 32 degrés, la température ressentie, 36 degrés à cause de l'humidité. Le taux d'UV est plutôt modéré, 4 sur 12, 26 degrés pour la température de l'eau. Et puis à Sifour-les-Plages, plage des Charmettes cet après-midi, 31 degrés sur la Serviette, ressenti 38 degrés. Attention, à cause du taux d'humidité là aussi, petit vent pour s'aérer, très léger, 20 km/h en rafale, température de l'eau à 27 degrés, la mer est très belle et l'indice UV est de 7 sur 12 ce matin. Belle plage avec votre radio.
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0: Ici Provence, votre radio soleil, on passe la matinée ensemble dans un instant avec de la musique. C'est d'abord Catherine Ringer et Marc Lavoine.

0: Anne, en duo avec Catherine Ranger d'Emir Rita Mitsuko. Qu'est-ce que t'es belle?
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0: Presque midi moins le quart, qu'est-ce qu'on peut faire pour vous aider ce matin? Des trucs et des astuces pour votre mieux-être au quotidien avec Éric Maronne et Catherine Fructus.
3: Bonjour Catherine.
4: Bonjour Éric, bonjour à tous.
3: Il ne fallait pas vous déranger, mais vous êtes arrivé avec un pot de vaseline.
4: Eh oui, évidemment. Vous pensiez peut-être que la vaseline était limitée à quelques utilisations seulement.
3: Pas du tout.
4: Ouais, justement, détrompez-vous. La vaseline, c'est une véritable cure de jouvence pour la peau. Elle est probablement le soin de beauté le moins coûteux et le plus efficace. Et en plus, elle est utile à tant de choses que bien sûr, j'aurais pas le temps de tout vous dire. Donc, j'ai préféré vous en apporter un petit pot.
3: Eh bien, c'est gentil. La vaseline, c'est l'incontournable hydratant pour les peaux sèches, par exemple.
4: Eh oui. Si votre peau est vraiment très sèche, massez donc visage et cou, et bien sûr, tout le corps, y compris les pieds, en insistant sur les talons, avec un tout petit peu de vaseline pour la rendre toute douce. Mais faites attention toutefois, il faut l'utiliser avec modération, surtout si vous avez la peau très sensible. Il faut donc, sur le visage, en utiliser très très très peu. Il s'agit d'un produit très gras qui peut, à terme, obstruer les pores.
3: La vaseline, c'est aussi un excellent exfoliant.
4: Mais ça alors, je ne pensais pas que vous le sauriez ça.
3: Mais je sais beaucoup de choses, voyez-vous.
4: Mais c'est vrai, vous me surprenez.
3: Je vous épate, hein.
4: Oui, vraiment. Dans un gant, on va mettre un petit peu de sel de mer, un tout petit peu de vaseline, et on va frotter notre peau sous la douche. Eh bien, figurez-vous qu'on va ressortir avec une peau toute douce et toute soyeuse.
3: Et pour garder des lèvres un peu douces, peut-on utiliser cette vaseline, Catherine?
4: Alors moi, j'ai envie de vous dire, Éric, la vaseline et rien d'autre. Ah. Voilà. Elle est idéale pour réparer et hydrater les lèvres abîmées et gercées. Et ça sert à rien d'acheter tous ces produits bien chimiques qui coûtent une fortune.
3: On peut s'en servir également pour l'épilation des sourcils. Bon, pas pour moi, hein, mais...
4: Quoique... Ouais. Alors, l'épilation des sourcils, si vous appliquez un tout petit peu de vaseline pour ramollir la zone, vous souffrirez moins et vous retirerez plus facilement les poils.
3: Et c'est tout?
4: Mais bien sûr que non. Si vous n'avez pas mis de boucle d'oreille depuis un petit moment...
3: Je vous le confirme.
4: En massant le lobe quelques instants avec un tout petit peu de vaseline, eh bien, elles rentreront bien plus facilement.
3: Ah, d'accord.
4: Et pour éviter les taches sur le visage, quand on fait une coloration des cheveux maison, on applique un petit peu de vaseline sur le contour de notre visage pour éviter que la coloration ne déborde.
3: On garde le pot de vaseline à portée de main parce que c'est un produit idéal et économique pour les ongles et donc les mains.
4: Eh oui. On n'oublie surtout pas de masser les cuticules avec un brin de vaseline, ce qui les ramollira et évitera le dessèchement. Et quand vous luttez pour ouvrir un flacon de vernis à ongles, bon, ça vous concerne pas.
3: Non.
4: Si vous déposez un peu de vaseline sur le bouchon, il s'ouvrira sans effort. Et vous l'aurez compris, on doit toujours avoir un petit pot de vaseline chez soi.
3: Je peux garder le mien pour la maison?
4: Avec plaisir.
3: C'est gentil. À demain.
4: À demain.
0: Merci à vous deux. À demain.
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0: Bon, on va faire une troisième partie. Une troisième mi-temps, mesdames, messieurs, avec le kit de l'été ici Provence est gagné. Nous avons pour vous, de côté, là, dans nos placards, le sac en toile, les tongs sont magnifiques, je les porte aux pieds, franchement, c'est d'un confort absolu. Il y a le t-shirt, il y a le bob ici Provence, il y a également la fouta, un nouveau titre dont nous avons tiré un petit extrait. De cet extrait, nous avons camouflé un mot dans cette chanson, nous l'avons caché avec des cigales, et c'est pas facile. Vous allez devoir trouver le mot que nous avons caché. Est-ce que vous êtes prêts? Allez, on joue avec Francis Cabrel.

Ben dis donc, Francis Cabrel, elle danse derrière, mais derrière quoi, à votre avis? Francis Cabrel s'est écrit 04 42 38 08 08 pour tenter de gagner votre kit de l'été ici Provence. À vous de jouer.

0: C'était Coldplay sur Ici Provence.
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0: Qu'est-ce qu'il est bien ce jeu ? À écouter, à animer, pour chercher. David, bonjour.
2: Et bonjour.
0: Comment ça va, David ?
2: Je vais très bien, merci.
0: Vous êtes à Marignane, David ?
2: Là, je ne suis pas à Marignane, j'habite Marignane.
0: Vous habitez Marignane. Vous êtes où, là ?
2: Je suis à la Destrousse.
0: Ah, ok. Ah, il se balade, David, il est chauffeur-livreur, c'est ça ?
2: Voilà, c'est ça.
0: Bon. Et entre deux livraisons, vous tentez votre chance pour gagner des cadeaux à la radio. On a écouté Francis Cabrel juste avant. Alors là, ce que je vous propose de faire, évidemment, on va remettre l'extrait. Et puis vous, moi et Francis, on va essayer de chanter la chanson. D'accord, David ?
2: C'est pas gagné, mais on va essayer.
0: Ouais, on essaye. Allez, allez, go !

0: Ouais, non, ah, toi.
1: Non, c'est vous aviez, vous alors c'est dommage, vous avez dit brouillard quand vous nous avez appelé au standard et là vous me dites miroir. Non, c'est bien brouillard, hein, c'est bien brouillard.
0: Mais j'ai dit brouillard.
1: Bah oui.
0: Non.
1: Bah là, vous avez dit miroir. Allez, bravo, c'est gagné, David.
0: Allez, génial, merci, c'est gentil.
1: Ouais, il essaie de m'embrouiller, le David, mais bon. Ça...
0: Allez, ça va, allez, pour une fois.
1: Oui, bah, évidemment, allez, évidemment. Gentil. Non, mais au standard, vraiment.
0: Ils sont tolérants.
1: Oui, non, mais c'est pas tolérant. Moi, sur tout ce que j'ai de plus précieux, c'est-à-dire mon compte épargne, je puis vous garantir que tout à l'heure, au standard, à Élodie, vous avez bien dit brouillard, sinon vous ne seriez pas passé l'antenne avec. Mais bien sûr. Mais là, vous avez chanté miroir. Mais c'est pas grave. Bon, David, en tout cas, bravo. Vous repartez avec le kit de l'été, les tongs, le capet. Qu'est-ce qu'on a ? Le sac, la fouta. Mais franchement, en plus, la fouta, franchement, elle est chouette. Tout ça, c'est pour vous. Ce qu'on va faire, David, on va raccrocher, ok ? Et peut-être que dans moins de 30 secondes, on vous rappelle si vous êtes désigné par le tirage au sort, parce que ça veut dire que vous aurez gagné en plus un chèque cadeau de 50 euros parmi les 3 candidats qui sont passés ce matin. Je ne vous garantis rien pour cette partie, mais en tout cas, la première partie, la kit de l'été, elle est acquise, David. Toutes mes félicitations et belle journée. Bye bye.
0: Merci à vous aussi.
1: À très vite. Au revoir. Bon, alors on met le tapis qui fait peur. On prend notre temps. Mais il fait peur ce tapis, non ? Oh oui, il fait vraiment très peur. Et on va faire sonner chez vous. L'ordinateur a désigné un gagnant parmi les 3 participants de la matinée. Mais qui c'est que c'est ? Qui c'est que c'est ? Ça sonne, première sonnerie. On fait sonner chez vous. Oui, bonjour. Est-ce que vous êtes Naïma ?
2: Tout à fait.
1: Bonjour Naïma, ici les impôts de Marseille. Non, je rigole. Ici Provence, bonjour. Ici Provence, bonjour. Vous avez gagné. Bravo, bravo, bravo. Et ici Provence aussi ce matin. Bravo Naïma.
2: Super, je vous remercie énormément.
1: Ce matin, vous avez gagné le kit de l'été. Vous gagnez à présent chaque cadeau d'une valeur de 50 euros pour faire les boutiques. Pour faire les boutiques tranquillou à Marseille. Ok Naïma.
2: Magnifique. Bon. Je vous remercie.
1: C'est moi.
2: Très bonne journée.
1: Très bonne journée à vous. Restez fidèles à ici Provence. À très vite. Au revoir.
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0: Bassilia Sound System sur Ici Provence, une petite danse.
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0: Bon appétit, il est midi. Les infos à Marseille, en Provence, Rémi Inc, et ce sont les héros de l'été. Les pompiers sont en grève aujourd'hui.
2: Oui, ils dénoncent un sous-effectif chronique, le manque de moyens matériels et financiers. Les 9 syndicats de pompiers professionnels appellent donc à la grève aujourd'hui. Ils sont reçus en ce moment même, ce midi, par le ministre de l'Intérieur, Laurent Nunez. Des syndicats qui veulent alerter sur leurs difficultés de plus en plus importantes. Une grève soutenue par le porte-parole de la sécurité civile, Jérôme Boulanger.
3: Il y a des revendications qui sont portées depuis longtemps par ces organisations syndicales. C'est vrai qu'on souligne quand même le côté intersyndical des choses. On travaille bien sûr à la sécurité civile depuis de nombreux mois sur un projet de loi de modernisation de la sécurité civile. Et donc on voit bien qu'il y a cette nécessité parce que le modèle de sécurité civile, il faut qu'il s'adapte à l'évolution des risques d'aujourd'hui et surtout les risques de demain. Donc il y a des travaux qui sont menés. Idem pour les finances, puisque je crois que ce n'est pas un scoop, c'est une surprise pour personne. Tout le monde est d'accord pour dire aujourd'hui qu'il faut revoir le financement des services d'incendie.
2: Jérôme Boulanger. Alors comprenez bien, les pompiers professionnels sont en grève aujourd'hui, mais ils seront quand même au travail, évidemment. C'est comme dans les hôpitaux, vous pourrez donc voir des banderoles, des autocollants, des brassards sur les hommes et sur les femmes mobilisés aujourd'hui, mais ils assureront évidemment aussi les opérations de secours. Des pompiers qui sont essentiels, évidemment, cet été. À noter que grâce à leur engagement, le feu de Riance dans le Var, qui s'est déclaré hier soir dans le massif de la Gardiole, a été déclaré fixé ce matin. Il n'est pas encore éteint, mais il est fixé. L'incendie s'était déclaré après un impact de foudre. Il a parcouru 13 hectares. 140 sapeurs-pompiers sont toujours mobilisés pour le traitement des lisières et le traitement des points chauds.
0: La Provence, toujours en alerte orange.
2: Elle ne s'arrête plus, ces fortes chaleurs. Pic de canicule et de température aujourd'hui et demain selon Météo France. Quatrième jour consécutif de vigilance orange dans les Bouches-du-Rhône. Des fortes chaleurs franchement difficilement supportables. Illustration à Marseille dans les quartiers nord. Encore plus dur de tenir quand les immeubles sont vieillissants, mal conçus. C'est le cas notamment au Plan Daou dans le 15e arrondissement, résidence des terrasses de la Méditerranée. Une résidence gérée par CDC Habitat dans laquelle il est interdit d'installer la climatisation. Le bailleur met en avant le risque de dégrader l'aspect extérieur des bâtiments. Et sans clim, évidemment, la situation est très difficile pour les locataires, Fabien Ledu.
4: Oui, Marie-Jo, 82 ans, habite au rez-de-chaussée. À 11h, il fait déjà près de 30 degrés dans son appartement. Malgré ses ventilateurs.
5: On est assommé, ça vous assomme. J'en peux plus au bout d'un moment. Et je m'en vais passer sous l'eau avant d'aller au lit. Parce que je mouille la tête tout. Et je vais me recoucher mouillé.
4: De l'autre côté, Sabina cuit littéralement dans son logement en plein soleil.
6: On n'y arrive plus. On est en plein sud. Le soleil tape énormément. Sans climatisation, c'est intenable. Là, je suis en train d'étendre mon linge et je me dépêche parce que je ne tiens pas.
4: Beaucoup de locataires, comme ce père de famille, sont à bout.
7: Je meurs, regardez, j'ai 80 kilos dans la maison. Ça vous casse le cul au niveau du prix, mais bon, c'est pas grave. De partout, j'ai des ventilos. Et la journée, c'est étouffant.
4: Des habitants qui pointent la mauvaise isolation des bâtiments et qui ne comprennent pas l'interdiction d'installer la clim.
5: C'est plus que de l'inconfort, c'est un danger de mort. Parce que la chaleur tue. Pour pas défigurer la façade, vous rendez compte ? C'est dingue, ça.
4: Le bailleur se réfugie derrière le règlement de la copropriété qui interdit de toucher aux façades. Qu'importe, face à ces fortes chaleurs, plusieurs locataires ont déjà climatiser leur appartement.
2: Alors, un peu ubuesque cette situation. Alors pour trouver un peu de fraîcheur aujourd'hui, vous pouvez aller dans les massifs forestiers des Bouches-du-Rhône. Ils sont ouverts, profitez-en, mais restez vigilants évidemment. Dans le Var, tous les massifs sont ouverts également. Accès déconseillé toutefois dans 5 massifs du Var. La liste est à retrouver sur l'application ici. Ça y est, on connaît la composition du staff de Zinedine Zidane en équipe de France de football. La Fédération française de foot a communiqué ce matin. Le nouveau sélectionneur des Bleus sera notamment accompagné de la légende de l'équipe de France et de l'OM, champion du monde en 98, champion d'Europe en 2000, vainqueur de la Ligue des Champions avec l'Olympique de Marseille en 1993. Je parle évidemment de Fabien Barthez, le divin chauve qui devient entraîneur des gardiens. 4000 spectateurs attendus ce soir au stade Maurice David d'Aix-en-Provence. On parle de rugby, le Provence Rugby de retour après la magnifique saison l'année dernière. Coup d'envoi à 19h30 d'un match amical contre Nice, place ensuite à un stage à Cognac. Le début de la Pro D2, ça sera dans 2 semaines contre Agen.
0: Côté météo, du beau, du chaud et des maximales à 36, 38 degrés, du grand ciel bleu sur les Bouches-du-Rhône. Ciel bleu ce matin sur le Var et un risque d'orage sur les communes du relief varois. Sur le Haut-Var ou la Sainte-Baume, ça sera exactement la même chose sur les hauteurs au-delà de 1500 mètres. Sur les Alpes de Haute-Provence avec des averses et des orages prévus cet après-midi. Il est midi, c'est Eric Bastien, Valérie Dabido et c'est le best-of d'Otaquet sur ICI.
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9: Bonjour, j'espère que vous allez bien et que vous avez pu observer l'éclipse solaire d'hier soir, c'était très chouette. Nous sommes ensemble jusqu'à 13h pour profiter des meilleurs moments d'Otaquet avec Valérie Damido et Eric Bastien. Aujourd'hui, nous apprendrons grâce à Esther comment ne pas faire la queue et passer devant tout le monde. Nous découvrirons grâce à Sandrine qu'en cuisine, rien n'est simple. Et nous rigolerons avec Christian, tombeur dans sa jeunesse, ce qui lui a posé des petits problèmes au travail.
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0: seront en concert en octobre à Paris, Caleb, Bénodet, Les Innocents, Un homme extraordinaire sur votre radio ici. Et ceux qui sont extraordinaires, ce sont les candidats d'Otaquet, bien sûr, Dominique d'ici Berry, avec une histoire de doudou, et Esther d'ici Saint-Étienne-Loire, et son audace pour passer devant tout le monde. Cela a beaucoup plu à Valérie Damido et Éric Bastien.
1: Alors, mon ami Dominique, qui joue avec ici Berry, qui habite à Saint-Denis-de-Jouet, qui est peintre en bâtiment. Alors, il paraît qu'une fois, il t'est arrivé une aventure, et tu vas m'expliquer parce que j'ai un petit doute. Tu es en vacances à Royan avec ta fille, qui a 4 ans, et tu perds ton petit doudou, enfin, elle perd son petit doudou.
2: Oui.
1: Et donc, tu fais le chemin inverse avec ta chérie pour retrouver le doudou. Et là, tu la vois à l'intérieur d'une voiture sur un tableau de bord.
2: C'est ça, c'est tout à fait ça.
1: Et alors, que se passe-t-il?
2: Bien, on essaye de contacter le propriétaire du véhicule pour récupérer le doudou. Et mission impossible. Et donc, ma femme a essayé d'ouvrir la porte à tout hasard et c'était ouvert. Donc, on a repris le doudou et on est reparti.
1: Bon, maintenant, tu peux l'avouer, à prescription, ta fille est beaucoup plus grande. T'as pété la vitre.
2: Non.
1: Bon, si.
2: C'était ouvert.
1: Hein?
2: C'était ouvert
1: en 2016? Il y a des gens qui laissent leur voiture ouverte à la plage?
2: Apparemment.
1: T'as pété la vitre. Non, mais tu peux le dire. Moi, j'aurais pété la vitre. Hein. S'il y a le doudou de ma fille à l'intérieur, j'en ai rien à foutre, hein, je te le dis. J'aurais mis mon nom, évidemment, avec mon numéro de téléphone. Mais d'ailleurs, que faisait le doudou dans une voiture?
3: On a toute l'équipe de 90 minutes enquête qui est sur le coup. Hein. On est au courant de tout. Hein. La vitre, on est au courant, Dominique. Hein, donc.
1: Il y a des images de la plage à Royan.
3: On a des preuves.
1: Alors, tu es un petit peu... tu adores taquiner tout le monde, y compris ta sœur.
3: On a des preuves. Le 90 minutes enquête aussi. Hein.
1: On a les envoyés spéciaux sur les batailles de coussins. Il paraît que quand t'étais petite, t'as fait une bataille de coussins avec ta sœur. Et du coup, elle a voulu éviter ton coussin dans la tronche. Et puis, elle a baissé la tête. Et du coup, elle s'est tapée où?
2: Dans le lit. Dans le bois de lit.
1: Et alors, qu'est-ce qu'elle est arrivée, cette pauvre gosse?
2: C'est terminé. Une dent en moins.
1: Ta mère, elle a dit quoi?
2: Je me rappelle plus. Mais sûrement pas quelque chose de gentil. Je pense pas.
1: Tu te rappelles pas si t'as eu une punition?
2: Bon, sûrement, je pense que oui.
1: Tu te rappelles pas de la punition?
3: Tu te rappelles de pas grand-chose.
1: Oui, j'ai l'impression.
3: On a le témoignage de Monsieur Occhio, de son prénom Pinocchio, qui était sur l'oreiller. Il s'en souvient encore.
1: Alors, mon petit chou à la crème, voici le moment où tu peux marquer 5 points de plus. Ça m'arrangerait que tu marques. Écoute, c'est une question parfaite. C'est une question fastoche. Tiens, un petit... Écoute bien. Poum! Oh là!
3: Oui, c'est rapide.
1: Oh, c'est rapide! J'ai pris la balle dans la tronche. On va parler de golf. Combien y a-t-il de trous dans un parcours de golf standard? Combien y a-t-il de trous dans un parcours de golf standard? Top chrono, 10 secondes.
2: Non, j'en ai aucune idée.
3: Oh là là!
1: Ah, réfléchis, c'est fastoche.
2: Je veux dire.
3: Je pense que Esther a travaillé dans un golf.
1: Bah oui, c'est pour ça que c'est pas à elle qu'on pose la question. 18 trous, il y a aussi des parcours à 9 trous, mais c'est 18 trous, mon chat. Oh là là. Bah il va te rester que le bingo si tu veux gagner, hein.
3: Bon Esther, ça aurait été bien cette question pour toi, mais on va voir dans un instant. Ouais, non, on va voir dans un instant. Alors Esther, à Firminy, je me suis laissé entendre que tu étais assez culottée. Et que tu détestais attendre, mon Esther, et que tu t'es débrouillée toujours pour passer devant tout le monde.
4: Oui, c'est vrai.
3: Ouais, tu veux l'exemple du concert de Grégoire? Madame Esther Boulette au premier rang. Alors comme ça, on a profité d'une dame en fauteuil. La dame, elle attendait devant l'entrée qui était fermée. Et toi, t'as dit, comment ça se fait qu'on laisse cette dame en fauteuil comme ça, ne pas passer? Et t'as utilisé ça pour rentrer avec elle.
4: Eh oui. Oui, mais d'empêche, on a eu les meilleures places.
3: Hein. Oh bah oui, tu m'étonnes. Oui, t'es rentrée, t'as dit qu'elle t'accompagnait, tu t'es installée. Et alors, attends, il y avait 12 places au premier rang. Il paraît que t'as mis des foulards sur tous les 12 premiers rangs.
4: C'est vrai.
3: Pour réserver pour les copains et la famille.
4: Voilà, pour ma famille.
3: Ah d'accord, ok. Et après, attends, c'est pas fini. Après les dédicaces, t'es passée devant tout le monde en faisant croire que ta fille était enceinte. Non, mais c'est limite quand même, hein.
4: Ah bon?
1: T'es une petite coquine.
3: Quand même, c'est un peu...
4: Ma fille, quand je lui ai raconté, elle me dit, bah, j'espère que t'as pas dit ça, hein. Parce que les gens, ils vont dire, bah, dis donc, cette culottée, là.
3: Ah oui, les culottées.
4: Ah, bah, oui,
3: on
4: peut rien, hein.
3: Non, mais on aime les gens qui ont de l'audace. Mais là, je trouve que, quand même.
1: De l'audace, toujours de l'audace.
3: L'audace, là, Esther. Bon,
4: c'est
3: voici.
4: Pas méchant.
3: Oui, non, c'est pas méchant.
1: Non, bah non, on n'a pas dit ça.
3: Et que ça donne pas d'idée aux autres non plus.
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0: 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Valérie Damido et Eric Bastien sont maintenant avec Isabelle d'ici Roussillon et Jérôme d'ici Dromardèche. Tous deux vont nous raconter comment ils ont rencontré leur chérie. Et le moins qu'on puisse dire, c'est que dans un cas, ça a été très rapide, contrairement à l'autre.
1: Isabelle, ah, on n'a pas parlé de la rencontre avec Patrick, son chéri. Eh oui, parce qu'ils se sont rencontrés à la sortie d'une boîte de nuit. Hein. Alors... Ben, ça fait 44 ans, hein, donc on a pris un tube bon, de 1982, ça me rajeunit pas, mais c'est à peu près ce que je dansais. Alors, tous les jeunes du coin, comme tous les jeunes de l'époque, hein, avaient l'habitude de se retrouver devant la boulange pour taper les pains au chocolat en sortant
2: bien,
1: de boîte.
2: Délicieux.
1: Et voilà, et alors vous, vous êtes vus la première fois sur le parking. Et alors là, coup de foudre absolu, puisque vous êtes mariés 6 mois après. Qu'est-ce que c'est que ce coup de foudre? Il était si beau, il sentait le sable chaud? Raconte.
3: Oui, tout à fait, c'était ça.
2: Ah, ah, il sentait le bitume avec le parking plutôt, hein, le sable chaud.
3: Non, mais la place était après.
1: Oui, n'intervenez pas dans les histoires d'amour, vous êtes.
2: Oui,
1: très...
2: c'est vrai.
1: Alors, donc, tu l'as vu, il t'a plu, et pof, t'avais 17 ans.
3: Ouais.
1: Et alors, c'était.
3: Ouais, en effet.
1: 6 mois plus tard, le mariage, c'est dingue.
3: Oui. Et ça dure depuis 44 ans.
1: Mais c'est dingue. C'est lui qui t'a demandé?
3: Un peu forcé quand même.
1: Ah pourquoi?
3: Parce que à l'époque, ma mère devait repartir. Elle avait posé une disponibilité dans la région où nous étions natifs.
1: Ouais.
3: Et la disponibilité venant à sa fin, il fallait qu'elle revienne dans la première région pour reprendre son poste, sans quoi elle le perdait. Donc, au moment de partir, elle a posé un petit ultimatum à mon mari, à mon futur mari, en lui disant, ben, je reprends ma fille. Ou si je la laisse, il faudra qu'elle soit mariée.
1: Oh la vache! Ah bah il était très amoureux alors, dis donc.
3: Alors il a choisi le mariage.
1: Oh là là, c'est trop mignon. T'as toujours ta robe de mariée ou pas?
3: Ben non, puisque elle n'était pas à moi.
1: Ah, on t'a prêté la robe, d'accord, ok, très bien.
3: Oh, bah, écoute. Ouais, à l'époque, mes parents n'avaient pas suffisamment d'argent pour financer la robe.
1: Et donc
3: c'est ma cousine qui s'est proposée de me prêter sa robe et j'ai eu sa robe. J'ai détesté, mais bon.
1: Bon, tu t'es mariée, c'est déjà bien. Bon, ma chérie, je te propose de marquer 3 points de plus avec la question à choix multiple. Je te pose la question, il y a 4 propositions, et tu me donneras ton choix. Tiens, je te fais écouter Bilal.
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1: Alors, attention, on va parler de royauté. Quel roi français détient le record du règne le plus long? Henri IV, Louis XIV, François Ier, Bastien 37. Quel roi français? J'ai même pas, mais bien sûr, ça s'apprend à l'école, ça. Mais il a régné sur la France pendant 72 ans, pépère. Alors, il est monté à 5 ans sur le trône, pauvrette. Eh ben, bravo, ça te fait 3 points de plus, tu as 4.
2: Jérôme, t'es mon roi, t'es ma team, t'es mon champion, toi, mon Jérôme. T'es mon poulain, toi, mon Jérôme. Eh oui. On va parler de la rencontre, parce qu'on a aussi parlé de la rencontre avec Isabelle. Bah, la tienne aussi, elle est quand même assez jolie et sympathique. Alors, c'est Nathalie. Et cette rencontre, elle s'est faite lors d'un voyage scolaire. Ça veut dire que vous étiez jeune, hein, déjà. Vous aviez quel âge?
5: 12 ans.
2: 12 ans. Vous vous rencontrez au fond d'un car. Le bus, la sortie scolaire.
1: Eh oui, le
2: mais
1: fond
2: attends,
1: du car.
2: Mais quand t'en as 12 ans, tu t'es dit quoi quand t'as vu cette petite fille?
5: Que, je sais pas, il y avait quelque chose. J'ai dit, c'est elle ou c'est pas elle. Voilà.
2: À 12 ans?
5: Moi je suis assez comme ça.
2: Ah mais je vois ça, alors il se dit ça, ok, les filles faisaient un peu de bruit, la remarque, elle semblait être rigolote. Bon, le souci c'est que les années passent, et le bus est arrivé à destination et vous ne voyez pas pendant très longtemps, hein, il me semble, hein, très très longtemps.
5: Oui, il me semble 5, à peu près 5 ans.
2: Non mais ça veut dire que pendant 5 ans, tu continues à penser à elle.
5: Oui.
2: Alors que t'as 12 ans, donc t'as déjà 17 ans, tu penses encore à elle.
1: C'est trop mignon.
2: Attends, c'est pas fini, il la cherche. Partout, il n'y a que la vérité qui compte, et ça n'existait pas à l'époque. Il la cherche, il ne la trouve pas, et c'était pas là, Bataille et Fontaine. Elle habitait à 70 km de chez toi, donc tu pouvais la chercher, mais c'était pas très loin, mais pour toi, pour l'enfant que t'es, c'était quand même loin, quoi. Tu pouvais pas savoir.
5: Oui, il n'y avait pas les moyens modernes qu'on a maintenant, hein, les réseaux sociaux.
2: Et un jour, en mobylette, il la croise sur le bord de la route. Attends, tiens-toi bien, Valérie. Il la reconnaît, donc on est des années après, il ne s'arrête pas.
1: Mais pourquoi?
2: Mais qu'est-ce qui se passe?
1: Pourquoi tu t'es pas arrêté?
5: Parce qu'elle n'était pas toute seule, elle était avec sa grand-mère.
1: Et alors ? Et alors ? 5 ans que tu la cherches ?
5: Et alors, après, je suis allé dans le village où j'avais un copain et je lui ai dit « Est-ce que tu connais Nathalie ?» Et il me fait « Mais c'est elle qui passe là en bas. »
2: Oh là là !
5: Ah oui, d'accord, elle est dans ce village, donc.
2: Oh et vous avez fini par vous parler, l'histoire est folle quand même. Hein. Ça fait 40 ans qu'ils se connaissent, donc ils avaient 12 ans. Ça fait 30 ans qu'ils sont mariés, c'est les noces de perles depuis cette balade dans le bus.

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4: Et pour la musique, Alain Bachung à présent, avant de retrouver les meilleurs moments d'Otaka avec Valérie Damido et Eric Bastien, Osez Joséphine sur votre radio ici.

0: fait.
1: Alain Bachung dans la playlist d'ici, Osez Joséphine. Passons maintenant quelques minutes avec Christian d'ici Berry, un tombeur de première dans sa jeunesse, ce qui lui a posé quelques soucis, et Sandrine d'ici Saint-Étienne-Loire. Elle a des problèmes en cuisine, une catastrophe. Si elle vous invite à manger, refusez. Heureusement, elle en rigole avec Valérie Damido et Eric Bastien sur votre radio ici.
2: Dis donc Christian.
3: Oui.
2: J'apprends que quand t'étais jeune, t'étais un peu comme dans la chanson. Un tombeur. Il paraîtrait.
3: Oh,
2: j'ai des informations. Il paraît que quand t'étais jeune, tu devais régulièrement changer de boutique parce que t'avais souvent des aventures avec la femme de ton patron.
3: Ah, ben oui, ça c'était. Mais c'était pas moi qui attaquais.
2: Ouais. Enfin...

0: T'étais madame, hein.
1: Oui, oui, bien sûr, tu te laissais faire. T'étais une victime.
0: Ah ben sûrement, oui.
1: Oh, ben sûrement, qui me dit celui-ci.
2: T'es chaud là-bas à Limousin, là.
1: Mais bien sûr, mais il séduisait les femmes de ses clients quand il était chauffeur-livreur. Un séducteur, je vous dis. Et alors, dis donc, je vois que t'es divorcé, mais que quand même t'aimerais bien rencontrer une chérie.
0: Une compagne, oui, une chérie, bon, c'est un marmot.
1: Bah attends, ça veut dire un coup, quoi, tu veux juste... parce que là, moi, je dis gentiment une chérie, toi, tu me fais oui, enfin bon...
2: La compagne.
1: Oui, quand même. Oui, oui. Ouais, d'accord, il veut un coup, le gars. Bon.
2: Non, il veut du love.
1: Ah, il veut du love, ouais, c'est ça, ouais, t'as raison. Allez, mon petit séducteur, je fais un petit appel dans la région. Tu habites dans le Limousin, t'as envie de t'amuser avec Cricri, vas-y, appelle-nous 0810 055 056. Écoute bien, c'est la question à choix multiple. Je vais te poser la question, te faire des propositions de réponse. Et à mon top chrono, t'auras 10 secondes pour me donner la réponse. T'as une ambiance.
2: Ah.
1: Ah, ça c'est l'arrivée de Eric Bastien.
2: Ça me rappelle mon arrivée, ça. Ah
1: ouais,
2: oui.
1: Ça c'est...
2: Ouais, c'est comme je gagne tout, ça.
1: Ah, c'est quand il met pas ses lunettes et qu'il se cogne dans la porte, surtout.
2: Alors, avez-moi, avez-moi.
1: Écoute bien la question, mon petit cri-cri. Quel est le nom de l'astronaute française qui a récemment rejoint la Station Spatiale Internationale? Alors, comment s'appelle l'astronaute française qui vient d'arriver à la Station Spatiale Internationale? Claudie Aigneret, Samantha Cristoforetti, Sophie Adenau, Dora Bastien.
2: Bien sûr.
1: Alors, qui est l'astronaute qui a rejoint la station? Claudia Aigneret, Samantha Cristoforetti, Sophie Adenau, Dora Bastien. Top chrono, 10 secondes.
0: Sophie Adenau.
1: Et c'est une bonne réponse.
2: Bravo.
1: Elle est anciennement pilote d'essai de l'armée de l'air.
2: Bien
1: et
2: sûr.
1: Elle a été sélectionnée en 2022. Bravo, ça te fait 3 points de plus, tu as 4.
2: Bon, alors 4, ça veut dire qu'il est à égalité avec Sandrine. Vous me confirmez, là, du coup.
1: Absolument.
2: On est sur du 4-4.
1: Voilà. Ouais, 4-4.
2: C'est un 4 heures, ça, non? Le 4-4, non?
3: 4-4.
2: Oui, là, 4-4, oui, voilà, c'est ça. Je vois qu'on a les mêmes rêves, hein, d'ailleurs, Sandrine. Oh, elle était faite pour teamer ensemble.
1: Ah. Et ça y est, voilà le séducteur des bacs à sable de Radio France qui ramène sa petite fraise.
2: Ah, moi, là, je suis là, en mode là, séducteur. Hein, Bonsoir, Sandrine. Ah bonjour, à cette
3: bonsoir, Eric.
1: Alors, elle est.
2: Vous voyez, je sais, Sandrine est en couple.
1: Voilà.
2: Oui.
3: Ouais, je suis prise.
2: Et Sandrine est avec Mickaël. Et je vais vous dire, oui. C'est pourquoi elle est avec Mickaël. Parce que Mickaël, il cuisine super bien. Alors, heureusement. Parce que Sandrine, et là on va se mettre du cauchemar en cuisine, parce que Sandrine, c'est le cauchemar. C'est elle le cauchemar.
1: Ah.
2: Pareil que t'es une calamité en cuisine, raconte-nous.
3: Ah, moi, c'est une catastrophe, hein. Je rate tout. Hein. Même les desserts où tu as 1, 2, 3 en étape, j'arrive à rater la deuxième. Hein.
1: Mais pourquoi? Parce que tu oublies les trucs ou?
3: Ah ben j'ai oublié d'y mettre ça faire chauffer. Moi je t'ai mis dans le saladier, je t'ai mis dans le four et c'est tout.
2: Ah non, mais attends,
3: la casserole avant, tu sais comme il faut délier. C'est pas fait.
2: J'en ai une autre. Ouais, là on est énorme. Elle nous fait des omelettes aux pommes de terre sans faire cuire les pommes de terre.
1: Ah merde.
3: Oui, j'ai mis en dernier dessus. C'était joli, hein.
2: Bien sûr. Avec la peau.
3: C'est
2: et
3: dur
2: tout.
3: À digérer. Hein.
2: Voilà, voilà, voilà. Oh, c'est pas fini. Vous pouvez continuer avec le générique de cauchemar en cuisine. Mais il va adorer Philippe Etchebest. Pour le flan tout prêt, qu'est-ce qu'on oublie? Il est prêt.
3: Ben c'est ça, j'ai oublié de le faire cuire, mais j'ai fait des endives aussi au jambon. Personne m'a dit qu'il fallait faire cuire les endives.
1: Ah,
2: d'accord.
1: Ouais.
3: Avec le jambon et la béchamel.
2: En fait, tu sors le truc du plastique et tu le mets sur la table, toi. Et tu dis pas qu'il faut cuisiner un peu. Ah non, mais elle est formidable. Bon, alors, nous allons jouer tout de suite.
1: Oui, on va jouer parce qu'on a déjà une minute de retard.
2: Exactement,
1: hein.
2: Allez. Bien. Alors voici cette question, on est en France et on oublie tout, les vacances.
4: Vacances, j'oublie tout.
2: Vacances, rien à faire. Du tout. En l'air, bah oui, c'est bientôt Pâques en plus. Hein. Vacances, j'oublie tout, en France. De quelle année datent les congés payés? Quand est-ce qu'ils sont apparus, ces congés payés? En 1929. Ou bien, en 1936. Ou alors, en 1968, ou en 1969, année érotique, mais sans l'argent qui va avec. Top chrono.
3: Les congés payés, moi j'aurais dit...
2: 29, 36, 68, 69, année érotique. Allez, vite, vite.
3: Je vais dire 36.
2: 36, oui. Ils sont instaurés par le gouvernement du Front Populaire, on est en 36, c'est Léon Blum. La loi qui accorde, à l'époque, 2 semaines de congés payés...

0: Le dernier titre de Céline Dion, écrit par Icard. Bonjour, pardon, merci, sur votre radio ici. Je vous propose maintenant de jouer au quiz musical avec nos candidats. Rémi d'ici Brézizel et Laetitia d'ici Armorique. Comme c'était le 1er avril, Valérie Damido et Eric Bastien avaient choisi des chansons décalées à deviner sur votre radio ici. Allez-vous trouver les interprètes ?
1: Au taquet, avec Valou et Chonchon des Bois.
2: Très bien, on peut le remettre celui-là.
3: On l'adore.
2: On peut le remettre s'il vous plaît, qu'est-ce
3: on
2: que
3: l'adore.
2: C'est que ça.
1: Au taquet, avec Valou et Chonchon des Bois.
3: Oh, il nous a fait des petites surprises,
2: trop
3: on
2: mignon.
3: L'adore.
2: Merci Alain, c'est Alain la voix de
3: ici. C'est Alain, merci Alain, j'aime bien les surprises moi. Alors, est-ce que tu aimes chanter ma petite Laetitia ?
4: Pas trop.
3: D'accord, est-ce que tu t'y connais un peu en musique ? Parce que là, notre Chonchon des Bois nous a fait une spéciale, évidemment, 1er avril.
2: Bien
3: donc
2: sûr.
3: Avec des chansons que tu sais même pas que c'est des chansons tellement c'est rigolo.
2: Ça pourrait être une farce, quoi.
3: Ouais, ça pourrait être une farce, mais c'est des vraies chansons. Hein. C'est des tubes, tout le monde les connaît. Donc, il y a une chanson après l'autre. Si tu me trouves les deux, tu marques 2 points. Attention,
4: d'accord.
3: Première chanson.
4: Oui.

0: Alors c'est qui c'est qui chante? 10 secondes.
1: Alors là, je...
2: C'est l'orchestre, le gars. Eh ouais.
0: Oh, ma chérie, je te rappelle pas de lui, c'est Rémi Brica. Il avait... une batterie devant, plein d'accessoires pour chanter. Il avait plein d'animaux, une colombe sur lui, c'était l'homme orchestre.
2: Et il se produit toujours?
0: Mais je sais, Rémi Brica.
1: Mais oui, mais je suis trop jeune pour ça.
2: Oh non.
0: Alors, le Tussia, quand même... T'as l'âge de Chonchon des Bois, il connaît bien Rémi Brica.
2: Bien sûr, c'est un ami.
0: Bon, alors, deuxième chanson, est-ce que tu vas trouver? C'est très facile aussi. C'est qui, tu m'as dit?
1: Jordi.
2: Ah oui.
0: Oui, genre d'être un bébé. Dur d'être un bébé. Fais pas ci, fais pas ça. Ce pauvre enfant qu'on a trimballé dans le monde entier, il avait même pas 4 ans, il était tellement mignon.
2: C'est pour ça qu'à l'époque, les gens ont pensé que c'était une blague, hein, mais non, c'était un vrai business.
0: Il a bien chanté. Moi, j'aimais bien. Il avait son autre chanson, c'était comment
2: Dur d'être un bébé, non?
0: Non, ah, bah, non, l'autre chanson, c'était sur sa copine. Alison, c'est ma copine à moi. Alison,
2: elle est calée, elle est plus coquine.
0: Voilà, un truc
2: c'est ça, ouais.
0: Bah, Laetitia, ça te fait un point. Bravo.
2: Et quel âge aujourd'hui?
0: Ah, Jordi.
2: Elle a bien 40 ans.
0: Elle a bien 40 piges, ouais.
2: Ah, ouais, 35, quelque chose comme ça. Bon, Rémi, tu les avais. Rémi Brica, il porte le même prénom. Donc toi, tu l'avais ou pas?
3: Non, je l'avais pas, non.
2: Tu l'avais pas? Ah ok, un peu dur
0: d'arriver.
3: J'avais pensé à Claude François.
2: C'était un festival aussi, c'est vrai. Bon, mon Rémi, Rémi qui est en Bretagne, rappelons-le, qui nous a présenté son Kigar Farz. Ça va, je gère, choucroute bretonne.
3: Oui, c'est bon.
2: Allez, on y va. Pour le 1er avril, on est encore une fois sur des chansons drôles, rigolotes, des blagues, mais qui ont bien marché. À toi de reconnaître qui chante ceci.

0: années 80 là. Allez, top chrono, on y va. Rémi, qui chante?
1: Aucune idée.
0: Oh non. Générique de la classe, notamment avec Fabrice sur FR3.
2: Bah t'as qu'à lui donner toutes les...
0: Non, mais il l'a pas.
2: Enfin, écoutez...
0: C'est vrai, ça a failli.
1: Non.
0: Bézu, à la queue leu-leu. Bézu, il avait un béret, le gars, tout le temps. Tu vois pas dans la classe, non?
1: Non.
0: Ah, on est au cœur. Ah, pile les années 80, il y avait Pompon, c'est voilà les artistes. Ben bah, oui, Vincent Lagaffe, tout ça. Enfin bon, ça ne fait pas nos affaires, Rémi, mais on va tenter de jouer avec un autre artiste que tu peux reconnaître, qui a fait une petite blague, j'en dis pas plus. Allez, on écoute.

0: tasse les bananas. Qui chante?
1: C'est toujours une colle.
0: Ah oh là là. Cuitasse les bananas. Il y a même Julien Doré qui l'a repris très récemment en duo avec lui. C'est Philippe Risoli qui présentait le millionnaire.
2: Les bananas.
0: Bien sûr.
2: Elles sont flocos. Les patatos.
0: Ah là là là.
2: Eh ben, ça nous fait un... Ah bah oui, alors...
0: C'est le flop.
2: Là. Eh oui, là, c'est un flop. Hein.
0: Ah oui, là, ça n'a pas été pour mieux.
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0: Paul Young, Your Song, sur votre radio ici. Allez, dans une poignée de secondes, Valérie Damido et Eric Bastien seront avec Jocelyne d'ici Isère, qui nous racontera le premier rendez-vous avec son mari, et Gaëtan d'ici Provence, qui lui partagera sa rencontre avec Patrick Fiori. À tout de suite sur votre radio ici.
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3: Alors notre Jean-Pierre, il paraît que tu l'as rencontré grâce à ta meilleure amie à base de c'est un rendez-vous arrangé.
4: Oui.
3: Eh oui, parce que il y avait un contrat. Hein, la copine, elle avait dit si ça match entre Jocelyne et Jean-Pierre, eh ben vous devez m'offrir une bouteille de champagne tous les ans jusqu'à la fin de mes jours, c'est ça ?
4: C'est ça.
3: Alors c'était où le premier rendez-vous ?
4: Bah alors, on s'est rencontrés en groupe dans un restaurant chinois. Mmh. Et le premier rendez-vous, on est allé au théâtre, à Voiron, à côté de chez nous. Et la pièce de théâtre, c'était Le Tombeur avec Michel Leeb.
5: Tout un signe.
4: Voilà, tout un signe.
3: Et alors, qu'est-ce qui s'est passé ? Il te ramène en voiture, le JP ?
4: Voilà, il me ramène en voiture et on discute. Et voilà, au bout d'un moment, j'en ai un peu marre. Et je lui dis, écoute, demain, je vais au travail. Donc, je lui fais un bisou et hop, voilà. Et puis après, on s'est revus.
3: Attends, tu raccourcis tout, là. Et vas-y, oui, que l'autre, il racontait sa vie. Il parlait de cosinus et de sinus.
4: Voilà.
3: Et de machin. Que l'autre, elle actait à côté. Elle voyait l'heure passer. Dis donc, demain, je me lève, je vais au garage. Elle lui a sauté dessus, elle lui a roulé un patin.
5: Eh oui.
4: Voilà.
3: Et voilà.
4: De l'algèbre, sinus, cosinus, tangente, et moi j'ai craqué, quoi.
3: Oh bah t'as pris la tangente, j'ai envie de te dire. Oui. Hein. Allez hop.
5: Voilà. C'était comme ça, là.
3: Ouais, voilà. Et voilà. Roulage de pelle et compagnie. Alors ça fait quand même 38 ans que vous êtes ensemble.
4: Non, 36
5: ans de pelle.
3: Et dis donc, alors 36 ans, c'est quoi c'est les noces de quoi ?
4: De mousseline.
3: De mousseline, oh, c'est mignon. Oh là là là là là. Eh ben c'est très
4: on
3: mignon.
4: On se connaît depuis 38 et ça fait 36 ans qu'on est mariés.
3: Oh my god. Alors attention, là tu vas pouvoir marquer peut-être 3 points de plus. C'est la question à choix multiple. Je pose la question, je te propose des réponses. T'as 10 secondes à mon top chrono pour me dire laquelle. T'as une petite ambiance. Alors c'est la BO du dessin animé Rio. Pourquoi ? Parce qu'on va parler de perroquet. Écoute bien. Dans le langage courant, quel objet désigne un perroquet ? Alors, un support pour parapluie, une lampe de bureau, un porte-manteau sur pied ou Eric Bastien qui répète toujours tout ce qu'il dit. Allez, c'est quoi ?
4: Porte-manteau.
3: Eh ben, on n'a même pas besoin. Allez, voilà, elle est formidable. Évidemment que c'est un porte-manteau sur pied. Exactement, avec plusieurs patères, la forme recourbée des crochets comme les becs. Ça te fait 3 points de plus, tu as 6, ma chérie.
5: Gaëtan, il habite Toulon. Bah dis donc, t'es en voisin si tu gagnes le voyage à Marseille, là, c'est quand même pas très loin.
6: Oui, c'est ça. Et puis en plus, je l'ai rencontré récemment, Patrick Fiori.
5: Eh oui, alors justement, oui. Je voulais qu'on parle de ça. On va écouter Patrick Fiori pour te faire plaisir.
7: Tu reviens.
5: Alors raconte-nous un peu, parce que toi t'aimes bien rencontrer les artistes, les acteurs, t'as parlé de Plus belle la vie tout à l'heure. Quid de cette rencontre avec Patrick Fiori ?
6: Oui, ben j'ai vu sur les réseaux sociaux d'une radio qu'il allait passer en interview. J'ai contacté la radio pour savoir si ça serait possible d'aller assister à l'émission.
5: Okay.
6: J'y suis allé, j'ai rencontré Patrick Fiori qui est très très sympa.
5: C'est vrai, je te confirme, super sympa. T'as fait les photos, le selfie,
6: oui.
5: L'autographe.
6: Oui, photos, oui, autographe et tout. Oui, vraiment quelqu'un de qui est vraiment super avec proche du public.
5: Bon, bah je te souhaite de le voir à Marseille puisque le concert est à Marseille et qu'il en fait partie.
6: Mais alors, mais de toute façon, il m'a dit que je serait invité quand il passerait à Toulon.
3: Oh, mais tu es gentil.
5: Oh, toi, t'es un privilégié. Hein. On va jouer avec plaisir pour t'offrir 3 points de plus. Et pour cela, nous avons un extrait. Est-ce que tu veux appuyer sur le bouton vu que t'es technicien de radio amateur et que tu en fais sur une radio ?
6: Ben oui, oui, ah, mais c'est bon, j'appuie.
7: Okay. Je suis malade.
5: Trop fort.
7: C'est ça, je suis malade.
3: Ça, c'est la chanson d'Éric Bastien quand il a un rhume le matin.
5: C'est maçonnerie portable. Très clairement.
3: Je rappelle à tous hein,
5: oui.
3: que Éric Bastien est hypochondriaque.
5: Oui.
3: Chaque matin, il arrive à Radio France avec une valise
5: Bien
3: de
5: sûr.
3: Médicaments.
5: On vous mettra la valise qu'on avait à l'Alpe d'Huez il y a un an.
3: Exactement.
5: Moitié médicaments, moitié caleçon. En quelle année la carte vitale, la fameuse carte verte, là, a-t-elle été mise en circulation dans notre pays, donc en France? En quelle année? Est-ce qu'elle a été mise en circulation en 1988, 1990, 1998, ou c'est bien plus ancien, 1789? Top chrono, parce que ça saignait à cette époque-là, il y a besoin de la carte vitale.
6: Ah oui. Alors je pense que c'est 88.
5: 1988?
6: Oui.
5: La carte vitale a été mise en circulation en France en 1988. C'est une très bonne réponse.
3: Non, 98.
5: 98, c'est une très mauvaise réponse.
3: Il a pas ses lunettes. Je rappelle à tout le monde que comme l'émission est filmée et qu'il veut faire jeune,
5: voilà.
3: il ne met pas ses lunettes de vieux.
5: Non, c'est en 98.
3: L'année de la Coupe du Monde.
5: Eh ouais, pour simplifier les remboursements. Oh, je suis triste, Gaëtan, là.

0: dont Mylène Farmer a écrit les paroles, c'était en 1985, Plus grandir. Et c'est déjà la fin des meilleurs moments d'Otake avec Valérie Damido et Éric Bastien. Nous recommençons demain, il sera question de tortue, d'un hôtel un petit peu horrible et de feria sur votre radio ici. Bonjour Emeline Ferry.
1: Bonjour Catherine, bonjour tout le monde.
0: À suivre à partir de 13h, une édition spéciale sécheresse.
1: Oui, quand on voit tous ces incendies, quand on voit les champs, les cultures grillées et les rivières à sec, on a beaucoup de questions, on a besoin d'explications, on va en parler avec nos invités et puis nos reportages partout en France.
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0: Édition spéciale sécheresse avec Emeline Ferry jusqu'à 13h30 sur votre radio ici.
1: La vague de chaleur qu'on vit actuellement va dépasser aujourd'hui la durée de la canicule de 2003 et on en subit les conséquences. La forêt qui brûle, les rivières à sec, les cultures grillées et l'eau qui devient une ressource de plus en plus rare. Des reportages partout en France avec notre micro ici. On va décrypter, vous expliquer cette sécheresse exceptionnelle et on interrogera nos invités, l'hydrologue Yves Tremblay et Julie Hédé qui vient de lancer une pétition citoyenne à la recherche de solutions face au dérèglement climatique. Il y a urgence et on en parle maintenant. On démarre cette émission avec ceux qui la constatent au quotidien, cette sécheresse. Les pompiers mobilisés plus que jamais face au risque d'incendie. 50 départements sont placés en risque feu de forêt aujourd'hui. Quand les sols sont craquelés, les arbres trop secs, les champs complètement grillés, quand la moindre étincelle peut provoquer un brasier, les pompiers sont en alerte et ils fatiguent. Ils sont appelés à la grève aujourd'hui pour dire leur épuisement, mais surtout pour demander davantage de moyens humains et financiers. Écoutez ces témoignages de pompiers professionnels en Savoie par Anna Bonnemazou-Carrère.
3: Les traits tirés, Valentin termine sa garde. Depuis le centre d'appel cette nuit, il a mobilisé ses collègues pour des interventions en sous-effectif et ça n'est pas la première fois.
4: La semaine dernière, sur des feux de végétaux, on a appelé les pompiers de l'Ain.
3: Devoir compter sur les départements voisins ce début août pour laisser souffler un peu les collègues envoyés en renfort dans le Var.
5: Et ça, c'est ancré, ça devient du systématique.
3: Mais pour Mohamed Laradji, pompier dans la vallée de la Maurienne et vice-président du syndicat national des sapeurs-pompiers professionnels, la solidarité nationale ne provoque pas le manque d'effectifs. C'est déjà le quotidien.
5: Il nous manque des pompiers, il nous manque des véhicules en très bon état. On propose même à des agents de mettre des masques filtrants plutôt que des cagoules. Elles n'ont pas les capacités pour filtrer tout ce qui est nocif. Aujourd'hui, les pompiers ne travaillent plus en sécurité.
3: 4 morts chez les pompiers depuis le début de l'été, dont un en Savoie.
4: Et c'est pas l'étiquette de héros qu'on peut nous donner dans les médias qui va pouvoir arranger la colère ou la fatigue des agents. En fait.
3: En seulement 6 ans chez les pompiers, Valentin ne donne pas cher de sa profession face aux incendies, aux inondations aggravées par le dérèglement climatique.
4: Et à l'essoufflement des sapeurs-pompiers et de notre modèle de sécurité civile. Dans le quotidien, on est surtout inquiet pour la population. Est-ce que demain, on sera capable de secourir tout le monde en tout point du département et dans des délais qui sont corrects?
3: Pour la seule Savoie, il manque plus d'une vingtaine de sapeurs-pompiers professionnels.
1: Les syndicats de pompiers sont reçus d'ailleurs en ce moment par le ministre de l'Intérieur, Laurent Nunez. Une illustration très concrète de la mobilisation des soldats du feu. Direction le Pas-de-Calais. De très nombreux pompiers mobilisés depuis hier après-midi sur les dunes du littoral près du Touquet où plusieurs feux se sont déclarés. Un camping a été évacué, 1200 personnes mises à l'abri. Bonjour Nicolas Joly.
6: Bonjour.
1: Vous êtes sur place pour ici, aux côtés des pompiers qui luttent toujours pour maîtriser les flammes.
6: Oui, et qui lutte avec difficulté. Je suis au poste de commandement. C'est là où les opérations sont coordonnées, là où les hélicoptères décollent. Un avion Dash est aussi intervenu tout à l'heure vers 11h30. Et ça, c'est exceptionnel dans le Pas-de-Calais. Un coup de main bien utile, car ici, les pompiers manœuvrent difficilement dans les dunes et sur ces chemins forestiers sableux, comme le rappelait tout à l'heure le colonel Thierry Darras, des pompiers du Pas-de-Calais.
7: On est obligé de laisser les véhicules à distance, d'établir des moyens incendie de très longue distance. Donc ça éprouve les personnels. Et pour cela, nous avons mis en œuvre un secteur dédié au soutien du personnel, à la fois pour les ravitailler et également les reposer. Et nous avons des médecins, des infirmiers qui sont présents pour se préoccuper de leur état de santé. Actuellement, nous n'avons aucun blessé. C'est important de le rappeler. Nous travaillons dans des conditions de sécurité et nous faisons en sorte que cela soit pérenne.
6: Le dernier point indique que 180 hectares ici ont été parcourus par les flammes. Le feu n'est pas fixé, mais il évolue peu. Et pourtant, trois facteurs jouent contre les pompiers en ce moment. La sécheresse, évidemment, les températures élevées aussi, mais surtout le vent, un adversaire redoutable dans le combat contre les flammes. Plutôt calme ce matin, mais qui devrait monter, commencer à souffler encore un petit peu plus fort en début d'après-midi. Enfin, concernant les causes de l'incendie, une enquête est en cours.
0: Et vous le constatez, Nicolas, sur place, les touristes, les habitants sont assez déconcertés par ces feux qui désormais n'épargnent plus personne.
6: On est tranquille nulle part, c'est un petit peu le sentiment qui règne ce matin pour ceux qui se sont réveillés au son des sirènes ou des hélicoptères qui survolent encore l'incendie. Lucie est venue en vacances des Vosges et elle ne pensait pas voir ça en arrivant ici.
8: Franchement, on s'y attendait pas du tout. Hein. On s'est dit, ouais, c'est ça, c'est le nord, il va faire bon, il va faire frais. Et en fait, non, bah, ça touche toutes les régions, quoi. Ouais, on y échappe nulle part. Et du coup, on peut se mettre un peu à la place des gens qui ont vécu ça en Gironde, justement, pire que ça, quoi. Et ouais, une grosse pensée pour eux, quoi.
6: Heureusement pour elle, elle est touriste, les vacances ne sont pas finies, elle aura d'autres occasions de se faire des souvenirs. Mais pour les habitants du coin, les gens qui vivent ici, c'est évidemment différent. Joël habite là depuis les années 70, il n'a jamais vu un tel incendie. Et pourtant, ça lui rappelle des mauvais souvenirs.
9: On a une maison qui a brûlé le 15 août l'année dernière. Donc là, ça nous fait quand même penser à des mauvais souvenirs. Parce que hier, quand on a ouvert la maison, ça sentait un petit peu la fumée à l'intérieur. Donc ça nous fait penser un petit peu le malheur qu'on a eu le 15 août l'année dernière.
6: On les sent encore d'ailleurs les fumées là.
9: Ouais, jusqu'à maintenant on les sent, mais vers l'esplanade c'est encore pire, l'esplanade ça se sent beaucoup, beaucoup, beaucoup.
6: Et Joël, lui aussi, a le sentiment que où qu'on se trouve, on ne peut plus échapper aux incendies en France.
0: Nicolas Joly, en direct.
9: Non, on pensait qu'on était à l'abri, parce qu'ici, il fait comme moins chaud, moins de canicule que dans le sud. Mais des fois, je me pose la question s'il n'y a pas des petits voyous qui mettent le feu un peu partout, parce qu'il y a eu plusieurs départs de feu, donc c'est louche quand même.
6: Sur, comme on le disait, une enquête est en cours et c'est elle qui devra déterminer les causes de cet incendie.
0: L'inquiétude des habitants à votre micro, Nicolas Joly, en direct du Pas-de-Calais. Des incendies qui ravagent donc nos paysages, parfois d'une ampleur exceptionnelle.
10: Et oui, on pense évidemment à la Gironde, au Var, à l'Aude, à la Drôme, dont les forêts ont été très touchées cet été.
0: Et à ces chiffres très préoccupants, évoqués hier par la ministre de la Transition écologique, les deux tiers du pays concernés par des mesures de restriction d'eau, près de 70 départements en situation de crise. C'est le niveau le plus élevé face à la sécheresse. On va faire le point avec notre invité Yves Tremblay, hydrologue, directeur de recherche à l'IRD, l'Institut de Recherche et Développement de Montpellier. Bonjour.
11: Bonjour.
0: Et merci beaucoup d'être avec nous, Yves Tremblay. Le constat, il est assez terrible. Des canicules à répétition, un manque de pluie, le dérèglement climatique qui s'accélère et la sécheresse qui s'intensifie. Elle est particulièrement sévère cet été.
11: Oui, en effet. Alors, on accumule un peu tout cette année. Rappelez-vous, en février, on a eu aussi des inondations très importantes causées par des pluies très fortes. Et ensuite, on a enchaîné directement par un printemps plutôt sec et surtout plusieurs épisodes caniculaires dès mois de mai, ce qui est assez inédit. Donc, tout ça combiné fait que malgré les pluies qu'on a eues au printemps et cet hiver, au début du printemps, eh ben, en fait, le niveau en eau dans les sols, dans les aquifères, dans les rivières est exceptionnellement bas.
0: On a encore le souvenir de 2022, c'est pire encore aujourd'hui?
11: Oui, on a dépassé le record des sécheresses de 1976, de 2022, notamment au niveau de l'humidité du sol, au niveau de l'assèchement des cours d'eau. Dans les nappes, c'est un peu plus mitigé puisqu'on a eu certaines régions qui ont été bien arrosées, donc ça permet de remplir les nappes. Mais oui, on est en train de battre des records, notamment en termes de sécheresse des sols. Et malheureusement, on en a parlé juste avant dans votre reportage, ça entraîne des feux de forêt un peu partout en France.
0: Ouais, Yves Tremblay, vous restez avec nous. J'aimerais vous faire écouter un reportage. Vous l'évoquiez, un exemple du drame qui se joue dans nos rivières. Il y a 1373 cours d'eau à sec aujourd'hui, ou quasiment à sec, d'après les derniers chiffres publiés par l'OFB, l'Office français de la biodiversité.
10: Et on le voit en Vendée notamment.
0: La Fédération de pêche organise régulièrement des pêches de sauvetage des poissons. Leïla Meshaouri, nous sommes avec vous sur la commune du Poiré-sur-Vie.
12: On est sur un petit cours d'eau qui s'appelle La Vie, qui porte assez mal son nom, je dois dire, cet été, parce qu'il est très asséché par endroits. Ça forme une multitude de petites mares où l'eau stagne, elle ne s'écoule plus.
13: On aimerait bien qu'il y ait de la vie dans la vie. Alors moi je suis Arnaud Tanguy et je suis le directeur administratif et technique de la Fédération de Vendée pour la pêche et la protection du milieu aquatique. Tu as une belle anguille, regarde. Et en sauvant ces poissons, on va pouvoir après les remettre dans un endroit où il y a plus d'eau et on peut espérer que ça revienne coloniser quand il y aura plus d'eau.
12: Il y a quoi là ?
14: Chevennes, anguilles, ablettes, bouvières, goujons.
12: Julien Folly est chargé d'études à la Fédération de pêche de Vendée.
15: Les poissons n'ont aucune chance de survie dans ce genre de petites mares. Les températures, elles montent très fortement, on peut atteindre les 30 degrés, l'eau elle est croupie, il n'y a plus d'oxygène.
16: Là tu vas avoir du gros poisson sous la racine.
17: Oh l'anguille.
16: Hop, y en a une autre.
12: Plusieurs riverains sont venus participer au sauvetage du jour. Ce sont eux qui ont alerté la Fédération de pêche.
18: On disait qu'on n'avait jamais vu la rivière aussi basse.
13: Ce qui est inquiétant, c'est que l'été n'est pas fini.
12: Une cinquantaine de kilos ont été pêchés ce matin. Ça représente des dizaines d'espèces, des centaines de poissons sauvés. Peut-être une goutte d'eau dans l'océan, mais ces mêmes pêcheurs recommenceront l'opération demain ailleurs.
1: Leïla Meshaouri, ici Loire-Océan, des cours d'eau à sec dans tout le pays et l'alimentation en eau potable qui devient aussi une préoccupation. Elle est sous tension actuellement dans plusieurs territoires. C'est ce que disait donc la ministre de la Transition écologique qui a reçu hier les acteurs de la gestion de l'eau pour une réunion de crise. On va faire un point avec Morgane Guillaumard. Bonjour.
19: Bonjour.
1: 43% des petits cours d'eau présentent des ruptures, d'écoulement, voire carrément sont carrément sans eau. Et les nappes phréatiques atteignent elles aussi des niveaux anormalement bas. Expliquez-nous concrètement, qu'est-ce que ça veut dire ?
19: Concrètement, la quasi-totalité des nappes phréatiques en France sont en baisse à cause du réchauffement climatique, du manque de pluie et des fortes chaleurs. Alors, je suis allée voir la carte de France sur le site Info Sécheresse qui répertorie l'état de la ressource en eau. Et je vous donne quelques exemples assez alarmants. Le niveau est très bas dans 8 départements, dans le centre du pays, le Limousin notamment, mais aussi dans l'Est, en Haute-Marne. Et voilà un chiffre assez parlant. À la pointe de la Bretagne, dans le Finistère, fin juillet, le déficit était de 80% dans le nord du département et de presque 100% dans le sud par rapport au normal de saison. Et le reste du pays était aussi dans une situation critique puisque 60 départements voient leur nappe phréatique atteindre un niveau bas ou modérément bas. Le problème, c'est que l'accès à l'eau potable, eh bien, il est principalement assuré par ses réserves souterraines, ce qui a de graves conséquences puisque des coupures au robinet ont lieu en ce moment pour plus de 40 000 personnes. Plusieurs dizaines de communes sont donc ravitaillées en eau par camions-citernes qui font des allers-retours dans ces communes ou bien par des bouteilles d'eau qui sont distribuées aux habitants.
1: Ce qui nous amène donc, Morgane, à cet appel de la ministre de l'écologie à faire un effort collectif pour économiser l'eau.
19: Oui, Monique Barbu appelle à renforcer les contrôles de police pour faire respecter les arrêtés sécheresse. Ces arrêtés qui concernent 70% de la France et qui mettent en place des mesures pour réduire justement l'usage de l'eau. Il est interdit par exemple d'irriguer les grandes cultures agricoles ou bien les jardins potagers. Pas le droit non plus de laver sa voiture, son bateau, sa terrasse, sa toiture ou les murs de sa maison. Interdit aussi d'arroser les pelouses et les terrains de foot, sauf pour les clubs professionnels. Et plus globalement, il est demandé de limiter autant que possible sa consommation. En cas de non-respect de ces règles, l'amende peut aller jusqu'à 1 500 €.
1: Merci beaucoup Morgane Guillaumard. Je reviens vers vous. Yves Tremblay, notre invité hydrologue, je le rappelle, vous êtes toujours à nos côtés pour cette émission spéciale. Ce constat qu'on vient d'entendre, il est particulièrement inquiétant. Comment on en est arrivé là ? Ces canicules et le manque d'eau, c'est l'effet clairement du dérèglement climatique.
11: Oui, c'est une signature de ce qu'on observe depuis des décennies. Alors, il y a deux choses. Il y a la variabilité naturelle du climat. C'est plutôt normal qu'il fasse chaud et sec en été. Là, on est tous d'accord là-dessus. Par contre, là, il fait anormalement chaud et anormalement sec. Donc, c'est qu'on atteint des températures extrême, hein. On a dépassé, je crois, le record des 46 degrés en 2019 en France, si je me trompe pas, pas trop loin de chez moi en passant. Là, on a vu des températures caniculaires, oui, à côté de Montpellier, c'est ça. On a vu des températures assez incroyables à Brest il y a quelques jours, je crois. Donc, on voit bien qu'il y a quelque chose qui se passe. Et donc, ça, effectivement, il y a un lien direct entre le niveau de nos émissions de gaz à effet de serre et la hausse des températures. Et cette hausse des températures est, elle, directement corrélée à l'intensité des sécheresses. Ça veut dire quoi ? Ça veut dire aussi que si on réussit à réduire nos émissions dans les années à venir, on peut aussi réduire la violence et la gravité de ces épisodes de sécheresse.
1: On ne pouvait pas anticiper tout ça. Ça fait longtemps qu'on en parle de ces phénomènes, effectivement, du dérèglement climatique. Et les années se succèdent et la sécheresse s'amplifie.
11: Alors oui, on peut pas dire que les gens n'étaient pas au courant, en tout cas nos pouvoirs publics. Ça fait à peu près 30 ans maintenant que les rapports du GIEC avaient très très bien prévu en fait les températures, les sécheresses et les impacts qu'on observe aujourd'hui. Donc là, l'information, elle est là. C'est pas un problème d'information. Si les scientifiques comme moi viennent vous parler, c'est pour répéter souvent la même chose en boucle depuis des années. Donc maintenant, il est temps effectivement de prendre des mesures un petit peu ambitieuses et dans tous les secteurs. On a des moyens d'action. La France, c'est un pays développé, c'est un pays riche. On n'est pas du tout impuissant face à ce qui se passe. On peut mettre en place des mesures assez radicales, finalement. pour modifier nos systèmes agricoles, sécuriser nos ressources en eau. Donc voilà, maintenant, c'est, alors au niveau des territoires, il faut quand même donner un message positif, c'est qu'au niveau des territoires, moi je constate que les gens, les mairies, etc., les communes, les départements, elles sont très au courant de ce qui se passe au niveau des impacts. Malheureusement, tout le monde l'observe et cette année, c'est un exemple catastrophique. Par contre, maintenant, au niveau national, il est temps de prendre des mesures un petit peu ambitieuses pour aller de l'avant.
1: Et on va l'entendre, on va aller justement dans ces communes qui sont concernées, on va voir comment on se mobilise.
10: Yves Tremblay, quand on voit les sols, les rivières, toute la biodiversité qui souffre, on se demande quand est-ce que ça ira mieux. Il faut de la pluie très vite, je suppose.
11: Alors malheureusement, c'est pas au milieu du mois d'août qu'on peut attendre des pluies intenses sur des longues périodes. C'est plutôt quand les épisodes de l'automne vont arriver, donc en septembre, octobre. Donc, malheureusement, là, on est dans une situation assez catastrophique et il est à fort à parier en fait que ça continue de s'aggraver dans les jours qui viennent jusqu'à la fin août, notamment puisque c'est pas des orages isolés, ce qu'on a d'habitude hein, au mois d'août, c'est des orages qui vont durer quelques heures. C'est pas des orages isolés qui vont permettre de rétablir le niveau d'eau, notamment dans les sols ou dans les cours d'eau.
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10: Vous écoutez ici les 13h15, émission spéciale consacrée à la sécheresse et ses conséquences partout en France avec vous, Émeline Ferry.
1: Je voudrais qu'on s'arrête sur ces chiffres quand même donnés hier par Monique Barbu, la ministre de la Transition écologique. Chiffre assez vertigineux, plus de 40 000 personnes en France concernées par des coupures d'eau au robinet. 97 communes alimentées carrément par des camions-citernes ou des bouteilles d'eau. C'est le cas dans le village du Soulier, dans l'Hérault. Plusieurs hameaux privés d'eau potable et donc ravitaillés avec une citerne. Bernard Rouanet, le premier adjoint de la commune, n'en revient pas.
17: On s'aperçoit chaque année qui passe, là, ça devient de plus en plus important. Parce que bon, des problèmes d'eau, il y en a tout le temps eu, mais c'était en principe à partir du 15 août, voire au mois de septembre. Tandis que là, cette année, ça a commencé début juillet. Principalement, c'est ces trois hameaux, voilà.
20: Il y en avait eu autant l'année dernière?
17: Oui, mais l'an dernier, on avait commencé plus tard à alimenter en eau. Et en plus, alimenter, ça veut dire que les sources de surface donnent pas suffisamment. Donc, avec une citerne, il faut alimenter les bassins. Comme je vous dis, heureusement qu'on a le forage.
20: Et heureusement que vous avez la citerne.
17: Il y a besoin qu'on a la citerne. On est parti au moins de novembre. Enfin, tout dépend le temps qu'il va faire.
20: Voilà, il faudrait que ça tombe suffisamment pendant plusieurs jours pour réalimenter ces sources de surface.
17: D'accord. Mais il ne faudrait pas des orages, il ne faudrait pas des grosses quantités d'eau. Il faudrait qu'il pleuve suffisamment pendant une semaine ou 10 jours. Pas du ruissellement.
1: Et on est dans l'Hérault, on est tout près de chez vous, Yves Tremblay, vous qui êtes hydrologue, qui êtes notre invité. L'eau qui manque au robinet, ça va devenir de plus en plus fréquent et pour plus en plus de monde.
11: Alors, il faut relativiser. Là, on parle de 40 000 personnes. Alors, je conçois, c'est catastrophique pour eux. Ça doit être vraiment pas pratique de pas avoir l'eau à la maison. Mais on est quand même 69 millions d'habitants en France et ces coupures d'eau touchent principalement les petits hameaux, les petits villages qui sont alimentés par un captage ou un puits. Et effectivement, bah, comme l'expliquait le monsieur juste avant, bah, quand l'eau est trop basse, on peut plus pomper. Donc, effectivement, on peut s'attendre à une extension de ces coupures d'eau, mais plutôt dans des petits villages, hein, des zones isolées. Donc ça veut dire qu'il faut mettre en place peut-être des réseaux pour pouvoir sécuriser ces zones. Mais on peut pas s'attendre à une baisse généralisée à grande échelle de l'eau potable, enfin l'eau du robinet pour être concret. Il y a quand même des cours d'eau qui permettent d'alimenter aussi pour les grandes villes. Donc voilà, il y a pas de risque à très grande échelle à ce niveau-là.
1: Donc pas de message alarmiste sur ce côté-là. Les communes concernées, elles ont l'habitude, effectivement, on l'entendait, et elles vont devoir s'adapter. Il y a un autre point que j'aimerais aborder avec vous, Yves Tremblay, l'agriculture qui est le secteur qui consomme le plus d'eau aujourd'hui en France. Et forcément, c'est l'un des secteurs qui souffre le plus hein, quand on en manque.
11: Oui, alors même avant l'eau, hein, les fortes températures toutes seules, ça fait beaucoup de mortalité sur beaucoup de plantes, notamment pas tout ce qui est maraîchage, les salades, etc., ça aime pas trop. Et alors effectivement, l'eau, 60% de l'eau consommée en France est dédiée à l'agriculture et l'irrigation. Et en fait, dans ce chiffre-là, même, il faut quand même préciser qu'il s'agit d'un très petit nombre de cultures, notamment le maïs, consomme une grande partie de cette eau, principalement dans la façade ouest et le sud-ouest de la France. Donc oui, ça veut dire qu'en fait, il faut réfléchir maintenant sérieusement à l'avenir, comment rationaliser cet usage de l'eau. Certainement pas aller vers une fuite en avant en disant il fait de plus en plus chaud et donc on va de plus en plus arroser. On comprend bien que cette équation ne tient pas dans un contexte de raréfaction de la ressource disponible, avec beaucoup plus d'évaporation, notamment au niveau des sols et de la végétation. Donc le bilan est négatif. Je crois qu'on a perdu à peu près 15% de ressources en eau renouvelables ces dernières décennies. Mmh. Donc ça veut dire quoi ? Ça veut dire optimiser les pratiques d'irrigation, repenser l'implantation de certaines cultures dans certaines régions. C'est évident qu'avec le climat qui change, on ne pourra plus cultiver les mêmes choses au même endroit. Il faut rappeler par exemple qu'à Paris, on attend le climat de Marseille dans quelques décennies. Donc c'est des changements assez radicaux.
5: Mais aujourd'hui, les témoignages d'agriculteurs qui souffrent de ces canicules, de cette sécheresse, ils s'accumulent. On les a regroupés sur ici.fr. Il y a beaucoup de témoignages à lire. Ce que nous vivons est une véritable catastrophe. Ça, c'est ce que dit le président de la FNSEA, Arnaud Rousseau.
21: Effectivement, c'est très très compliqué en ce moment, vous l'avez dit, pour les agriculteurs, notamment pour les maraîchers.
5: Oui, surtout ceux qui n'ont pas de système d'irrigation. On part dans les Hauts-de-France, à quelques kilomètres de Lille, dans une exploitation d'une cinquantaine d'hectares, dont 2,5 consacrés au maraîchage. Et c'est un reportage d'Odile Senelar.
22: Quand Marc-Antoine Dutoit observe ses tomates sous serre, le constat s'impose.
23: Si vous pouvez remarquer les fleurs grillées, ça c'est une tomate qui ne poussera jamais. Quand il fait 35 degrés dehors, dans la serre, vous imaginez un petit peu la température. Et les plantes ne peuvent pas résister, quoi.
22: On sort de la serre, un peu plus loin, des rangées de salades, et c'est la même chose.
23: Avec la chaleur, elles montent tout de suite. Si on ne les récolte pas suffisamment tôt, en sachant qu'il faut récolter en fonction aussi de la demande, ça c'est un produit qui va être perdu.
22: Il estime à environ 20 à 30% la perte de production en maraîchage liée à l'épisode de chaleur et de sécheresse.
23: Les calibres sont plus petits, les plantes souffrent, en fait, elles se protègent. La perte de légumes, c'est du temps qu'on a passé, qui est perdu, des produits qu'on ne peut pas vendre, voilà, forcément, c'est toujours impactant et puis pas forcément valorisant.
22: Avec ses deux frères avec lesquels ils gèrent l'exploitation, ils avaient anticipé la hausse des températures et ils ont donc investi il y a 5 ans dans un système d'irrigation, désormais indispensable, mais il faut aujourd'hui aller encore plus loin.
23: On essaye tout de même de trouver des nouvelles cultures, on s'est un peu lancé dans le melon, la pastèque, qui sont des cultures qui résistent un petit peu mieux aux fortes températures. On essaye de se lancer un petit peu dans le kiwi aussi, c'est des plantes qui sont un peu plus résistantes.
22: Outre la partie maraîchage, les grandes cultures de l'exploitation souffrent elles aussi, avec notamment un rendement en très forte baisse attendu sur les pommes de terre.
5: Vous entendez la détresse des maraîchers, Yves Tremblay, hydrologue, notre invité. Évidemment, tous les agriculteurs ne sont pas concernés dans la même mesure, mais c'est difficile à entendre, peut-être pour tous ceux qui nous écoutent, quand on leur dit il faut tout changer dans votre façon de faire.
11: Oui et non. En fait, il y a quand même pas mal de pistes, notamment liées à l'agroécologie, liées à la rationalisation des usages de l'eau, qui en fait vont nous garantir à l'avenir déjà une agriculture qui permet d'en vivre, tout simplement, de ne pas avoir à chaque fois une catastrophe comme ça qui impacte de plein fouet toutes nos productions. Et en fait, ce qui est dommage, c'est qu'on entend souvent des mesures, voilà, en disant, là, on a entendu très récemment parler de la FNSEA qui réclame des aides massives, etc. Mais en fait, on ne va pas à chaque fois qu'on a une sécheresse développer des milliards d'euros juste pour mettre des rustines, pardonnez-moi l'expression, mais en fait, ce qu'il y a besoin, c'est un changement radical de système pour nous permettre d'être plus résilients. Enfin, il faut se rappeler quand même qu'il y a de l'agriculture qui est faite dans des climats beaucoup plus chauds que chez nous, donc ça veut dire que ça peut fonctionner. Simplement, voilà, il faut mettre en relation notre nouveau climat avec ce qu'on pourra produire en face au niveau agricole de manière réaliste et non pas en mettant tout un système sous perfusion avec des bassines, des barrages, etc. Alors qu'on sait par ailleurs que l'eau disponible suit une tendance à la baisse, on aura de moins en moins d'eau mobilisable de toute façon.
5: Eh bien, un grand merci Yves Tremblay pour toutes vos explications. Vous êtes, je le rappelle, hydrologue et directeur de recherche de l'IRD de Montpellier, Institut de Recherche et Développement. Merci beaucoup et bonne journée.
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21: Il est 13h22, émission spéciale consacrée à la sécheresse avec vous, Émeline Ferry, et ses conséquences partout en France.
5: Oui, on le constate tous, ce manque d'eau, quand on voit les champs complètement jaunis depuis le début de l'été déjà, quand les haricots ne grandissent pas dans le potager, quand les fleurs sur le balcon sont brûlées par le soleil. On parlait tout à l'heure des restrictions d'usage de l'eau. On a appris à vivre maintenant avec ces restrictions l'été. Et on est nombreux à se poser la question à chaque fois qu'on doit utiliser de l'eau, par exemple au moment de laver sa voiture. Dans le département de l'Indre, il est interdit de le faire chez soi en ce moment et certaines stations de lavage ont une dérogation à Châteauroux. C'est un reportage Isibérie de Camille Salcedo-Ruiz.
24: Je sais que je ne fais pas une bonne action en allant laver ma voiture.
25: Même s'il est dans les règles, Adrien n'a pas franchement la conscience tranquille.
24: Pas la meilleure chose à faire en ce moment où on manque d'eau en France. D'habitude, le lavage dure peut-être 20 minutes et là, je vais juste faire un lavage tout simple pour essayer de minimiser l'impact que ça a en termes d'écologie.
25: Les rouleaux automatiques sont à l'arrêt, mais le reste de la station est accessible. Tout le monde peut utiliser une lance à eau. Frédéric, chauffeur de taxi, n'a pas vraiment de scrupules.
26: Moi, je suis un professionnel, donc je dois avoir mon véhicule propre. Voilà, je ne le fais pas
3: tous les 2-3 jours comme régulièrement. Voilà, j'attends vraiment qu'il y ait des traces.
25: C'est environ 120 litres d'eau consommée pour un lavage en station, même si une grande partie est recyclée. Il y a du gaspillage.
4: Je ne remplis pas ma piscine, mais par contre, comme effectivement, eux, ils ont mis des choses en place pour qu'on puisse continuer à laver nos voitures, je profite de ça.
25: La meilleure solution, c'est peut-être Jessica Galato qui l'a trouvée dans son atelier à Saint-Marcel. Elle propose un lavage à la vapeur. Elle affirme consommer à peine 8 litres pour une voiture.
6: Je ne consomme presque pas d'eau, voilà, pas plus que si on va se doucher, que si on prend une douche tous les jours et que si on fait tourner notre lave-vaisselle.
25: Et ne vous avisez pas de laver votre voiture chez vous ou dans une station qui n'en a pas l'autorisation. L'amende est salée, 1500 euros.
7: Camille Salcedo Ruiz, pour savoir quelles sont les restrictions et les interdictions d'usage de l'eau chez vous, dans votre commune, allez voir le moteur de recherche qu'on vous a mis sur notre site ici.fr et sur notre appli mobile. Et on accueille maintenant Julie Aidé, ancienne journaliste à l'origine d'une pétition citoyenne sur le site Green Voice, pétition soutenue par plusieurs ONG de défense de l'environnement. Bonjour.
8: Bonjour.
7: Et merci beaucoup d'être avec nous, Julie Aidé. Vous venez d'entendre un automobiliste qui continue de laver sa voiture, même en pleine sécheresse. Il y en a d'autres qui arrosent les jardins alors qu'on manque d'eau, d'autres qui remplissent leurs piscines. Quand vous entendez ça, vous vous dites quoi? Que notre société dans son ensemble n'est pas encore prête à changer, à s'adapter?
8: Alors bon, c'est compliqué de critiquer les personnes pour leur comportement individuel, mais c'est sûr qu'il y a certaines pratiques à changer, certaines modes de vie qu'il faudrait remettre en question. Et la plupart, je pense que la société en a de plus en plus conscience, et c'est pour ça qu'on a lancé cette pétition pour qu'on parle justement de ces sujets-là dans les débats présidentiels à venir. Et le premier sera au mois d'août, donc vraiment là, c'est dans 2 semaines.
7: Effectivement, votre pétition, elle s'appelle Présidentielle 2027, plus de climat dans les débats. Effectivement, vous avez peur qu'on oublie vite. En fait, aujourd'hui, on les subit, les canicules, les sécheresses, les incendies. On a la mémoire trop courte.
8: Oui, on les subit et malheureusement, quand ce sera la fin de l'été, on aura tout oublié, sauf les personnes qui ont été affectées directement, qui ont perdu leur maison, qui ont vu leur culture complètement asséchée, donc dont les rendements sont à plat. Donc le problème, c'est que quand on la vit pas directement, on oublie. Donc notre but, c'est de faire vivre cette pétition jusqu'en mai, pour que dans les débats, on parle de climat, parce qu'en 2022, au présidentiel 2022, le climat représentait seulement 2,7%. Du temps d'antenne, selon l'affaire du siècle, une association qui a notamment signé notre pétition.
7: Donc
8: c'est très peu. Enfin, faudrait répéter ça, 2,7%.
7: Vous interpellez les politiques, notamment les candidats à la présidentielle. Aussi. Vous leur dites, il faut pas des mesures à court terme. Il faut penser plus loin.
8: C'est ça. Alors pour l'instant, on est en train de mobiliser, de récolter un maximum de signatures. Ensuite, on interpellera les politiques parce que ils prépareront les interviews avec les journalistes en amont pour que eux aussi essaient d'imposer ces sujets-là. Mais c'est aussi aux journalistes de faire du climat, de traiter ça de manière transversale en fait.
7: De dire que ça touche tous les sujets.
8: Oui, sur tous les sujets, et pas que ce soit une rubrique à part. Donc, quand on parle de santé, qu'on parle aussi d'agriculture, quand on parle de pouvoir d'achat, d'économie, d'inflation, bah, qu'on parle des pertes agricoles, de la sécheresse et de la précarité alimentaire. Donc, tout ça est lié. Et quand on parle d'IA,

0: action citoyenne lancée sur le site Green Voice. Merci beaucoup, bonne journée.
1: Merci à vous.
0: Et donc, je rappelle, pour résumer un petit peu tout ce qu'on s'est dit dans cette émission consacrée à la sécheresse, qu'on vous met toutes les infos sur notre site ici.fr. Je vous rappelle, pour mettre en perspective tout ça, on parlait de l'impact individuel. Chaque Français consomme chaque jour 145 litres d'eau potable, un chiffre de l'ADEME. Et puis, je termine cette émission en vous rappelant que la vague de chaleur qu'on vit actuellement va dépasser en durée la canicule de 2003, d'après les chiffres de Météo France. Aujourd'hui, 80 départements de notre pays sont placés en vigilance orange aux fortes chaleurs. L'impact donc de la sécheresse qui n'est plus à démontrer, la canicule, les incendies. On parle de tout ça sur notre site ici.fr.
2: Effectivement, et sur l'appli ici aussi. Merci beaucoup Emeline Ferry. Et puis pour retrouver les conseils, les cartes sécheresse, les cartes de restriction d'eau, n'hésitez pas à vous rendre également sur le site ici.fr ou sur l'appli ici, parce que c'est des comportements qu'on va devoir apprendre à faire puisqu'ils vont se renouveler. Merci Emeline Ferry.
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0: Renaud dans mon HLM. Il n'a pas vécu dans un HLM, mais une belle demeure à Aix-en-Provence. Dans notre chronique, ils ont vécu ici avec Thibaut Gaudry. On vous parle aujourd'hui de Jean-Louis Trintignant.
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7: Vous ne croyez pas à mon amitié?
8: Je ne vous connais pas.
7: C'est vrai, il n'y a pas 24 heures que nous sommes ensemble, et encore avec interruption. Et moi, il me semble que je vous connais depuis une éternité.
1: Jean-Louis Trintignant est un enfant de la Provence austère, comme il l'appelle. Né en 1930 à Piolenc, dans le Vaucluse, il grandit dans le Gard, à Pont-Saint-Esprit. Et il se sentira toujours un peu paysan.
9: Mes parents n'étaient pas paysans, mais ils vivaient vraiment dans la nature. Je ne me souviens pas de la maison, on habitait une maison avec un peu de terrain. Mais je me souviens très bien des arbres fruitiers, ou des endroits où il y avait des melons, ou des endroits où il y avait des asperges. Je me souviens d'un noisetier dans lequel j'ai vraiment passé beaucoup, beaucoup de temps. Je me souviens davantage d'un cerisier, par exemple, dans lequel je montais, où j'ai cassé des branches, duquel je suis tombé.
1: Adolescent, il devient pensionnaire au lycée Mistral, à Avignon. Il se découvre une passion pour la poésie de Prévert, puis viendront Aragon et Apollinaire. À la fin de la Seconde Guerre mondiale, ses parents s'installent à Aix-en-Provence, où il passe tous ses week-ends. Sa mère tient une boutique, au chic parisien. Et un soir de 1949, alors que Jean-Louis vient d'entamer des études de droit, il assiste à une pièce de théâtre. Une révélation.
9: C'était L'Avare avec du lin, oui. Ça m'avait bluffé, ça m'avait impressionné. J'ai décidé ce jour-là de devenir comédien. Jusque-là, j'étais pas certain, mais je trouvais ça tellement beau. C'était au casino municipal d'Aix-en-Provence. C'était pas un lieu théâtral formidable. Hein.
1: Il décide alors de prendre des cours de théâtre au gymnase, à Marseille, avant d'abandonner le droit l'année suivante pour partir à Paris avec ses rêves de comédien et de mise en scène. Il a 20 ans et commence par prendre des cours avec un professeur pour perdre son accent du Midi qu'il trouve trop prononcé. Il obtient rapidement ses premiers rôles au théâtre avant que le cinéma s'intéresse à lui et qu'un petit port de pêche varois lui apporte son premier succès.
10: Il faut que tu m'aimes très fort.
9: Je t'aime comme un fou.
10: Alors dis-le-moi. Embrasse-moi, Michel. Embrasse-moi.
1: 10 ans après, c'est la consécration avec un homme et une femme.
9: Une femme qui vous écrit sur un télégramme. Je vous aime. Pour aller chez elle. Ah oui, je vais chez elle. Alors je vais chez elle. Je sais pas à quel étage elle habite, je suis obligé de réveiller la concierge. Alors, la concierge me dira, elle n'est pas là, peut-être, vous ne pouvez pas monter à cette heure-là. Je lui dirai, madame, excusez-moi, mais je viens de faire 6000 km en voiture pour voir madame. Excusez-moi, mais je monte.
11: Vous n'avez jamais quitté votre terre natale?
9: Si, je suis venu un peu à Paris, j'ai fait l'artiste. Il y a très longtemps que je vis en province, que je revis en province. Je suis reparti en 75. C'est-à-dire, ça fait plus de 30 ans que je vis en province.
1: En 1975, alors qu'il est en pleine gloire, Trintignant décide de tout arrêter. Il quitte Paris et achète une maison près d'Aix, à Lambesque. Une retraite qui dure 3 ans, dans un bel hôtel particulier de 1635, et où sa fille Marie n'est jamais loin.
9: On s'écrivait, on s'envoyait des cassettes. Alors elle enregistrait des textes, surtout d'Apollinaire, mais d'autres aussi, qu'elle m'envoyait. On correspondait beaucoup comme ça.
11: Puis à un moment, elle est venue vivre près de chez vous.
9: Oui, 2 fois. D'abord quand j'étais à côté d'Aix-en-Provence et puis après à Uzès, oui.
1: Retour dans le Gard de son enfance, Uzès où il part vivre en 1982 et où il redevient paysan, cultivant la vigne et soignant ses oliviers.
9: J'ai vécu pendant 25 ans à Paris, mais je suis toujours resté méridional. Je me sens bien ici parce que je retrouve des choses de mon enfance, des odeurs. Ici, vraiment, je suis très bien.
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0: Zaz, mon sourire, toute l'équipe d'ICI Provence vous souhaite de belles vacances et encore merci pour votre fidélité. À suivre, Philippe Baillet et Phil Collins.
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1: 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L'info en France et dans le monde, le 90 secondes, Emeline Ferry.
2: Toujours 80 départements en vigilance orange à la canicule. Les autres sont en jaune et cette vague de chaleur va dépasser en durée celle de 2003, d'après Météo France, 17 jours consécutifs. Dans le Pas-de-Calais, le feu évolue très peu et les pompiers doivent se repositionner parce que le vent a changé. 180 hectares ont brûlé depuis hier après-midi sur les dunes du littoral dans le secteur du Mont-Frieux. 1200 vacanciers ont été évacués d'un camping hier. Et en Bretagne, au sud de Rennes, les flammes ne progressent plus ce midi. 100 hectares parcourus. Des pompiers mobilisés et en colère. 9 syndicats viennent de sortir du ministère de l'Intérieur où ils étaient reçus par Laurent Nunez. Ils réclament plus de moyens humains et financiers. Face à une sécheresse exceptionnelle qui sévit cette année, la ministre de l'Agriculture va réunir tous les préfets dans 15 jours pour leur demander de faire un état des lieux territoire par territoire. Objectif, mettre en place un plan massif avec des indemnisations d'urgence et des solutions pour la relance de certaines productions. 3 hommes blessés par balle à Besançon, dans un état grave, mais leur pronostic vital n'est plus engagé. Hier soir, ils se trouvaient dans une épicerie quand ils ont été visés par des tirs. Aucun suspect interpellé pour le moment d'après le parquet. Plusieurs pistes sont envisagées, dont celle d'un règlement de compte lié au trafic de stupéfiants. 2 champions du monde pour coacher les Bleus. Fabien Barthez rejoint Zinedine Zidane, le nouvel entraîneur de l'équipe de France. Barthez, ancien joueur de Marseille, Toulouse et Monaco, champion du monde 98. Il devient l'entraîneur des gardiens de l'équipe de France.
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5: La météo de ce jeudi, c'est toujours très chaud avec des températures proches des 38-40 degrés. Les Bouches-du-Rhône, Var, Alpes de Haute-Provence et Hautes-Alpes, les 4 départements sont encore aujourd'hui et demain en vigilance orange canicule. Et attention au risque d'orage. Sur le Haut-Var et les Alpes, des orages très localisés, avec parfois de la grêle, prudence sur les routes. Et demain, on attend du vent sur la Provence. Les risques d'incendie sont donc forts. Vigilance pour nos forêts. À suivre, Véronique Sanson et Indochine.
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0: Paolo Conte sur Ici Provence. Nous écoutons dans un instant Francis Cabrel et soprano et France Gall.
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0: Grand Gall, tout pour la musique et la musique sur Ici Provence. Ils arrivent, Zucchero, Félix Sauré et le groupe ABBA.
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0: Ce jeudi soir, c'est à Aix-en-Provence, au stade Maurice David. Provence Rugby reçoit Nice à 19h30. C'est à chaque fois la grande fête du rugby avec des animations, foot talk et une bonne ambiance.
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1: 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L'info en France et dans le monde, le 90 secondes, Emeline Ferry.
2: Des syndicats de pompiers très déçus après leur rendez-vous avec le ministre de l'Intérieur en cette journée de grève de la profession. Et Laurent Nunez qui leur répond dans la foulée. Il promet un projet de loi de modernisation de la sécurité civile début septembre et une augmentation des ressources pour les services d'incendie et de secours. Dès le projet de loi de finances de 2027, les syndicats venaient d'annoncer une mobilisation massive le 29 septembre pour réclamer plus de moyens. Dans le Pas-de-Calais, le vent ramène le feu vers les terres. Les flammes ont déjà brûlé 180 hectares depuis hier après-midi. Sur les dunes du littoral, les incendies ne sont pas encore fixés. En Ille-et-Vilaine, le feu au sud de Rennes ne progresse plus selon les dernières infos des pompiers à la mi-journée. 80 départements en orange sur la carte de Météo France. Les fortes chaleurs touchent désormais tout le pays. Les autres territoires sont en vigilance jaune pour cet épisode de canicule qui dure. Météo France estime qu'il va dépasser en durée celui de l'été 2003. Face à une sécheresse exceptionnelle qui sévit cet été, la ministre de l'Agriculture va réunir tous les préfets dans 15 jours pour leur demander de faire un état des lieux, territoire par territoire. Objectif, mettre en place un plan massif avec des indemnisations d'urgence et des solutions pour la relance de certaines productions. Record de fréquentation dans les salles de cinéma. Cet été en France, c'est du jamais vu depuis 25 ans avec une moyenne de 640 000 entrées par jour et on a dépassé le million à 3 reprises début août.
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5: La météo de ce jeudi, c'est toujours très chaud avec des températures proches des 38-40 degrés. Les Bouches-du-Rhône, Var, Alpes de Haute-Provence et Hautes-Alpes, les quatre départements sont encore aujourd'hui et demain en vigilance orange canicule. Et attention au risque d'orage. Sur le Haut-Var et les Alpes, des orages très localisés avec parfois de la grêle, prudence sur les routes. Et demain, on attend du vent sur la Provence. Les risques d'incendie sont donc forts. Vigilance pour nos forêts. À suivre Sol Celt et Daniel Balavoine Nanette, un extrait bien sûr de l'opéra rock Starmania.
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0: devient de plus en plus dense sur les autoroutes. Alors, pour rentrer à la maison, Cédric Frémy est là. Et toutes vos infos circulation au 04 42 38 08 08 en laissant un message vocal sur le WhatsApp radio. Avant 16h, Eddy Mitchell, Boulevard Désert et No Dub.
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0: No doubt. Bon, c'est l'heure. L'heure de quoi? L'heure de la météo des tableaux de bord. Vous m'envoyez la température qui s'affiche sur l'écran de votre voiture. Et comme ça, on va pouvoir établir la carte météo ensemble. Pareil, s'il y a des orages où vous êtes, merci de nous le faire savoir. 04 42 38 08 08. Contactez-nous sur WhatsApp.
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0: Vous écoutez Ici Provence, il est 16h. Toute l'info en 90 secondes, Emeline Ferry.
2: Des pompiers déçus et un ministre de l'Intérieur qui leur répond alors que la profession est en grève aujourd'hui et appelle à une nouvelle mobilisation fin septembre. Laurent Nunez assure qu'un projet de loi de modernisation de la sécurité civile leur sera présenté début septembre. Il promet aussi une augmentation des ressources des services d'incendie et de secours dès le projet de loi de finances 2027. Sa réunion à la mi-journée n'a pas convaincu les syndicats. Sur le front des incendies, les flammes ne progressent plus à Saint-Just, au sud de Rennes, après avoir brûlé 200 hectares dans le Pas-de-Calais. Pour la première fois dans le département, un avion Dash est intervenu pour larguer de l'eau, alors que les deux incendies sur les dunes du littoral ne sont pas encore fixés. 2 ans après la vive émotion provoquée par un incendie mortel à Nice, un suspect placé en garde à vue, un détenu de la maison d'arrêt de Nancy, âgé de 26 ans, en garde à vue, soupçonné d'avoir organisé le commando armé qui a mis le feu dans les escaliers d'un immeuble sur fond de trafic de drogue. 7 personnes sont mortes dans cet incendie. La quasi-totalité du pays est en vigilance orange canicule, un épisode de forte chaleur qui bat des records. Il dépasse la durée de la canicule de 2003, 17 jours consécutifs de température élevée. L'espoir de nouvelles médailles au championnat d'Europe de natation ce soir avec Maxime Grousset à 18h30, déjà médaillé sur le 50 mètres. Il va nager en finale du 100 mètres papillon. Quelques minutes plus tard, Marie-Ambre Molu et Analia Pigré en finale sur le 50 mètres d'eau.
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0: Bon, faites attention, en ce moment, il y a de gros orages vers le lac de Sainte-Croix, Sainte-Croix-du-Verdon, la foudre qui s'abat, de fortes pluies, peut-être de la grêle, s'il y a de la grêle, vous nous le dites, 04 42 38 08 08, vous pouvez nous appeler ou vous nous laisser un message vocal sur WhatsApp. On a aussi quelques zones orageuses, mais très localisées, donc c'est vraiment du micro-local, là, et ça concerne même pas les villages, plutôt les sommets vers la montagne de la Blanche, vers Seigne des Alpes par exemple, et puis une partie aussi du dévolu. Pour les températures actuellement à Marseille, il fait sur la Corniche 29 degrés, mais au Trois-Lucs 35 degrés, à Toulon 34, à Aix-en-Provence 38, à Cotignac 39,6, à côté à Fox-en-Foux il fait 39,3. Fox-en-Foux, sous la 54e fête de Notre-Dame vient de débuter. Il y a le tournoi de pétanque, il y a le concours de boules, il y aura les soirées pâte au pistou vietnamien et la Yoli Monstre de dimanche midi. Donc c'est la fête à Fox-en-Foux. Température la plus élevée en ce moment, c'est pour Cadenet avec 40,6. Et alors vous avez combien? Eh ben, il y a Hercule, des bus Zou, ligne 909 à côté du Pasino d'Aix-en-Provence. 40,7 à la gare routière d'Aix-en-Provence. Merci beaucoup Hercule pour la photo envoyée à l'instant sur WhatsApp au 04 42 38 08 08. Et puis Eric à Châteauneuf-les-Martigues, 39 degrés en ce moment pour la météo des tableaux de bord. Demain, début de journée ensoleillée, mais l'après-midi, les nuages seront plus nombreux, quelques orages et de la pluie possibles sur le Val de Durance et la Sainte-Baume, le vent sera faible. Les minimales sur le littoral, 22 à 25, dans les terres, 16 à 20, en montagne, 11 à 13, et les maximales à Marseille, 33, à Toulon, 34 et à Aix, 38.
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0: Ici Provence, le point trafic de 16h04. Alors comme c'est le déluge au lac de Sainte-Croix, eh bien vous êtes nombreux à quitter le lac. Donc ça coince au Salles-sur-Verdon en direction de Moustier avec 5 grosses minutes de ralentissement, puis un bouchon de 5-10 minutes sur le pont du Galeta en direction de Moustier-Sainte-Marie. Donc voilà, soyez bien patients, vous quittez les lieux, vous faites la queue comme tout le monde. Pour Sainte-Maxime, vous êtes à l'arrêt pendant environ un quart d'heure en direction de Sainte-Maxime depuis Beauvallon, et dans l'autre sens, là vous perdez une vingtaine de minutes. À hier, la 570, 5 minutes de bouchon en direction de Saint-Tropez. À Marseille, les travaux sur la 7 de chaque côté des Égalades, voie de gauche fermée dans les deux sens, moins de 10 minutes de perdu. Mais sinon c'est calme, et avec son Provence, aucun problème. S'il y a autre chose, vous nous prévenez, 04 42 38 08 08.
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0: Cette semaine, Thibaut Gaudry a consacré un très bel épisode au couple France Gall-Michel Berger à Ramatuel dans son podcast « Ils ont vécu ici ». Vous l'avez manqué ? Allez donc sur ici.fr/Provence. Voici tout de suite la groupie du pianiste.

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0: Ce week-end, ou pour la fin des vacances, peut-être allez-vous monter à Serre-Ponçon? Qu'y a-t-il de beau à voir et à faire autour d'Embrun et de Chorges? Nous appelons l'office de tourisme juste après Jennifer.
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0: Ici Provence, en nouveauté, Mourir sur scène, c'est Jennifer. 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
0: Tout l'été, nous appelons les offices de tourisme de la région, les bons plans, les conseils de visite et d'activité. C'est Allô l'Office de Tourisme. Aujourd'hui, Allô l'Office de Tourisme de Serre-Ponçon. Et c'est le directeur qui nous répond. Alexis Aubespin, bonjour.
2: Bonjour, bonjour à tous les auditeurs.
0: Quels sont les incontournables de la destination Serre-Ponçon?
2: Eh bien, ce qui est incontournable à Serre-Ponçon, c'est de au moins faire une activité en montagne et au moins une activité sur le lac de Serre-Ponçon. Donc, le conseil, c'est le pic de Morgon, une randonnée avec 700 mètres de dénivelé et une vue à 360 degrés sur les écrins, le lac de Serre-Ponçon et la Provence. Et je dirais que sur le lac de Serre-Ponçon, ce qu'il faut faire absolument, c'est le matin un petit tour en paddle quand le lac est calme, que l'eau est limpide et qu'on entend à peine le bruit du vent et le chant des oiseaux.
0: Donc ça, ce sont les incontournables. Votre coup de cœur à vous, Alexis?
2: Alors mon coup de cœur personnel, c'est vraiment le viaduc de Chanteloube, puisque c'est un viaduc qui s'immerge petit à petit dans le lac. Donc on peut commencer à pied, puis petit à petit avoir les pieds dans l'eau et éventuellement, si on le souhaite, se baigner jusqu'à ce qu'on n'ait plus pied pour traverser un bras du lac.
0: Donc ça, c'est du côté de Chorges?
2: Exactement, c'est du côté de Chorges, dans la baie de Chanteloube, et juste à côté, il y a la plage de Trémouille pour pouvoir se baigner. Après, ce qui est vraiment aussi sympa aujourd'hui au bord du lac de Serre-Ponçon, ça va être de flâner en fin de journée dans les rues d'Embrun. C'est une ville médiévale avec une cathédrale qui a 800 ans, contemporaine de Notre-Dame de Paris, pas mal de petits commerces, une petite glace, un arrêt dans un restaurant, c'est vraiment une ambiance incroyable.
0: Et puis le site est très sympa, hein, parce que vous êtes sur un rocher à Embrun.
2: Effectivement, Embrun est perché sur un roc avec à son pied le plan d'eau d'Embrun, probablement le site le plus connu des Hautes-Alpes en été, puisqu'on peut y pratiquer d'activités nautiques, mais aussi pas mal de petits loisirs ludiques, simplement aussi profiter d'une fin d'après-midi à faire un petit footing autour du plan d'eau. C'est vraiment le lieu de rencontre de toute génération.
0: Donc les plaisirs de la randonnée, les plaisirs de la baignade. À ce sujet, Alexis, vous êtes fier d'avoir des plages pavillon bleu?
2: Exactement, nous avons à Serre-Ponçon 9 plages, toutes les plages en fait surveillées sont labellisées pavillon bleu. Elles sont d'ailleurs même surveillées de 10h à 18h, donc nage en sécurité dans une eau propre, c'est parfait. C'est vraiment le bon plan de Serre-Ponçon.
0: Votre astuce pour éviter les bouchons du pont de Savines-le-Lac, c'est peut-être de venir autrement qu'en voiture.
2: Il faut savoir effectivement qu'on peut accéder à Chorges et à Embrun en train, au départ que ce soit de Marseille, de Grenoble, de Valence ou plus proche. Et le gros plus, c'est que désormais, nous avons des navettes gratuites qui vous récupèrent à la gare d'Embrun et qui vous permettent de rejoindre les rives du plan d'eau et du lac donc en navette. Et côté Chorges, on a même à côté de la gare un loueur de vélo qui vous permet de louer un petit vélo pour rejoindre les plages également.
0: Top, merci beaucoup Alexis Aubespin, vous êtes le directeur de l'Office de Tourisme de Serre-Ponçon, merci d'avoir été avec nous.
2: Merci, au revoir et à bientôt à Serre-Ponçon.
0: Et vous retrouvez d'autres destinations sur ici.fr/Provence à la page Allô l'Office de Tourisme. Ici Provence, le point trafic de 16h17, bien justement au pied d'Embrun en direction de Savines-le-Lac, on a 5 minutes de bouchon et en arrivant à Savines, 5 minutes de ralentissement. Bon ça va, on a connu bien pire ces derniers jours pour franchir le pont du lac de Serre-Ponçon. Par contre, attention sur l'A51, tout près de la Solse, commune de Monnetier-Allemand, donc on est vraiment au milieu des vergers, des pommiers de la Haute Durance. Là, il y a eu un départ de feu, probablement un impact de foudre ou autre chose, peut-être, je ne sais pas. En tout cas, il y a un début d'incendie au bord de la 51. Donc, feu de forêt en cours. Si vous avez des infos, nous sommes preneurs. Donc, sur la 51, entre Sisteron et la Solse. 04 42 38 08 08. Sinon, nous avons un accident, ça vient de se produire à Toulon, sur la bretelle de sortie Toulon-Centre, quand vous venez de Nice, donc à la toute fin de la 57. Ça va peut-être commencer à coincer pour l'instant, je n'ai pas encore de bouchons sur ma carte. À Cassis, un véhicule en panne est signalé sur la 50 quand vous venez de Toulon. À Marseille, un véhicule en panne signalé sur la L2, secteur Le Merlan, sur la voie de droite en direction d'Aubagne. Et puis un poids lourd est en panne au Pen Mirabeau sur la 7 en direction de Lyon. Nous sommes là plutôt au niveau de l'échangeur Coca, un petit peu avant l'échangeur Coca d'Épennes Mirabeau. Voilà pour les dernières nouvelles. Et concernant les temps de parcours, la 7 est chargée à Marseille dans les deux sens en raison des travaux des Égalades sur la voie de gauche. 10 minutes de perdu, grand maximum. Et puis c'est surtout à Sainte-Maxime que c'est embouteillé. Sainte-Maxime Port-Grimaud, vous perdez un quart d'heure en sortie de Sainte-Maxime et 10 minutes à l'entrée de Sainte-Maxime en venant de Port-Grimaud. S'il y a autre chose, vous nous prévenez, vos infos routes au 04 42 38 08 08. Toutes vos infos trafic sont les bienvenues. Et pour la météo des tableaux de bord, Sylvie à Agassin relève 36 degrés. Et à Gémenos, Saïd relève dans son bus 41 degrés. Vous continuez d'enrichir la météo des tableaux de bord de Ici Provence également au 04 42 38 08 08 sur WhatsApp.
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0: Seal avec Choisy et ensuite c'est la météo des plages.

0: C'est calme aujourd'hui, assez peu de méduses, quelques-unes observées sur la plage de Rennecro à Bandol, à Carreau à Martigues ou encore plage de Cavalas à Saint-Mandrier. Mais sinon, la baignade est très agréable. Température de l'eau dans les Bouches-du-Rhône, 26-27 degrés. Dans le Var, 28-29 degrés. Dans les Hautes-Alpes à Serponçon, 25 degrés à Chorges, plage de la Baie-Saint-Michel. Et à Sanary, voici le vocal des sauveteurs.
1: Bonjour, ici le poste du Lido à Sanary. Aujourd'hui, l'équipe est composée de Léana, Emmanuel, Maïwen, Anne et Victor. La température de l'air est de 29 degrés et pour l'eau, 26 degrés. Nous avons un vent de secteur sud-est et de force de 1 à 2. La flamme est donc ouverte. L'ensemble du Lido vous souhaite une très belle journée.
0: Merci, voilà pour la météo des plages de Sanary-sur-Mer. Et vous, ces prochains jours, ce week-end ou la semaine prochaine, vous allez passer quelques heures à la plage. Alors avant de vous installer, eh bien vous faites un tour au poste de secours. Vous nous envoyez un message vocal sur WhatsApp avec la température de l'eau, de l'air, la couleur du drapeau, les éventuels dangers. Et vous l'envoyez au 04 42 38 08 08. Comme ça, nous pourrons vous entendre dans la météo des plages de 11h30 et de 16h25.
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0: Jérémy Frérot en nouveauté ici Provence avec Frérot. Bon, vous aussi, hein, vous en avez des phobies. Ces peurs qui nous tétanisent ou qui nous empêchent, alors peut-être peut-on s'en débarrasser? C'est la question que va se poser Fred Ballard aujourd'hui. Est-ce qu'on peut se débarrasser de nos phobies dans l'humour en tube? Et visiblement, quand on a une phobie, le mieux c'est d'en parler. Les sketchs de Nino Arial et des humoristes québécois à écouter dans moins de 10 minutes. D'abord, ici Provence, c'est le point trafic de quasiment 16h30.
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0: Un véhicule est en panne à Mireuil sur la 8 en direction d'Aix-en-Provence. Donc on est après le péage de la Barque. Un autre à Cassis sur la 50. Quand vous venez de Marseille. Un obstacle signalé aussi à Coudoux sur l'A8 en direction d'Aix-en-Provence. C'est au tout début de l'autoroute A8, au troisième kilomètre. Attention, cet obstacle est sur

0: Et comme vous êtes très nombreux à avoir quitté Bauduin, eh bien ça coince au croisement Bauduin-Vérignon-Ops. Voilà, ce croisement-là, il y a un embouteillage de 5 bonnes minutes. Bon, c'est pas grand-chose, mais c'était assez inhabituel dans les parages. Et puis, ce départ de feu au bord de l'A51 entre Sisteron et La Saulce sur la commune de Monnetier-Allemont. Si vous voulez témoigner, nous dire ce qu'il se passe, vous êtes les bienvenus. 04 42 38 08 08. Les fermetures nocturnes. L'A51 sera fermée dans les deux sens entre Manosque et Pertuis de 20h à 5h. Et vous retrouvez la liste complète des travaux de nuit sur notre site ici.fr/Provence.
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0: Ici Provence, avec Sia. Sandrine Saroche, l'humoriste toulonnaise, vous donne rendez-vous aux soirées de Saint-Marc près d'Aix-en-Provence à la fin du mois et nous allons vous inviter à son spectacle. Vous restez avec nous. Nous jouons avec d'autres humoristes, enfin nous jouons après d'autres humoristes et leur sketch sélectionné par Fred Ballard, c'est l'humour en tube.
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0: Avec les humoristes québécois et Nino Arial, comment lutter contre ces phobies?
2: Bienvenue au groupe d'entraide sur les phobies. Alors toi, peux-tu te présenter et nous dire quelle est ta phobie?
3: Je m'appelle Réal et j'ai la phobie des excuses.
2: Pardon?
4: Alors oui, c'est vrai, les groupes de parole, c'est bien, mais il faut faire gaffe à ce qu'on dit. Hein, si on ne veut pas que ça parte en vrille, chaque phobie a ses spécificités à respecter. Et dans chaque phobique, il y a un individu mort de trouille. Donc il y a un peu de chemin à faire avant que la parole se libère.
2: Alors, et toi?
5: Moi, je m'appelle Edith et j'ai peur des silences inconfortables.
2: Ok, on va essayer de toujours garder la conversation active. Ok.
3: Je suis en retard, je m'excuse.
4: Voilà, bon, bah là, clairement, la séance est mal partie, hein. Surtout si le prochain est phobique des cris qui commence par A. Hein, oui, parce que les phobiques sont partout. Nino Arial le sait, il sonde régulièrement son public sur le sujet.
6: Phobie, du fromage. Tu pleures quand tu vois du fromage. En France, ta vie, elle est dure à toi quand même, hein. Chaque fin de repas, ta famille, je crois que la gosse est en dépression. N'importe quelle forme de fromage? Oui, tous les fromages. Le kiri? Ah, ça va. Oui, c'est vrai qu'il est moins agressif, hein, le kiri.
4: Ah, c'est sûr que comparé au Munster ou au Maroilles, olfactivement, c'est nettement moins agressif. Donc ça se confirme. Hein. L'humour sauve de tout. Celui qui rit devant son kiri n'a plus de phobie. Donc rions un peu en attendant le dessert.
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0: l'écran de la camionnette, je crois, ou de l'ambulance de Jeff à Marseille, hôpital Saint-Joseph, 39 degrés en ce moment pour la météo des tableaux de bord. Merci Jeff pour le message envoyé sur WhatsApp au 04 42 38 08 08.
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0: 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Eh oui, c'est une famille très connue autour de Toulon. Alors Sandrine est humoriste, donc on connaît la famille Saroche pour ça, mais pas seulement. 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De boulanger-pâtissier, de charcutier, de boucher, de maraîcher. Allez, quel est le métier de bouche ? Vous nous appelez avec la bonne réponse, 04 42 38 08 08. Ici Provence, le point trafic de 16h47. C'est terminé pour le feu qu'il y avait au bord de la 51 entre Sisteron et la Saulce. On n'en parle plus. Par contre, les orages très violents en ce moment entre Sillon-la-Cascade, Fox-en-Foulques-Régus, Montméan, Quinçon, Esparron-de-Verdon, Allemagne en Provence. Alors, comme il a énormément plu, il y a même eu de la grêle au lac de Sainte-Croix. Eh bien, vous avez été très nombreux à quitter Fuyon-Fuyon, les abords du lac. Au départ de Baudouin, au départ des Salles-sur-Verdon, et bien maintenant c'est à l'entrée d'Ops que tout est embouteillé. Il y a environ 15 minutes de bouchon quand vous venez de Baudouin à l'entrée d'Ops. Sinon, à hier sur la 570 en direction de Saint-Tropez, ça coince pendant 5 minutes. Sainte-Maxime, il n'y a plus que 10 minutes de ralentissement dans les deux sens en venant de Port-Grimaud ou en y allant. Fréjus-Saint-Égulf, 5 minutes de bouchon. Marseille, la 7 dans les deux sens, c'est chargé avec les travaux des égalades sur la voie de gauche. 10 minutes de perdu en montant comme en descendant, grand maximum. La L2 un tout petit peu ralenti en direction de la Rose entre Sainte-Marthe et le Merlan puisqu'on avait un véhicule en panne tout à l'heure. Et puis avec son Provence, j'ai juste la D9, 3-4 minutes de ralentissement, pas plus. Et puis Martigues, oui, la 55 en venant de Port-de-Bouc, 5 minutes de gros bouchons. S'il y a autre chose, n'hésitez pas à nous le faire savoir. Vos inforoutes en direct ou en vocal WhatsApp au 04 42 38 08 08. Les fermetures nocturnes à Marseille, la L2 sera fermée dans le sens Aix-Aubagne de 21h à 6h. Et vous retrouvez la liste des travaux de nuit sur notre site ici.fr/Provence.
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0: Merci Provence, c'est Alex Warren en nouveauté avec Fever Dream. Il est 16h51 et toute l'actu locale revient à 17h avec le journal de Rémi Link. On va revenir sur les annonces du ministre de l'Intérieur Laurent Nunez aux pompiers qui sont en colère aujourd'hui. Notre jeu pour les nuits de Saint-Marc, les soirées de Saint-Marc précisément, le nom du festival, les soirées de Saint-Marc à Saint-Marc-Jeune-Garde, c'est près d'Aix-en-Provence. Il y aura Esther Abrami, la violoniste, il y aura Sandrine Saroche, il y aura Patrick Fury. Et là, c'est pour Sandrine Saroche que vous jouez. Elle se produit le vendredi 28 août, humoriste toulonnaise, dont la famille est très connue autour de Toulon, puisque cette famille a plusieurs boutiques de quoi. Alors, il y a Sabine et Florence qui nous ont appelé avec la bonne réponse, sauf qu'elles déclinent l'invitation parce qu'elles habitent un peu trop loin, Nîmes pour l'une et Sifour pour l'autre, mais on avait la bonne réponse, c'est boulangerie-pâtisserie. Voilà, ils ont plusieurs établissements, la famille Saroche, la maison Saroche autour de Toulon, donc c'est bien une famille de boulangers-pâtissiers. Bon, alors Sabine, Florence, comme vous déclinez l'invitation, eh bien on va les remettre en jeu. Donc si vous voulez voir Sandrine Saroche le vendredi 28 août aux soirées de Saint-Marc à côté d'Aix, dans un cadre merveilleux, hein, au pied de la montagne Sainte-Victoire, bah vous nous appelez maintenant et vous donnez un mot de passe à Morgane. Le mot de passe, c'est pain au chocolat. 04 42 38 08 08. On aura plusieurs gagnants, donc voilà, si ça vous tente, appelez-nous.
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0: Ici Provence avec Patricia Cass, entrée dans la lumière. Ben hier soir, c'était un peu l'inverse. Hein. Le jour qui a laissé place à l'obscurité, toute relative néanmoins dans nos contrées, puisque l'éclipse était partielle. Mais c'est vrai que c'était un spectacle merveilleux. Vous avez été extrêmement nombreux à nous envoyer vos photos sur WhatsApp. Et je voudrais aussi vous faire écouter ce message vocal super sympa qu'on a reçu. Alors, j'ai pas votre prénom, mais je voulais quand même qu'on vous entende.
1: Oui, coucou, ici Provence. Bien, c'était pour vous faire un grand remerciement avec les lunettes que nous avons eues. Et vraiment, on s'est régalé. On était 8, on a pu s'échanger au fur et à mesure et ça a été génial. Vraiment, vous êtes formidable comme à l'habitude.
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0: Ah, c'est sympa, voilà la famille qui a porté les lunettes aux couleurs de votre radio, les lunettes que nous avons distribuées dans les différents villages et que vous avez pu gagner sur l'antenne. Bon, alors je me demande bien comment ça s'est passé pour vous tous qui étiez coincés dans les bouchons d'Aiguières. J'ai vu que pour accéder à la soirée de l'aérodrome, ce n'était plus possible assez tôt puisque le site était saturé, il y avait des bouchons de partout. Mais c'est pas le pire. Le pire, c'était la corniche à Marseille. Le pire, c'était hier à l'Almanach. Il y avait des bouchons monstres. Alors, comment ça s'est passé? Est-ce que vous avez pu quand même voir l'éclipse ou pas? Ou est-ce que vous êtes descendu de votre voiture et puis vous avez réussi à faire demi-tour? Bon, comment ça s'est passé? Allez, racontez-moi sur WhatsApp avec vos vocaux au 04 42 38 08 08.
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0: Vous écoutez Ici Provence, il est 17h. Les infos à Marseille et en Provence, Rémi Inc, les pompiers professionnels sont sortis très déçus de leur réunion avec le ministre de l'Intérieur ce midi.
4: Oui, les responsables des syndicats des sapeurs-pompiers professionnels demandaient plus de moyens humains et financiers. Ils ont rencontré Laurent Nunez, le ministre de l'Intérieur ce midi, et disent n'avoir reçu aucune réponse concrète. Ils annoncent donc une mobilisation intensive fin septembre, en plus de la journée d'action de la fonction publique le 29 septembre. L'intersyndicale prévoit donc une manifestation statique les 26, 27 et 28 septembre. Ça se passera place de la République à Paris. Le ministre de l'Intérieur, Laurent Nunez, qui a cherché à déminer immédiatement, évidemment, en promettant une augmentation des ressources des SDIS dès le projet de loi de finances 2027. À Istres, l'incinérateur de Suez reçoit un avis défavorable par le commissaire enquêteur. C'est le maire de la ville, Robin Préteau, qui l'annonce aujourd'hui sur les réseaux sociaux. Il salue une première victoire pour Istres. Le maire de la ville parle également d'une mobilisation exceptionnelle avec plus de 4100 contributions à l'enquête publique. Robin Préteau avait découvert l'existence de ce projet de gigantesque incinérateur juste après son élection. Le site serait capable de traiter jusqu'à 200 000 tonnes de déchets par an. Alors le combat n'est pas terminé, hein. L'avis du commissaire enquêteur n'est que consultatif. C'est le préfet des Bouches-du-Rhône maintenant qui a la main pour décider ou non de l'abandon définitif du projet.
0: Les fortes chaleurs continuent en Provence.
4: Oui, il a fait chaud aujourd'hui, il fera chaud demain. 80 départements seront placés demain en vigilance orange. Vendredi donc, dont la totalité de la Provence, Bouches-du-Rhône, Var, Alpes-de-Haute-Provence et Hautes-Alpes en vigilance orange canicule, comme aujourd'hui, cette vague de chaleur qui a débuté le 28 juillet en France dépasse désormais en durée celle de 2003, avec 17 jours de forte chaleur sur le pays. Voilà ce qu'annonce Météo France. Les fortes chaleurs et le déficit de précipitations qui se font ressentir dans certains endroits de la Provence. Les Bouches-du-Rhône sont particulièrement surveillées sur le plan de la sécheresse. L'alerte renforcée est ainsi maintenue sur les zones Arc-Amont, Arc-Aval et Réal de Jouques dans le pays d'Aix. Le préfet des Bouches-du-Rhône appelle l'ensemble des usagers, les particuliers, les collectivités, les industriels, les commerçants, les artisans, les agriculteurs à maintenir un usage économe de l'eau pour préserver les ressources. Attention, puisque la qualité de l'air est, elle, mauvaise dans les Bouches-du-Rhône. Vent faible, température élevée, rayonnement UV important. Résultat, l'alerte de niveau 1 pour la pollution à l'ozone sera déclenchée demain vendredi. Conséquence, la vitesse sera baissée de 20 km/h demain sur les routes des Bouches-du-Rhône. Les contrôles de vitesse seront renforcés. La préfecture qui conseille également de limiter ses déplacements en voiture, de privilégier les transports en commun et évidemment de réduire les activités physiques. Une habitation s'est partiellement effondrée à Marseille ce matin vers 9h30. Il s'agit d'un petit bâtiment d'un étage dans le quartier Saint-André, dans le 16e arrondissement de Marseille. Les marins-pompiers se sont rendus sur place. La ville de Marseille soupçonne des travaux de destruction menés la veille, à proximité, réalisés sans autorisation et par une entreprise non agréée. Au total, 12 personnes ont été mises en sécurité, il n'y a aucun blessé, le secteur est sécurisé. 4 occupants des maisons adjacentes ne sont toutefois pas autorisés à regagner leur logement, en tout cas pour le moment. Et puis match de préparation ce soir à Aix-en-Provence pour le Provence Rugby. 4000 spectateurs attendus au stade Maurice David, coup d'envoi à 19h30. Pour ce match amical contre Nice, direction ensuite Cognac pour un stage avant un second match amical contre Angoulême cette fois. Reprise de la Pro D2, ça sera dans 2 semaines contre Agen.
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4: Il fait chaud partout en Provence, mais il pleut aussi dans certains endroits.
0: Oui, il y a de l'orage à Fox-en-Fouxes, c'est le déluge, tonnerre. Grosse pluie, peut-être de la grêle. Ça arrive à Cotignac. Ça serait pas mal que ça descende aussi au Gros Bessignon. Et aux abords. Montmélian, Régus, Aubs, Taverne, Quinçon, Allemagne en Provence, concernés aussi par les orages, mais dans une moindre mesure. Et puis alors, un peu plus au nord, pareil, gros déluge dans la région de Digne-les-Bains. Alors pas à Digne, mais sur le Couar, donc Tartonne, également dans le secteur de Beaujeu, Prat-Saute-Bléonne. Donc là, on est plutôt dans le secteur du Blayeul. Et puis on a aussi quelques orages vraiment très isolés, par exemple dans le Dévoluy, le Champsaur ou encore l'Ubaye. Les températures.
4: Température.
0: Oui, température. Ah bah c'est en panne. Donc je peux pas vous le dire. Ah. Voilà, mais tout. Ah ça y est, ça remarche. Alors on a combien? La plus élevée dans les Bouches-du-Rhône, Perle-en-Provence, 39 degrés. La plus élevée dans le Var. C'est pas Cotignac, c'est Vinon-sur-Verdon, 39,8. Et la plus élevée dans les Alpes de Haute-Provence, c'est énorme. Sisteron, 38,8. Oh là là. Et à Gap, 37. Voilà. Demain, début de journée ensoleillée, mais l'après-midi, nous aurons beaucoup de nuages, quelques orages, de la pluie possible sur le Val de Durance et la Sainte-Baume, et en vent faible. Les minimales sur le littoral, 22 à 25. Dans les terres, 16 à 20. En montagne, 11 à 13. Et les maximales, il fera à Marseille, 33. À Toulon, 34. À Aix, 38. Et à Saint-Tropez, 36. Saint-Tropez, où un feu d'artifice est programmé demain soir à 23h30, depuis le môle Jean Réveil.
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0: Ici Provence, le point trafic de 17h06. Et attention, un accident est en cours sur l'A7. Au Pen Mirabeau, en direction de Lyon. 2 véhicules impliqués. On est un petit peu après le tunnel des Pen Mirabeau et juste avant Vitrolles. Alors, c'est légèrement ralenti dans ce sens-là, mais ça l'est plus dans l'autre sens, en direction de Marseille, avec 5 minutes d'attente. Dites-nous précisément ce qu'il se passe. Quelle est la voie de neutraliser, s'il y en a une. Appelez-nous ou laissez-nous un vocal WhatsApp 04 42 38 08 08. Un obstacle sur la 8 à Saint-Maximin, en direction de Nice. Il est sur la voie du milieu et sur la voie de droite. Donc on a un obstacle et une voiture au même niveau. Donc voilà, il y a eu quelques soucis là pour un véhicule apparemment. Donc vous pouvez nous en dire davantage également au 04 42 38 08 08. Donc Saint-Maximin A8 en direction de Nice. Pour les embouteillages, c'est chargé sur la 7 de chaque côté des Égalades. Voie de gauche fermée, 10 minutes grand maximum. Martigues, le viaduc, la 55 en direction de Marseille, 5 minutes de bouchon. Toulon et Aix, ça roule bien. Saint-Tropez-Port-Grimaud, vous perdez 10 minutes. À l'entrée de Saint-Maximin venant de Port-Grimaud, un quart d'heure. En sortie de Saint-Maximin en allant à Port-Grimaud, un quart d'heure aussi. Tout à l'heure, j'évoquais des embouteillages à Aubs pour ceux qui rentraient du lac de Sainte-Croix. Ça va mieux, il n'y a plus que 5 minutes de perdu sur la grande route qui contourne Aubs. Et puis à Gréoux-les-Bains aussi, vous avez été nombreux à quitter le lac de Sainte-Croix ou même les Basses-Gorges du Verdon, parce que c'était là où il y avait l'orage tout à l'heure. Et bien maintenant, c'est à Gréoux que c'est chargé sur la D952 en direction de la 51, en direction de l'autoroute. On a 10 minutes grand maximum de ralentissement. N'hésitez pas à compléter ces infos trafic en direct ou en vocal WhatsApp 04 42 38 08 08. La météo des tableaux de bord. Sébastien à Istres, 44 degrés. Joël à la Bouilladis, un peu de vent, 36 degrés. Bonne fin de journée à tous. Joël qui rentre sur Marseille, bisous. Ben oui, bisous aussi Joël. La météo des tableaux de bord également sur WhatsApp.
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0: Ils ont leur tenue jaune fluo visible de loin dans la nuit. Ils ont plein de cambouis sur les joues et sur les mains. Et Axel Bauer les rejoint. À

0: ici Provence avec Axel Bauer. Et vous alors, quels sont les événements que vous organisez dans votre village, dans votre commune, dans votre ville, dans votre quartier? Nous voulons tout savoir. Les détails, c'est qui, c'est quoi, c'est quand, c'est où, ça se passe à quelle heure, quel jour, qu'est-ce qu'il va y avoir? Donnez-nous envie de venir vous rejoindre, que ce soit pour un spectacle, un concert, un festival, une rencontre avec un artiste, un auteur, un vide-grenier, un loto. Eh oui, il y en a vraiment pour tous les goûts. Une fête votive, une fête de village. Voilà, on veut savoir ce qu'il se passe. Vous nous envoyez vos messages vocaux sur WhatsApp 04 42 38 08 08. C'est vous qui faites l'agenda de Ici Provence. Et juste après Benjamin Biolay, nous allons écouter vos messages pour vous qui organisez des événements demain dans les Alpilles à Aureil et dans l'Est Var à Vidauban.
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0: Mais d'abord, c'est donc Benjamin Biolay.
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0: Violet avec Écran Total. 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
0: Et là, comme promis, voici vos messages vocaux dans l'agenda Ici Provence, toutes les idées de sortie. Et oui, on sort ensemble, c'est vous qui nous recommandez les événements que vous organisez. Et nous commençons par les Alpilles.
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0: J'adore, merci Alizée. Ça, c'est un super vocal. On veut que ça dans Ici, on sort. Donc, c'est demain matin à Oreille. Nous sommes maintenant en Dracénie à Vidauban.
3: Venez au marché nocturne de Vidauban, vendredi 14 août, place Saint-Roch, et découvrir une vingtaine d'artisans de 18h30 à 23h30. Stand de miel, glace thaïlandaise, chouchou, nougat, poterie et bougies parfumées et bien d'autres. Confiture Diabolo sera également présente avec ses confitures adaptées aux personnes diabétiques au sucre de bouleau, avec une grande dégustation qui est prévue. Une piste de danse sera improvisée avec de l'ambiance et de la musique. Un Madison géant sera également organisé. Donc si vous aimez danser, on vous attend nombreux. Venez enflammer la piste à Vidauban vendredi soir. On vous attend.
0: C'est donc demain soir. Merci à vous. J'avais pas votre prénom, mais c'est gentil de nous avoir envoyé un message vocal sur WhatsApp. C'est super. Et alors, on vient tout juste de le recevoir. Et on va pas attendre demain pour le diffuser parce que demain, ce sera trop tard. Voici le message vocal de Irène.
4: Bonjour, ici Provence. Une proposition d'un concert de reprise du groupe Téléphone à Carqueiran demain soir à 21h30. Venez nombreux nous rejoindre pour ce concert gratuit sur la place de la mairie à Carqueiran à 21h30. Des reprises du groupe Téléphone avec Téléphone illimité. On vous espère nombreux. Merci.
0: Merci Irène. Ben voilà, donc demain soir Carqueiran, comme ça on a l'info et on peut s'organiser pour venir vous voir. Vous faites comme ces trois auditrices de Ici Provence, vous nous envoyez vos messages vocaux sur WhatsApp, vous qui organisez des événements dans la région. Le numéro, c'est le même que celui du standard, 04 42 38 08 08. Ici Provence, le point trafic de 17h20, il y avait un accident Open Mirabeau sur la 7, en direction de Lyon, un petit peu après le tunnel. Alors c'est un peu chargé dans les deux sens, mais il n'y a que 5 minutes de ralentissement en direction de Lyon et 10 minutes de ralentissement en direction de Marseille, donc entre Vitrolles et les Open Mirabeau. Le viaduc de Martigues à 55 en venant de Port-de-Bouc, 5 minutes de bouchon. La 7 en venant de Marseille, au niveau des Égalades, donc en montant, il y a 10 minutes d'attente, la voie de gauche est fermée. Et dans l'autre sens, c'est un ralentissement, mais qui vous fait perdre aussi 10 minutes. Et là aussi, la voie de gauche est fermée, c'est à hauteur des Égalades, à cause des travaux. Dans Marseille, là où c'est un peu plus chargé qu'ailleurs, c'est sur la corniche à Rondoum, dans les deux sens, avec 10 bonnes minutes d'attente. Donc soyez un petit peu patient, mais c'est bien moins pire qu'hier, évidemment. Aix-en-Provence et Toulon, ça roule. Sainte-Maxime, c'est chargé en sortie de Sainte-Maxime vers Port-Grimaud, un quart d'heure. À l'entrée de Sainte-Maxime depuis Port-Grimaud, un quart d'heure aussi. Saint-Tropez-Port-Grimaud, vous mettez une quinzaine de minutes. Et ailleurs, tout a l'air de bien se passer. S'il y a autre chose, prévenez-nous, 04 42 38 08 08 en direct ou en vocal WhatsApp. Les fermetures nocturnes. La 51 sera fermée en direction de Gap, entre Sisteron Nord et La Saulce, et en direction d'Aix, entre Sisteron Nord et Aubignosque, de 20h à 5h. Vous retrouvez la liste des fermetures nocturnes sur ici.fr/Provence.
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0: Ici Provence, et maintenant quelques infos pratiques pour vous.
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0: Et la qualité de l'air sera dégradée à mauvaise. Demain, l'alerte de niveau 1 sera déclenchée dans les Bouches-du-Rhône. Du coup, demain, vous devrez réduire votre vitesse de 20 km/h. Donc sur une autoroute à 130, vous roulerez à 110. Sur une autoroute à 110, vous roulerez à 90, etc. etc. dans la limite des 70 km/h. Moi, je l'ai fait l'autre jour, c'était il y a 15 jours, quand il y avait déjà l'alerte à la pollution. J'ai bien respecté cet abaissement de 20 km/h. Je peux vous dire que je me suis fait doubler par tout le monde. Bon, alors vous essayez quand même de protéger nos poumons. Pensez-y demain, merci. En plus, il y aura des contrôles. C'est dommage que vous preniez une amende. Info pratique aussi pour les utilisateurs du bac de Barcarin. Il y aura des travaux importants réalisés la semaine prochaine sur les cales d'accostage. Et le bac de Barcarin à Salins-de-Giraud sera fermé à la circulation lundi et mardi de 6h à 22h. Et également fin août et début septembre, on vous redonnera les autres dates un petit peu plus tard. Donc là, il y aura des perturbations pour vous. Enfin, une pensée pour vous, les sinistrés de l'incendie du Gros Bessillon. La municipalité de Barjols invite toutes les personnes ayant été impactées de près ou de loin par l'incendie à se signaler en mairie, dans les meilleurs délais et avant le 31 août, que vous ayez subi des dommages matériels, des pertes diverses, des dégâts sur des habitations, des exploitations agricoles, des véhicules, des terrains ou toute autre conséquence liée à l'incendie. Voilà, prenez contact avec la mairie. Des signalements indispensables pour permettre à la commune de recenser les personnes et les biens concernés, d'évaluer l'impact de l'incendie et de faire remonter au plus vite les besoins et les dommages constatés auprès des services compétents. Donc signalez-vous jusqu'au 31 août en mairie de Barjols.
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0: Ici Provence, c'est Oshi. Alors, ces après-midi à la plage, comment c'est? Il fait beau, hein? L'eau est super bonne. J'espère que tout va bien pour vous. Et n'oubliez pas de nous envoyer un vocal sur WhatsApp avec la météo des plages. Alors, j'espère que vous n'avez pas bu la tasse. C'est jamais agréable. D'ailleurs, est-ce qu'on peut boire l'eau de la mer? C'est la drôle de question que Marius va poser à Louise Lampierre dans l'heure du bain. La réponse après le point trafic de 17h32.
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0: Point trafic et météo, il y a Francis de Taverne qui nous dit que la commune est copieusement arrosée là en ce moment. C'est une très très grosse pluie, c'est beaucoup d'impact de foudre entre Barjol, Taverne et Pontevès. Notre gros Bessillon est sous les eaux en ce moment, donc ça c'est une bonne nouvelle pour en venir à bout de cet incendie. Fox sans Fuchs toujours, Cotignac, Corrence également, ça arrive sur Châteauvert. Donc voilà, gros orage en ce moment. Et bon, c'est dommage que cet orage n'arrive que maintenant. Il aurait fallu qu'il arrive plus tôt, mais au moins il est là, donc on va pas s'en plaindre. Alors attention aussi pour vous qui êtes de l'autre côté de la barre des Dourbes, donc de l'autre côté de Digne-les-Bains, plutôt dans le secteur de Drex, Tarton, Clumont. Voilà, c'est assez violent ce qui tombe en ce moment. Et puis on a pas mal de pluie dans la vallée de Lubail ou encore dans les baronnies provençales. Donc soyez vigilants et prudents dans vos déplacements si vous êtes dans ces zones-là. Concernant les embouteillages et les accidents, donc il y a toujours celui des Pennes Mirabeau sur la 7 en direction de Lyon, à hauteur un petit peu avant la sortie pour Vitrolles, enfin pour l'aéroport. Donc ça coince pendant un petit quart d'heure. Dans l'autre sens, un petit quart d'heure, moins une douzaine de minutes plutôt, dans le bouchon en direction de Marseille entre Vitrolles et les Pennes Mirabeau. La 7 de chaque côté des Égalades, ça coince pendant 6-7 minutes, donc c'est vraiment pas grand-chose. Voie de gauche toujours fermée. Martigues, le viaduc en direction de Marseille, 5 minutes pour accéder au viaduc en raison des travaux. Aix et Toulon, ça roule très bien. À Hyères, l'avenue de l'aéroport vers le centre-ville, 5 minutes de bouchon. Et puis c'est dans le golfe de Saint-Tropez, c'est à Sainte-Maxime que ça coince le plus. En entrée, quand vous venez de Beauvallon, vous perdez environ un quart d'heure. S'il y a autre chose, prévenez-nous. 04 42 38 08 08. Il y a Alain qui nous signale sur la 55 direction Marseille, un bon kilomètre avant la sortie 8, donc la 8 c'est Carry-le-Rouet. Présence de chèvres sur le bas-côté à droite. Donc avant la sortie Carry, il y a des chèvres sur le bas-côté à droite sur la 55 direction Marseille. Merci beaucoup Alain pour l'info. Laissez au 04 42 38 08 08 sur WhatsApp. Les fermetures nocturnes à Marseille, le tunnel Saint-Charles sera fermé de 21h à 2h. Vous retrouvez la liste des fermetures sur ici.fr/Provence.
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0: Ah, si tous les voyages pouvaient se dérouler dans la bonne humeur, la joie, l'entrain, la gaieté, comme ça, ce serait le top. Voici Electric Light Orchestra, ici Provence. Vous montez à bord du dernier train pour Londres.

0: Merci Provence. Les vacances continuent ou s'achèvent peut-être bientôt pour vous, ou vont peut-être commencer une croisière d'une heure dans les basses gorges du Verdon. Je suis sûr que ça vous tente, ça, à bord d'un bateau électrique en plus. Vous restez avec nous, nous vous offrons votre sortie avec Verdon Croisière et l'Office de Tourisme Pays de Manosque et nous jouons dans quelques instants. Mais là, c'est l'heure du bain.
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0: Le lac d'Esparron, eau douce, Méditerranée, eau salée, la différence est flagrante. Et justement, cela interpelle notre petit Marius qui pose sa question à Louise Lempire dans l'heure du bain.
2: Est-ce qu'on peut boire de l'eau de mer ?
3: Ça risque de piquer le bout de ta langue et de te chatouiller les intestins.
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3: Louise Lempire. Boire de l'eau pour ton petit corps, c'est essentiel. Ça te permet d'avoir une bonne température corporelle, de renouveler ta salive qui est composée à 90% d'eau, et puis ça te permet aussi de faire pipi et d'éliminer tous les déchets qui sont dans ton corps. Pour vivre, tu as besoin de ressources indispensables. L'eau, l'oxygène quand tu respires, et la nourriture. Dans ton corps, il y a 70% d'eau, donc tu ne peux pas vivre sans boire. Mais c'est de l'eau douce que nous buvons, et pas de l'eau salée. Sauf que tu le sais, l'eau de la mer, elle est salée. Dans un litre d'eau de mer, on retrouve environ 35 grammes de sel. C'est beaucoup trop pour notre corps. À commencer par le goût. Si tu as déjà bu la tasse, ça gratte la gorge et ça pique la langue. Et surtout, le sel donne encore plus soif. Alors l'eau salée, pour toi comme pour moi, c'est non. Et la mer peut aussi contenir des bactéries, des microbes, des produits chimiques ou encore des résidus de crème solaire. Et ça, pour ton estomac, ce n'est pas l'idéal. Les grands navigateurs, eux, boivent de l'eau de mer, devenue douce. Ils utilisent une machine spéciale pour enlever le sel et les impuretés. C'est la désalinisation. Et ensuite, elle devient potable.
2: Et les poissons, est-ce qu'ils boivent de l'eau ?
3: Quand tu as fait beaucoup de sport, tu ressens la soif. Pas les poissons. Pour eux, boire, c'est comme respirer. Un poisson qui barbote dans l'océan boit toute la journée. Il aspire de l'eau, qu'il recrache par ses branchies, ses petits poumons. Et les poissons des rivières, eux, n'ont pas besoin de boire, parce que leur corps est plus salé que l'eau, donc ils sont déjà hydratés.
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1: 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Dans mon podcast Cédric Randonne, j'ai consacré un épisode au lac d'Esparron. J'avais longé les rives du lac et aussi les vestiges de l'ancien canal du Verdon. Et j'ai aussi fait une vidéo visible dans les réels de la page Facebook Ici Provence. Vous l'avez peut-être vue, je l'espère. Si vous l'avez vue, commentez-la, likez-la, partagez-la. Cette vidéo, elle commence non pas par la vue sur le lac, mais par un zoom sur une bestiole que j'ai croisée et qui, comme moi, marchait sur les rochers au-dessus du lac. Quelle était cette bébête? Est-ce que c'était une chenille, un faon ou un renard? Choisissez la bonne réponse, le bon animal. Qu'est-ce qui a bien pu se laisser filmer aussi facilement entre une chenille, un faon ou un renard? Sachant que cet animal était très très très très près de moi, je suis même pas sûr qu'il m'ait vu. 04 42 38 08 08. Ici Provence, le point trafic de 17h47 et vous êtes toujours au ralenti sur la 7 en direction de Lyon comme de Marseille à hauteur de Vitrolles et des Palmiers-Rabault. Il y avait tout à l'heure un accident, deux véhicules impliqués. Bon voilà, c'est un petit peu chargé. Nous avons aussi un obstacle sur la 7 à Plan d'Orgon en venant d'Avignon. C'est sur la voie de gauche. Un véhicule en panne signalé au Rove sur la 55 en direction de Martigues et un véhicule en panne signalé à Cassis sur la 50 en direction de Marseille. Sur la voie de droite. Bon, après, on a toujours les bouchons sur la 7 de chaque côté des Aiguillades. Voie de gauche fermée pour les travaux, moins de 10 minutes de perdu. Aix et Toulon, ça roule très bien. C'est un petit peu chargé à hier sur la nuit de l'aéroport en direction du centre-ville, 5 minutes en plus. Saint-Tropez-Port-Grimaud, vous perdez un quart d'heure. Beauvallon-Sainte-Maxime, un quart d'heure. Et Sainte-Maxime-Beauvallon, 10 minutes environ. Voilà pour les plus gros bouchons. Le radar météo nous indique qu'il continue d'y avoir des orages assez intenses vers Drex, donc on n'est pas loin de Digne. Dans le secteur de Lubaye aussi, donc vers les Brecques. Et puis encore vers le Gros Bessillon et le Petit Bessillon. Donc Barjol, Taverne, Fox-en-Fouxe, Château-Vert, sous la pluie et les orages. Vos infos routes et infos météo au 04 42 38 08 08. Et les fermetures nocturnes. La 51 sera fermée entre Manosque et Pertuis dans les deux sens de 20h à 5h. Vous retrouvez la liste des travaux sur notre site ici.fr/Provence.

0: Provence, Jean-Louis Aubert. Les pompiers étaient en grève aujourd'hui, en colère. Ils ont été reçus par le ministre de l'Intérieur. Que faut-il retenir de cette rencontre? Les détails dans le journal de 18h. Toute l'actu locale arrive avec Rémi Inc. Là, il est 17h52 et nous jouons avec Gérard à Auriol. Gérard, bienvenue à vous et bonsoir.
1: Bonsoir.
0: Vous avez envie de passer une heure en famille à bord du bateau électrique Verdon Croisière, hein, Gérard?
1: Ouais, c'est super ça.
0: Ah ouais, au lac d'Esparron. Avez-vous déjà visité, randonné ou vous êtes déjà posé au lac d'Esparron?
1: Déjà en famille. Mais bon, c'est sympathique, c'est à refaire.
0: Ah ouais, carrément, bah, c'est super bien le lac d'Espérance. C'est mignon comme tout, c'est trop beau, il y a les eaux turquoises, ouais, magnifique. Et alors là, ce sera d'un autre point de vue que celui de la marche, là, vous serez à bord du bateau électrique. Bon, moi j'ai marché, j'ai fait un épisode de l'épisode Cédric Randonne, et j'ai rencontré un animal qui s'est laissé filmer ultra facilement. Est-ce que c'était une chenille, un faon ou un renard?
1: Je pense que c'était une chenille.
0: Ben oui, c'était une chenille, oui, parce qu'un faon, je pense qu'il se serait sauvé. Et le renard aussi, hein, oui. Vous pensez pas, vous, Gérard?
1: Tout à fait, on est d'accord.
0: Ouais. La chenille, tu m'as même pas vu, qui ondulait, là, super lentement, qui marchait comme moi le long du lac. Et ben, je l'ai prise en vidéo et c'est comme ça que débute la vidéo de mon podcast Cédric Randonne, parce qu'en fait, il y a la version podcast audio et il y a la version vidéo qui, elle, se trouve sur Facebook, la page de Ici Provence. Et pour le podcast, c'est sur notre site. Voilà, donc je vous invite à écouter ça.
1: Parfait.
0: Et à voir ça. Bon, bah Gérard, c'est cadeau, c'est gagné. Donc, Verdon Croisière avec l'Office de Tourisme Pays de Manosque. Une sortie en famille pour vous.
1: Ok, c'est gentil, je vous remercie.
0: Merci Gérard, et à bientôt.
1: Et une bonne soirée,
0: ouais,
1: et à bientôt.
0: Sur l'antenne de Ici Provence. Bah justement, Cédric Randonne, je vous en reparle, puisque ça arrive. Épisode inédit aujourd'hui, dans le secteur de Ramatuelle.
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0: vacances. Tout cet été, nous écoutons la suite du podcast Randonnée. Et aujourd'hui, c'est donc un épisode inédit sur le sentier du littoral à Ramatuelle depuis le Cap Camara. Alors, je l'ai fait au tout début de l'été. Il faisait très chaud. Et j'avais pris deux gourdes. Et ben, c'était pas assez. Deux gourdes d'eau. Voilà. Et ben, heureusement que j'ai pu me ravitailler en chemin sur la plage de l'Escalet. Je vous raconte tout parce que ça m'a marqué. Mais il y a d'autres choses. Je vous décris le paysage de carte postale juste après le journal.
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0: Vous écoutez Ici Provence, il est 18h. Les infos à Marseille et en Provence, Rémy Inc. Ils sont ressortis déçus et en colère de leur rendez-vous avec le ministre de l'Intérieur.
2: Oui, les syndicats de sapeurs-pompiers professionnels appelaient à la grève aujourd'hui. Ceux qui veillent sur notre sécurité, qui ont été et qui sont encore les héros de l'été avec la lutte contre les incendies, demandent plus de moyens financiers et humains. Ils critiquent aussi le manque d'anticipation du gouvernement dans les incendies qui frappent le pays. Rémi Chabou est porte-parole de l'intersyndicale des pompiers. Il attendait beaucoup plus de cette réunion. Place Beauvau.
3: Ce qui en ressort, c'est une extrême déception. On pensait qu'ils n'avaient pris la mesure de la situation au regard des 220 000 évacués, des 200 et quelques sapeurs-pompiers blessés, des 4 sapeurs-pompiers décédés. On pensait qu'il allait y avoir des annonces claires. En fait, on a eu des directions et des dates, mais absolument aucune mesure chiffrée. En fait, on nous a renvoyé également vers les 10, alors que les 10, eux, nous renvoient vers le ministère de l'Intérieur.
2: Voilà, des pompiers très déçus, on l'entend, des pompiers qui appellent donc à une nouvelle mobilisation d'ampleur. Ça sera le 29 septembre prochain. Le ministre de l'Intérieur, Laurent Nunez, a pris la parole évidemment très rapidement ensuite. Il promet une augmentation des ressources des services départementaux d'incendie et de secours dans le prochain projet de loi de finances en 2027.
4: On m'a demandé quel était de m'engager sur des chiffres. Évidemment, je ne le peux pas. Il y a des discussions. C'est ça, le principe de libre administration des collectivités locales. Ça aurait été totalement irresponsable de ma part, irrespectueux vis-à-vis, par ailleurs, des associations d'élus. Même si, comme ministre de l'Intérieur, je suis leur patron opérationnel.
2: Alors, on l'entend, débat compliqué aujourd'hui au ministère de l'Intérieur. Laurent Nunez qui annonce aussi que le projet de loi de modernisation de la sécurité civile sera présenté aux pompiers le 8 septembre prochain. Les fortes chaleurs qui accentuent le risque de feux de forêt, justement, le Var et les Bouches-du-Rhône seront en risque élevé d'incendie demain vendredi. Par conséquent, l'accès est déconseillé dans la totalité des massifs du Var. Les travaux pouvant être à l'origine d'un départ de feu sont interdits. Dans les Bouches-du-Rhône, tous les massifs sont ouverts, mais restez vigilants et prudents, évidemment. Rappelons que la Provence restera en vigilance orange canicule demain. Au total, ce sont 80 départements partout en France qui seront à nouveau à ce niveau de vigilance demain vendredi. 31 à 37 degrés, parfois plus. Attendu demain chez nous, des orages aussi au programme, des orages qui ont déjà commencé ce soir, on va y revenir. Attention, il va falloir adapter votre vitesse demain sur les routes des Bouches-du-Rhône, vitesse maximale réduite de 20 km/h. L'alerte de niveau 1 pour la pollution à l'ozone sera déclenchée demain. La qualité de l'air est mauvaise dans tout le département. Attention aussi, réduisez vos activités physiques. Ça n'est pas vraiment le moment d'aller faire un jogging.
0: À Istres, le maire salue une première victoire.
2: Oui, vous savez, l'entreprise Suez a pour projet d'installer un gigantesque incinérateur dans la ville. On vous en a parlé sur Ici Provence de ce site qui serait capable de traiter jusqu'à 200 000 tonnes de déchets par an. Le maire de la ville, Robin Préteau, avait découvert l'existence de ce projet juste après son élection et s'était rapidement élevé contre. On en a ras-le-bol que ce territoire devienne la capitale des déchets des autres. Voilà ce qu'il avait déclaré sur notre antenne. Et aujourd'hui, Robin Préteau a salué donc une première victoire sur ses réseaux sociaux. Il a salué l'avis défavorable rendu par le commissaire enquêteur.
5: Première victoire dans notre combat contre l'incinérateur, puisque le commissaire enquêteur a rendu un avis défavorable à l'issue de l'enquête publique pour la chaufferie de type CSR que veut nous imposer Suez. C'est une première victoire, mais c'est pas la fin du combat. On reste mobilisé. Maintenant, on compte à la fois sur l'État, le porteur de projet, pour définitivement renoncer à son idée. Mais voilà, on avance dans le bon sens. C'est une première victoire et on continue. On lâche rien.
2: On lâche rien, dit le maire de Istres, Robin Préteau. Pourquoi? Eh bien, parce que cet avis défavorable du commissaire enquêteur n'est qu'un avis. Il est consultatif. C'est donc l'État, en l'État le préfet des Bouches-du-Rhône, qui a le pouvoir maintenant de prononcer l'abandon définitif ou non de ce projet d'incinérateur à Istres. Le maire de la ville qui a également souligné aujourd'hui une mobilisation exceptionnelle avec plus de 4100 contributions à l'enquête publique. Une habitation, un petit bâtiment d'un étage s'est partiellement effondré ce matin à Marseille dans le quartier Saint-André dans le 16e arrondissement. Ça s'est passé vers 9h30 ce matin. Grosse et rapide mobilisation des marins-pompiers de Marseille qui se sont rapidement rendus sur place. Ils étaient une cinquantaine accompagnés de 20 engins. Il n'y a aucun blessé. 12 personnes ont été mises en sécurité, secteur sécurisé. 4 occupants des maisons adjacentes ne sont pas autorisés à regagner leur logement pour le moment.
0: L'OM joue demain, vendredi, face à l'Atlético Madrid.
2: Oui, une belle affiche européenne pour terminer la préparation des Olympiens. Coup d'envoi 17h30 au Vélodrome demain. Mais à quoi va ressembler l'OM la saison prochaine? Nous sommes mi-août, à 2 semaines seulement de la fin du mercato et toujours aucune recrue. Rien, zéro, nada, c'est tout simplement inédit pour l'OM au 21e siècle. Écoutons Bernard ce soir. Bernard, il est supporter de l'OM depuis toujours, il a vécu même sur place les 2 finales européennes à Paris et à Munich. Bernard, quand il voit cette absence d'arrivée à l'Olympique de Marseille, eh bien ça l'inquiète un petit peu pour la suite.
6: Ça, j'ai jamais vu ça. J'ai tout vécu de la grande époque de Chris Waddle, Papin. C'est la première fois que je vois ça. Je sais pas où on va aller. Je pense qu'on risque d'aller tout droit au mur, là. Ça risque d'aller très mal. On va finir au moins d'aller presque dernier. Regardez Bordeaux, il y avait le même problème. Ils sont tombés en Ligue 2, ils sont tombés en Ligue 3, maintenant, c'est terminé. Et si on tombe comme ça, il y a un truc que je ne comprends plus rien, là. Mais que tout va bien ou mal, comme tous les Marseillais, on est des grands supporters de l'OM. L'OM, il sera toujours dans notre cœur.
2: Voilà, il a tout dit, hein, Bernard. Droit au mur plutôt que droit au but. En attendant, OM Atlético Madrid, ça sera donc demain à 17h30 au Vélodrome. Le championnat qui reprend, lui, la semaine prochaine, vendredi 21 août. Première journée de Ligue 1, ça sera contre Strasbourg. On va essayer d'y croire un petit peu comme Bernard ce soir. Allez, l'OM.
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2: Ça s'est un petit peu calmé les orages?
0: Oui, il n'y a plus grand chose. Une mini goutte au lac de Carcès. Voilà, ça s'est disparu d'un coup. Par contre, pour Lubaye, pour le Haut-Verdon et pour une partie des Préalpes de Digne, là, il y a encore de violents orages assez localisés. Il faut rester prudent dans vos déplacements. Pareil pour les baronnies provençales. Demain, début de journée ensoleillé, mais l'après-midi, ce sera bien plus nuageux. Des orages, de la pluie possible sur le Val de Durance, la Sainte-Baume, les Alpes. Et un vent faible. Les minimales sur le littoral, 22 à 25. Dans les terres, 16 à 20. En montagne, 11 à 13. Et les maximales, il fera à Marseille 33 degrés. Tout comme à Cessé-les-Pins, où se déroule demain soir la fête vénitienne avec le défilé des bateaux décorés et le feu d'artifice. Donc c'est 21h demain sur le môle du port de Cessé-les-Pins. À Toulon, 34. Et à Aix, 38 demain après-midi. Et pour samedi et dimanche, le temps sera instable, orageux et pluvieux.
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0: Ici Provence, le point trafic de 18h08. Il n'y a plus d'embouteillage sur la 7 Open Mirabeau. L'accident de tout à l'heure est terminé. En revanche, il y a un nouvel accident à Vidauban, cette fois sur l'autoroute A8, en direction d'Aix-en-Provence, sur la bande d'arrêt d'urgence. Et un véhicule est en panne sur la 57 en direction de Toulon, entre la Garde et la Valette. Pour les embouteillages, on a le classique maintenant, le classique de l'été sur la 7 de chaque côté des Égalades. Voie de gauche fermée en montant comme en descendant, 10 minutes de perdu. Aix et Toulon, ça roule. Hier, il y a la 570 qui coince un peu autour du rond-point Henri Petit, dans les deux sens d'ailleurs, en venant de la voie Olbia ou en y allant. 5 minutes de bouchon, secteur aussi de l'hôpital un peu chargé. Et puis la mue de l'aéroport vers le centre-ville de hier, 5 minutes en plus. Le Lavandou vers Bormes-les-Mimosas, c'est l'heure pour la D559, un quart d'heure d'attente. La Croix-Valmer-Cavalaire, vous perdez 5 minutes. Saint-Tropez-Port-Grimaud, vous perdez un petit quart d'heure. Et Beauvallon-Sainte-Maxime, vous mettez une vingtaine de minutes pour faire ce trajet-là. Enfin, Fréjus-Saint-Égulf, ça se fait en un quart d'heure. S'il y a autre chose, prévenez-nous, vos infos routes en direct ou en vocal WhatsApp au 04 42 38 08 08. Les fermetures nocturnes. À Marseille, la L2 sera fermée dans le sens Aix-Aubagne de 21h à 6h. Et vous retrouvez la liste des travaux sur notre site ici.fr/Provence.
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0: Le très entraînant joueur de blues. Ici Provence, c'est Michel Jonas.

0: Michel Jonas. Et voici le 76e épisode du podcast Randonnée de Ici Provence. Épisode inédit. Je vous emmène randonner près de Saint-Tropez. Si vous êtes sur votre ordinateur ou votre smartphone, allez tout de suite sur ici.fr/Provence pour suivre avec moi la rando en photo et avec la carte. Et si vous êtes au volant, bien montez le son pour entendre le bruit des vagues. Je vous raconte mon expérience en moins de 3 minutes.
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0: Suivez-moi pour une randonnée exceptionnelle, inoubliable, en bord de mer, sur la presqu'île de Saint-Tropez. Et je préfère vous prévenir tout de suite, vous en aurez plein les pattes à la fin de la journée. Mais alors, quel bonheur, la couleur de l'eau, les paysages, la nature, les plages, les criques, les poissons. Cette partie de la presqu'île de Saint-Tropez est absolument sublime. Direction Ramatuelle, pour un aller-retour, tenez-vous bien, de 8h et 20 km. Nous sommes partis pour explorer le Cap Camara, le Cap Taya et le Cap Lardier. Vous allez crapahuter, marcher sur des rochers, sur le sable, en hauteur, en bord de mer, monter, descendre. Et mine de rien, à force de monter et de descendre, comme c'est donc un aller-retour, vous aurez quasiment fait un dénivelé de 950 mètres. Point de départ, le sémaphore et le phare du Cap Camara. Vous descendez en profitant de la vue sur le village de Ramatuelle derrière vous, sur la plage de Pamplonne, l'Estérel et les montagnes des Alpes-Maritimes à votre gauche, et sur le rocher des Portes devant vous. Vous passez ensuite la pointe Moussure, la baie des Roches Bleues, celle de Bonporto et la plage de l'Escalet. Puis vient la maison des douanes, datant du 19e siècle avec ses cellules restaurées et ses tuiles. Elle servait à loger les douaniers chargés de la lutte contre la contrebande au temps de Napoléon. Le Cap Taya arrive enfin. Vous verrez qu'il n'est relié à la terre que par un isthme sableux. En montant dessus, vous trouverez des vestiges d'ouvrages défensifs napoléoniens. Et des vues grandioses vous attendent sur le littoral, sur l'île du Levant, sur Port-Croix. Et comme vous n'avez pas envie de rebrousser chemin tout de suite, direction le Cap Lardier, au-dessus de la baie de Briande, où vous vous sentirez seul au monde. Il faut maintenant faire demi-tour car c'est déjà le début de l'après-midi. Problème, vous avez bu toute l'eau de vos gourdes et pourtant vous aviez prévu large. Heureusement qu'il y a des snacks sur la plage de l'Escalet en saison pour refaire le plein d'eau fraîche. En plus du plaisir de marcher sur ce magnifique sentier du littoral, n'hésitez pas à plonger dans les petites criques avec votre masque et votre tuba. La faune marine est riche ici. Faites aussi attention aux formes étranges des roches, les taphonies, résultat de l'érosion. Si vous êtes déjà allé en Corse ou en Bretagne sur les côtes de granit, vous reconnaîtrez leur cousin barrois. Et en chemin, aventurez-vous dans une grotte, remarquez un monte-charge et des garages à bateaux, essayez de repérer les cigales très nombreuses sur les pins et surtout prenez conscience du pouvoir de la nature à se régénérer. En 2017, un terrible incendie avait tout ravagé et depuis, tout a bien repoussé. Surtout, partez bien équipé, chapeau, crème solaire, kit de plongée, bonnes chaussures et énormément d'eau. Enfin, surveillez le risque incendie. Ici, nous sommes dans la zone Corniche des Morts.
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0: 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Avec Stilto et Grand Corps Malade, en nouveauté, c'est Le Prochain Rêve, le point trafic de 17h19. Avec des bouchons sur la 7 dans les deux sens à Marseille. Autour des Égalades, la voie de gauche est fermée. 10 minutes de perdu en montant comme en descendant. La 55 à la Jolette est légèrement ralentie. 5 minutes en plus. Aix-en-Provence et Toulon, calme plat. Hier, c'est un peu encombré autour du rond-point Henri Petit. Mais bon, il y a moins de 5 minutes de bouchon. La route des Loubes, en revanche, est plus chargée en venant de la gare et en arrivant à Centre-Azur avec un quart d'heure d'attente. Le Lavandou vers Bormes-les-Mimosas, des 559, un quart d'heure de bouchon. La Croix-Valmer en direction de Gassin, la Fouque, 5 minutes. Et en direction de Cavalaire, en arrivant à Cavalaire, donc depuis la Croix-Valmer, 10 minutes de bouchon. Saint-Tropez, Port-Grimaud, vous perdez un quart d'heure. Et Beauvallon-Sainte-Maxime, il y en a pour environ 20 minutes. Sainte-Maxime-Beauvallon, un quart d'heure en sortie de Sainte-Maxime. Et Fréjus-Saint-Égulfe, un quart d'heure pour les ralentissements. Bon voilà, c'est assez calme, rien à voir avec hier. Si vous avez une autre info route, vous la partagez avec nous en direct ou en vocal WhatsApp au 04 42 38 08 08. Les fermetures nocturnes, la 51 sera fermée en direction de Gap entre Sisteron Nord et la Solse, et en direction d'Aix entre Sisteron Nord et Aubignosque de 20h à 5h. Et vous retrouvez la liste des travaux sur notre site ici.fr/Provence.
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0: 14, la musique continue avec Pierre Demar.
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0: Oui, je pense à vous en nouveauté ici Provence.
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0: Avant d'écouter Pierre Demar, nous pouvons vous indiquer que demain, les randonnées seront autorisées partout. Vous pourrez donc vous balader partout dans la région. Bon, attention quand même au risque d'incendie, évidemment, et aussi au risque orageux, surtout dans l'intérieur des terres. Alors, il y a quand même quelques restrictions à savoir. Dans le Var, l'accès sera certes autorisé, mais déconseillé partout. Et les travaux forestiers générant des étincelles interdits à partir de 13h. Dans les Bouches-du-Rhône, ces mêmes travaux forestiers générant des étincelles seront interdits partout dans le département à partir de 13h. Et dans les Alpes de Haute-Provence, même chose pour la Motte-Sisteron-Turier, Fort-Calquier entre Vennes et Luberon-Plateau de Valensole, donc l'ouest du département. Vous ferez donc attention. Et donc, travaux forestiers interdits à partir de 13h aussi. Vous retrouvez les cartes d'accès au massif sur notre site ici.fr/Provence.
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0: Ici Provence, Pierre Demar, je pense à vous en nouveauté Ici Provence. Vous regardiez, vous, il y a quelques années, le Big Deal avec Vincent Lagaffe. Vous le savez peut-être, mais l'émission a fait son retour il y a quelques mois de cela sur la TNT. Ben justement, Vincent Lagaffe est l'invité des coulisses TV de Johan Rock juste après le point trafic. Il est 18h quasiment 30.
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0: C'est très calme ce soir, on a juste un véhicule en panne d'un deux roues précisément sur l'A50 à Aubagne en direction de Marseille. Nous avions tout à l'heure un obstacle sur la chaussée à Plan d'Orgon en direction de Marseille, mais c'est terminé. Rien de bien particulier à vous annoncer, donc toujours les mêmes bouchons. L'A7 de chaque côté des Égalades à Marseille, 10 bonnes minutes de retard en descendant, moins de 10 minutes en montant. Carnoux quand même, l'A50 en direction de Cassis-la-Ciotat, c'est chargé entre Carnoux et Roquefort-la-Bédoule, 2-3 minutes en plus. Il y a peut-être un nouveau problème sur l'A50, dites-nous ce qu'il se passe. 04 42 38 08 08. Le littoral varois, donc c'est un peu chargé à Hyères, l'avenue de l'aéroport vers le centre-ville de Hyères, à Légade aussi, entre le Lavandou et Bormes-les-Mimosas, on a 20 minutes de bouchon sur la D559. La Croix-Valmer en venant de Cavalaire, 10 minutes. Cavalaire en venant de la Croix-Valmer, 10 minutes aussi. Saint-Tropez-Port-Grimaud, 20 minutes. Beauvallon-Sainte-Maxime, une demi-heure. Et Sainte-Maxime-Port-Grimaud, 15 grosses minutes de retard. Complétez ces infos routes en direct ou en vocal WhatsApp au 04 42 38 08 08. Les travaux de nuit, les fermetures nocturnes à Marseille. Le tunnel Saint-Charles sera fermé de 21h à 2h du matin. Vous retrouvez la liste des fermetures sur ici.fr/Provence.
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0: Oui, toutes vos chansons préférées, elles sont là sur votre radio ici Provence. Là, c'est Francis Cabrel avec Sarbacane.

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0: Johan, vous nous emmenez dans les coulisses du Big Deal qui s'apprête à revenir prochainement en quotidienne.
2: C'était il y a un an et demi. La surprise avait eu lieu sur la TNT avec le retour inespéré d'une émission culte de la fin des années 90, début 2000, animée par Vincent Lagaffe.
3: Je déclare la 25e année du Big Deal ouverte. Et voici notre premier duo pour le premier deal. Merci les filles.
2: Cinq ans après, le grand Barnum qui fit le bonheur des Access Prime Time de TF1 a trouvé refuge sur RMC Story, à raison d'un rythme désormais hebdomadaire et en prime time. J'ai profité que l'émission soit en pause estivale pour demander à Vincent Lagaffe comment il analysait le retour gagnant du Big Deal.
4: C'est une émission qui a été créée pour que vraiment tout le monde s'y retrouve. Alors les enfants retrouvent Bill, les ados retrouvent des jeux un peu loufoques, les parents retrouvent des vannes, des gags, des conneries, des... Ouais, je pense qu'on avait une émission gentille pour toute la famille. Alors après, est-ce que on regarde l'émission plus pour moi que pour Bill, j'en sais rien. J'aurais-il qu'on avait vraiment un public, et on a toujours un public très familial.
2: Une émission qui reviendra d'ici quelques mois dans son format originel, ce qui ravit l'animateur, même si ça ne l'empêche pas d'être quelque peu critique quant au choix de programmation fait par RMC Story ces derniers mois.
4: Très très content de retrouver le format d'origine qui est le format de quotidienne, et c'est vrai que quand on fait cette émission en prime time, elle est trop longue. Moi, je l'ai toujours trouvée trop longue et elle est parfois diffusée un peu tard. Et puis ensuite, c'était compliqué de fidéliser le public en diffusant un coup le vendredi, un coup le mercredi, un coup le mardi. C'était un petit peu compliqué.
2: En attendant le retour de l'émission en quotidienne à la rentrée, pas celle de septembre, plutôt celle de janvier, l'animateur comme la chaîne se montrant relativement avare en précision sur ce point, Vincent Lagaffe a tourné au mois de juillet une salve de nouveaux épisodes. Et aujourd'hui, comme il y a 25 ans, sa manière de préparer chaque émission demeure toujours la même.
4: Moi, personnellement, je travaille sans aucune répétition. C'est l'émission de la surprise. Mais je ne suis au courant de rien et je ne veux jamais être au courant de quoi que ce soit. J'aime bien la surprise, moi.
2: Et cet été, tous les replays du Big Deal sont disponibles sur le site de RMC Story.
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0: Alexis Provence avec Jackie Gelin. Et maintenant, c'est le Ici Live La Ciotat.
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0: Notre festival de rentrée, un véritable cadeau que nous vous faisons, les auditeurs fidèles de Ici Provence. C'est la cinquième année consécutive que chaque rentrée. 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

0: Marine et Benjamin Biolay au Ici Live La Ciotat le samedi 5 septembre. Vous gagnez maintenant vos invitations en jouant au 04 42 38 08 08 et cette fois-ci c'est le jeu de l'intrus. Je vais vous faire écouter trois chansons, deux sont interprétées par Marine et une non. Il faudra me dire si c'est la 1, la 2 ou la 3. Voici la 1.
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0: Voici la 2.
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0: Et voici la 3.

0: de Marine. Vous nous appelez au 04 42 38 08 08. Ici Provence, le point trafic de 18h48 et attention sur la 50, ça coince en direction de Toulon. Nous avons un souci sur l'autoroute à hauteur de Roquefort-la-Bédoule. C'est un véhicule en panne peut-être sur la voie de droite. Il y a marqué incident et voiture en panne et voie de droite. Donc j'en déduis que c'est un véhicule en panne sur la voie de droite malgré la mention incident. Donc voilà, c'est pour ça que ça coince entre Carnoux et Roquefort-la-Bédoule en direction de la Ciotat. 10 minutes de bouchon. Sinon, ça coince sur la 7 dans les deux sens. Autour des Égalades, voie de gauche fermée en montant comme en descendant, mais il y a moins de 10 minutes d'attente. Sur le bord de mer, vous êtes nombreux à Arencros en venant des Lecques en direction de la Ciotat avec environ 10 minutes d'attente. À l'entrée de Bandol aussi, quand vous venez de Sanary ou de l'autoroute, 10 minutes de bouchon. Pour la Capte, en venant de Gien, 10 minutes de ralentissement. La vue de l'aéroport à Hyères en direction du centre de Hyères, 5 minutes. La voie Olbia et le rond-point Henri Petit et la 570, donc autour du rond-point, il y a 5 minutes de bouchon. La route des Loubes encore en allant à la gare depuis Centre-Azur, environ 10 minutes d'attente. Le Lavandou sur la D559 en arrivant à Bormes-les-Mimosas, là vous en avez pour une dizaine de minutes. Et dans le golfe de Saint-Tropez, bouchon à l'entrée de Cavalaire en venant de la Croix-Valmer. Temps de parcours estimé 20 minutes. À l'entrée de la Croix-Valmer en direction de Gassin, 5 minutes de bouchon. Saint-Tropez-Port-Grimaud, une demi-heure. Port-Grimaud-Sainte-Maxime, une demi-heure. Saint-Maxime-Port-Grimaud, estimation à 25 minutes dans les embouteillages. Et puis c'est chargé entre la Garonnette et les Issambres pendant 10 minutes. Et entre Fréjus et Saint-Égulf pendant 10 minutes aussi. Vous complétez ces inforoutes en direct ou en vocal WhatsApp au 04 42 38 08 08. Les fermetures nocturnes. La 51 sera fermée entre Manosque et Pertuis dans les deux sens de 20h à 5h. Vous retrouvez la liste des travaux de nuit sur notre site ici.fr/Provence.
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0: porte. Ici Provence, peu importe en nouveauté, c'est Zazie. Et là, nous jouons avec Emeline de Brignoles pour le Ici Live La Ciotat de Marine et Benjamin Biolay. Bonsoir Emeline.
1: Bonsoir.
0: Et vous êtes nouvelle dans la région. Enfin, nouvelle, 3 ans, ça va, vous êtes pas si nouvelle que ça.
1: Oui, on découvre encore. On découvre encore.
0: Vous êtes d'où à la base?
1: Une fille comme Marine.
0: Du Nord?
1: Oui.
0: Ou du Pas-de-Calais?
1: Alors, du Pas-de-Calais, ouais.
0: C'est plus cher. Et alors, vous êtes bien ici, à Brignoles?
1: Oui, il fait chaud, hein, il fait très très chaud.
0: Oui, ah bah oui, bah vous allez vous y faire. Oui, on n'a pas le choix de toute façon. Et oui, donc, lui, ici, Live La Ciotat, ce serait une belle découverte. Alors, ce sera votre première.
1: Oui, tout à fait.
0: Et donc, vous aimez Marine, vous êtes fan?
1: Ah bah oui, on l'a suivi à la Starac, on a voté pour elle.
0: Ouais.
1: Voilà, on était contents.
0: Ah oui, vous avez dépensé combien en SMS?
1: Faut pas le dire.
0: Bon. Là au moins c'est gratuit avec Ici Provence, les invitations. Enfin, faut juste avoir les invites et je crois que c'est bon car vous avez retrouvé l'intrus. Alors c'était la 1, la 2 ou la 3 dans notre jeu?
1: C'était la deuxième.
0: C'était la deuxième. Donc la 1, c'était bien Marine. La 2, est-ce que vous avez reconnu?
1: Les paroles, mais j'ai pas l'interprète.
0: C'est tout nouveau, hein, ça fait quelques jours à peine qu'on vous la diffuse sur l'antenne. C'est Estelle, elle vient de Belgique.
1: Ah oui, voilà.
0: Une voisine. Et donc la 3, c'était bien Marine. Escroc, ouais. Intrus retrouvé. Eh ben c'est gagné, Emeline. Vos deux invitations pour le Ici Live La Ciotat.
1: Merci beaucoup, c'est trop gentil, je suis trop contente.
0: Bon, alors la question rituelle, encore plus pour les nouveaux dans la région. Quelle est votre radio locale dans le Var, les Bouches-du-Rhône, les Alpes? C'est
1: Ici Provence.
0: Oui, bonne soirée Emeline.
1: Merci à vous aussi, au revoir.
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1: Les années 70 avec Julien Clerc, ce n'est rien. Et les années 80, c'est avec Laurent Petit-Guillaume, juste après le journal et le trafic.
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1: Vous écoutez Ici Provence, il est 19h. Les infos, Emeline Ferry.
3: Une journée de grève et beaucoup de déceptions. Les syndicats de pompiers mobilisés aujourd'hui. Ils attendaient beaucoup de leur réunion avec le ministre de l'Intérieur, mais ils sont ressortis de Beauvau très déçus. Le ministre a temporisé Pierrick Bonneau et renvoyé les pompiers aux discussions parlementaires à la rentrée.
4: Aveu d'impuissance du ministre de l'Intérieur cet après-midi devant les caméras. Je ne peux pas m'engager sur des chiffres. Laurent Nunez improvise une conférence de presse après les propos très durs des pompiers à l'encontre du gouvernement. Le ministre évoque un dialogue franc et courtois avec les syndicats, mais reconnaît ne pas avoir les cartes en main. Pour les moyens supplémentaires que réclament les pompiers d'abord, il faudra attendre, dit-il, les discussions budgétaires à l'automne, donc le projet de loi de finances pour l'an prochain. Laurent Nunez parle d'une augmentation des ressources des services de secours, mais ne rentre pas dans le détail. Quant au projet de loi de modernisation de la sécurité civile, censé notamment clarifier les missions des soldats du feu, il sera présenté aux sapeurs-pompiers le 8 septembre, avant un examen au Parlement qui n'est pas encore à l'ordre du jour. Pas de quoi calmer la colère des pompiers qui mettent à leur tour en cause l'action du gouvernement dans la gestion des incendies.
3: Colère qui s'exprimera à nouveau le mois prochain. Les syndicats de sapeurs-pompiers professionnels annoncent une mobilisation d'ampleur le 29 septembre. Le risque de feux de forêt au plus haut pour 4 départements demain. L'Indre, l'Indre-et-Loire, la Mayenne et les Deux-Sèvres sont en rouge sur la carte de Météo France qui alerte sur le risque d'incendie. 57 autres départements sont en orange, principalement dans la moitié nord et le pourtour méditerranéen. Cet accident en Haute-Savoie, un aspirant guide âgé de 26 ans est mort cet après-midi à cause d'une chute de pierre dans le massif du Mont-Blanc. Le jeune homme, originaire de la vallée, était en formation. Il gravissait avec des clients l'aiguille du Génépi. Accident qui survient au lendemain de la fermeture de plusieurs refuges dans le secteur, justement à cause du risque de chute de pierre. Phénomène accentué par les sécheresses et les canicules à répétition. Il est 19h02, direction maintenant Saint-Denis et les championnats d'Europe de natation. On se régale avec les Bleus. Il y a quelques minutes, 2 nouvelles médailles, 2 médailles d'argent, Jérôme Val.
5: Exactement, l'argent d'abord pour Maxime Grousset, encore sur le 100 mètres papillon. Maxime Grousset qui n'a pas rien pu faire face au Hongrois Christophe Milak, qui au passage bat le record d'Europe de la distance, record qui était détenu jusque là par le Français. Mais quand il est sorti du bassin, c'était un grand sourire pour Maxime Grousset, blessé ces deux derniers mois, et qui a donc réussi à avoir une nouvelle médaille individuelle. Et puis dans la foulée, c'est Marie-Ambre Molu qui elle a eu l'argent encore sur le 50 mètres d'eau. Marie-Ambre Molu, la jeune francilienne de 20 ans, qui là aussi n'a rien pu faire face à l'italienne Sarah Curtis, qui a battu une nouvelle fois le record du monde. La jeune italienne de 19 ans l'avait battue hier soir, l'a rebattue ce soir, Sarah Curtis qui était intouchable. Et donc ça fait un bilan pour l'instant de 6 médailles pour cette équipe de France dans ces championnats d'Europe de natation.
3: Merci Jérôme Val, en direct de Saint-Denis. 42 degrés enregistrés cet après-midi à Saint-Laurent-du-Pape en Ardèche, 41,6 a joué les tours en Indre-et-Loire. Thermomètre bouillant en cet épisode de forte chaleur qui bat le record de durée, plus long que la canicule de 2003. Ça continue demain avec 75 départements qui resteront en vigilance orange après 6h du matin. Alors pour chercher le frais, tous les moyens sont bons, même un détour par la patinoire à Marseille, Margot Langeroche.
6: Une vingtaine de personnes font la queue dès l'ouverture de la billetterie de la patinoire, dont Clara et son amie Léonore.
7: Moi, c'est la première fois à la patinoire tout court. Je trouve que c'était une bonne idée, vu qu'il fait plutôt chaud, de se rafraîchir et de profiter avec les copines.
8: C'est vraiment ce qu'on veut, avoir froid là en ce moment, donc tant mieux.
6: Au vestiaire, elle troque les débardeurs et les shorts pour des pulls et pantalons, parce que dans la patinoire, l'air froid est saisissant. Aurélia en témoigne, elle surveille sa fille sur la piste du coin de l'œil.
9: De remettre les pulls, etc., les sweats, ça fait bizarre, mais bon, ça fait du bien en même temps.
6: Jade et Myriam sont venues, elles aussi, entre copines, pour changer d'une sortie à la plage.
8: Bah en fait, moi, c'est pas tant que je préfère aller à la patinoire qu'à la plage, mais c'est vrai que de temps en temps, un peu de frais en plein été, ça fait du bien, donc voilà.
10: L'année dernière, on n'y allait pas, et là, on y est allé deux fois, dans tout l'été.
6: Avec les fortes chaleurs, les habitués le constatent, il y a plus de monde sur la piste, et forcément, certains comme Salomé et Titoine culpabilisent un peu.
11: C'est pas très écolo, mais c'est bien que ce soit ouvert.
12: C'est sûr que ça doit beaucoup consommer, hein, mais ça fait plaisir à ceux qui patinent, et voilà.
0: quand on passe de dehors à dedans, c'est sûr que ça choque là.
6: L'écart est énorme, en effet, entre une glace autour de moins 5 degrés à l'intérieur et des températures extérieures qui atteignent jusqu'à 35 degrés.
3: Et c'est encore un gros week-end de chassés croisés qui va démarrer sur les routes. Demain, circulation très difficile, prévoit Bison Futé pour le quart sud-est du pays dans le sens des retours. Ce sera orange dans le reste de la France, toujours pour les retours, et dans le quart sud-est pour les chanceux qui partent en vacances maintenant. Samedi, ce sera très compliqué.
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1: Ici Provence, bon, on a ce véhicule en panne sur la 50 qui perturbe le trafic en direction de La Ciotat à hauteur de Roquefort-la-Bédoule. Donc c'est chargé entre Aubagne et Roquefort-la-Bédoule, serré à gauche, mais on n'a que 5 minutes de ralentissement. Et puis toujours les travaux sur la 7 autour des Égalades, voie de gauche fermée en montant comme en descendant, 5 minutes de ralentissement et des bouchons sur le bord de mer. La Capte en venant de Gien, 10 minutes. Le Lavandou vers Bormes-les-Mimosas des 559, 20 minutes. Cavalet en venant de la Croix-Valmer, 40 minutes. Saint-Tropez-Port-Grimaud, 10 minutes de ralentissement. Et Beauvalon-Sainte-Maxime, il y a environ 25 minutes de bouchon. Bonne soirée, voici Laurent Petit-Guillaume dans un instant pour 100% années 80.
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14: Bonsoir à tous, des tubes qui n'ont pas pris leur retraite, des anecdotes qui vous rappelleront des souvenirs. C'est tout simple, 100% années 80, on se fait plaisir pendant une heure, on repart dans la décennie du top 50 et ça commence comme ça.

0: George Harrison, c'était Got My Mind Set On You.
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0: Et oui, le copain d'enfance de Paul McCartney a lui aussi connu une carrière solo prolifique après la séparation des Beatles en 70. Il aura enregistré en tout 11 albums solo. Cloud Nine, sorti en 87, est le dernier album sorti de son vivant sur lequel figure ce Got My Mind Set On You, qui est une reprise d'un artiste appelé Roddy Clark, et qui va lui permettre d'être numéro 1, notamment aux États-Unis cette année-là. Et voilà, vous savez tout. Reste à accueillir une autre numéro 1 des ventes, Tracy Chapman, Baby Can I Hold You.
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0: Bah oui, quand on peut, c'est vrai, il n'y a qu'à danser pour terminer la journée, c'est un bon moyen de se relaxer. Enfin, pour le duo Raft en 87, c'était aussi un bon moyen pour se remonter le moral et le budget vacances. Numéro 2 du top 50 avec 600 000 exemplaires vendus, c'est pas mal. Hein. On appelle ça un vrai tube. Un autre arrive dans un instant pour danser, mais plus corps à corps, Sexual Healing, Marvin Gaye, juste après ça.
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0: 100% années 80, votre début de soirée en musique avec Ici Provence. Ici Provence, toujours à vos côtés sur la route. Faisons le point tout de suite sur les travaux de nuit. Avec vous, Cédric Frémy.
1: À Marseille, la L2 sera fermée dans le sens Aix-Aubagne de 21h à 6h. Le tunnel Saint-Charles de 21h à 2h. Et la 51 dans les deux sens entre Manosque et Pertuis de 20h à 5h. A 51 également fermée en direction de Gap entre Sisteron-Nord et la Solse. Et en direction d'Aix entre Sisteron-Nord et Aubignosque de 20h à 5h. Vous retrouvez la liste des fermetures nocturnes sur notre site ici.fr/Provence.
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0: Madonna, c'était La Isla Bonita. 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
0: Alors pour la suite, j'ai choisi un titre qui a marqué les débuts d'un certain Sting. Enfin, je précise, ses débuts en tant qu'artiste solo. Hein. On est en 1985, un an après la séparation du groupe Police, qui nous avait plongé dans une profonde tristesse.

0: Wonderful Life, c'était Black. Et ça veut dire en français, la vie est formidable. Black écrit cette chanson alors que son divorce l'avait laissé sur la paille. Résultat numéro 2 du célèbre Top 50 en février 88. Bon, comme quoi tout arrive dans la vie. Comme par exemple, dans un instant, les essentiels de Décibel avec Émilie Mazoyer dès 20h. Ne changez rien, la musique continue. Ce sera après Sandra, In the Heat of the Night, qui arrive juste après ça.
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2: Une artiste absolument formidable qui a grandi au Canada. Elle est d'origine haïtienne. Elle est désormais installée en France depuis quelques années. Vénard que nous sommes d'avoir avec nous Mélissa Laveau.

0: actrice, compositrice, guitariste et chanteuse Mélissa Lavaux est ce soir dans Décibel pour célébrer la sortie de son ébouriffant 5e album. Vous allez adorer At My Softest, I Am The Most Dangerous, un album dans lequel elle revient sur tous les moments de sa vie, et il y en a de nombreux, où elle a échappé à la mort. C'est une artiste que j'adore, mais je vais carrément vous dire que c'est ma star, ma merveille. Elle est dans le studio, Mélissa Lavaux, bonsoir.
1: Bonsoir Émilie.
0: Bienvenue dans Décibel. Je l'ai dit tout à l'heure pour te présenter très très rapidement. Tu as grandi au Canada, tu es d'origine haïtienne et t'es installée en France depuis de nombreuses années maintenant. Et t'as même la nationalité, ça y est.
1: J'ai la nationalité depuis 2019.
0: Et voilà, et tu peux voter et tout ça.
1: J'ai voté.
0: À voter, Madame Lavaux, bravo. Et a sorti des albums magnifiques. Le tout nouveau, donc, s'appelle At My Softest, I'm the Most Dangerous.
1: Exactement.
0: Qui veut dire, je vais te faire traduire plein de trucs ce soir.
1: À ma plus douce, je suis ma plus dangereuse.
0: C'est ça. Parce que, évidemment, la douceur, vous l'entendez dans la voix de Mélissa, mais sachez que, voilà, elle est également féroce quand il le faut et quand le monde le réclame. Mélissa, le fait que t'aies ce parcours, avec plein de lieux dans ta vie, donc le Canada, Haïti, la France, etc. Ça infuse beaucoup dans ta musique. Comment tu décrirais le style musical de ce nouvel album ?
1: Eh bien, j'étais en train de mettre l'album sur Bandcamp ce matin.
0: Ah, et donc il faut le définir.
1: Et du coup, il faut le définir. Et je disais genre, afro, psychedelic, pop rock.
0: Ouais.
1: Et je trouve que c'est de la pop, mais c'est surtout du rock, et puis c'est afro psychédélique.
0: Et puis ton jeu de guitare, il est quand même très blues, quoi qu'il arrive.
1: Il est percussif. Oui. C'est marrant parce qu'il y a pas mal de gens qui reconnaissent le bluegrass dans mon style de finger picking. Je sais pas comment dire ça en français.
0: C'est ce qu'on fait avec les doigts.
1: Doigté.
0: Oui, le doigté. C'est comment doigté. Tu pinces les cordes.
1: Exactement.
0: Et voilà. Elle est donc guitariste, autrice, compositrice, chanteuse. Alors sa voix est très voilée ce soir parce que Mélissa, t'as déjà commencé la tournée.
1: Mais franchement, j'ai l'impression que les gens ils remarquent pas parce que normalement ma voix de chant n'est pas pareille de ma voix
0: parlée,
1: habituelle, usuelle.
0: Ouais.
1: Et là, en fait, ça match.
0: Ça. Elle a une voix de chanteuse quand elle me parle. Elle est encore plus mystérieuse. Alors Mélissa, rentrons dans le vif du sujet parce que des concept albums, j'en ai écouté des kilomètres. T'aurais pas voulu les faire à pied, mais là, franchement, un concept dans lequel une jeune femme d'une quarantaine d'années arrive à sortir autant de chansons racontant les moments où elle a frôlé physiquement ou métaphoriquement la mort, je suis épatée. Ça t'est arrivé tellement de fois. Tu penses que ça arrive à tout le monde de frôler la mort et qu'il faut juste avoir les bons yeux pour s'en rendre compte ?
1: Oui, je pense qu'on est beaucoup plus proche de la mort qu'on ne le pense et que c'est beaucoup plus banal que ça, en fait.
0: Ouais.
1: On vit, on meurt, comme on mange, comme on pète. Genre, c'est tout
0: c'est de la poésie québécoise. Comme on vit, comme on pète.
1: Mais c'est vrai, mais tout le monde y passe.
0: Oui, bien sûr, tout le monde y passe. Ah oui, c'est la fin de l'histoire pour tout le monde.
1: Oui, et je trouve que c'est... Ou, bah, si on écoute la dernière chanson de l'album, c'est genre, bah, c'est pas ton dernier rodéo.
0: Ouais.
1: Et il y a ce truc où... Moi, j'ai grandi avec des parents qui avaient perdu tellement d'amis avec la dictature en Haïti que c'était absolument normal de parler de la mort comme quelque chose, et c'est absolument normal de parler des gens qu'ils avaient perdu comme présents quand même, qu'ils n'avaient pas entièrement perdu, que ces gens étaient présents dans leur quotidien.
0: Et puis aussi, dans la culture haïtienne, on a un autre rapport avec la mort.
1: Absolument, un autre rapport avec la mort. Il y a un mois entier, vous célébrez la Toussaint pendant un jour. Les Haïtiens célèbrent tout le mois de novembre.
0: C'est ça. Et du coup, c'est vrai que en plus de tout ça, de toutes ces explications-là, il se trouve que depuis que t'es petite fille, de toute façon, ce qui est macabre, tu trouves pas ça laid ?
1: Non, parce que j'adore les films d'horreur. Ma mère était moins maman hélicoptère que que ma sœur, par exemple, ma sœur et maman hélicoptère, mais vraiment sympa. Ses filles sont adorables.
2: Mais donc elle les surveille tout le temps.
1: Elle surveille, tout va bien. Ouais. Maintenant, ses filles, elles vivent leur vie, elles sont très indépendantes. Et ma mère était un peu laxe parce que, et je me suis rendu compte que les films d'horreur, le premier film d'horreur que j'ai regardé à 4 ans.
2: Ah, c'est tôt.
1: C'est tôt. C'est Child's Play.
2: Oh purée, c'est Chucky, c'est la Chucky, poupée de Chucky.
1: La poupée de Chucky.
2: Mon Dieu, mais Mélissa à 4 ans.
1: Et j'avoue que j'avais peur parce que j'ai demandé à ma mère de recouvrir toutes mes poupées. Et j'en avais beaucoup. Il faut recouvrir les poupées. Je peux pas les voir.
2: C'est horrible parce que en plus Chucky, il est tellement méchant. Il parle trop mal, il dit des gros mots et tout.
1: Mais il y a une cérémonie vaudou. Oui, en plus. Personne se souvient, mais il y a une cérémonie vaudou au début. Et ça a commencé mon histoire d'amour et de haine avec les films d'horreur. Parce que il y a des films d'horreur où moi je suis comme, oh, mais c'est bon, ça va, c'est bon. Et après ça, il y a des trucs où je suis comme, il y a des films d'horreur, par exemple, avec des nonnes, The Omen, quand ça se passe dans l'église catholique. Là, je suis genre, j'ai vu des choses. J'ai déjà vu des choses. Ça, c'est pas si loin de la réalité que ça.
2: Vous dites film d'horreur, je dis documentaire. C'est ça. Mélissa Lavo, cet album est une merveille. Alors, par quel bout le prendre? Je vous propose de vous faire écouter une première chanson. Elle s'appelle Yemaya. Là, ça raconte, cette chanson, un souvenir récent. Et la narratrice de la chanson, c'est toi. Puisqu'en fait, selon les moments de ta vie et selon l'approche que tu as eue ou pas de la mort, il y a des narrateurs et des narratrices différents dans tes chansons. Là, c'est toi qui raconte un souvenir.
1: C'est moi qui raconte. On était en tournée au Brésil et on était à Bahia. Et sur les plages de Bahia, en fait, les vagues sont assez violentes. Et moi, j'avais pas remarqué qu'il y avait un énorme drapeau rouge. Mais le drapeau rouge qui fait parce que.
2: Il fait la taille du studio.
1: Et puis moi, je suis genre, j'ai ignoré le drapeau rouge et c'est flag pour moi. Et du coup, je rentre dans l'eau parce que moi, j'adore être dans l'eau avec mes lunettes. J'adore regarder les petits poissons. Je suis très myope. Sauf que une vague arrive et je suis prise à genoux. Et en fait, je trouve ça tellement drôle. C'est comme si on m'a raconté une blague. Et je ricane hyper fort. Mon pote, qui est mon bassiste, qui est de l'autre côté de la plage, il dit, on t'entendait de hyper loin. Et tu riais, tu ricanais comme si t'étais possédée. Et je suis genre, oups. Et du coup, moi, je ris, mais j'ai même pas le temps de sortir de l'eau parce qu'une autre vague arrive qui est deux fois plus haute que celle-ci. Et ça bouffe mes lunettes. J'avais des Ray-Ban hyper belles de nuit. Ça bouffe mes lunettes et du coup je dis bon ben c'est ça, heureusement j'ai des lunettes backup de scène pour terminer cette tournée. Et quand on a joué ce soir-là à Bahia, les gens, j'ai raconté cette histoire, ils disaient Yemaya, t'as pris tes lunettes, ah quelque chose de très bien va t'arriver. Et en fait j'ai juste quitté mon ex quelques mois plus tard.
3: Bah, c'est pas
1: parce
3: mal,
1: que
3: ça.
1: J'ignorais le gros drapeau rouge dans ma vie. Et comme j'ai ignoré le gros drapeau rouge
2: de la plage à Bahia. Alors Yemaya, c'est la déesse de la mer.
1: C'est la déesse de la mer qui adore venger les femmes. Et c'est pour ça que j'ai pris ça personnellement.

0: fois dans l'album et dans les histoires qui accompagnent l'album que tu ignores des recommandations. Il y a une autre chanson comme ça qui s'appelle The Rain, The Dogs, The Beach, The Ghost. La pluie, les chiens, la plage, le fantôme. Où une gentille vieille dame te dit à toi et à ta sœur, n'allez pas par là.
1: C'est une copine. Ah. Ma sœur n'a jamais été à Marie-Galante. Je lui recommande, mais c'est pas, elle est pas une grande voyageuse.
0: D'accord. Donc c'est à Marie-Galante.
1: À Marie-Galante, je suis avec une copine parce que je jouais à Terre de Blues. Et en fait, elle me dit, hey, on n'irait pas escalader les roches sur la plage. Je me dis, ok, pourquoi pas. C'est la journée off. Et du coup, on marche. Au fur et à mesure qu'on marche, énorme pluie, déluge tombe sur nous. On dit comme c'est pas possible. Du coup, on rentre dans un petit boubouille. Et il y a une dame qui nous offre des snacks, qui nous permet de donner des serviettes pour se sécher. Puis elle dit, ah, vous allez quoi? Vous faites quoi ici? En tout cas, bon, journée off, on va sur les pierres et les roches.
0: On va escalader.
1: Non, vous devez pas y aller. Et puis, c'est le dernier jour, demain on part et tout, c'est la dernière journée pour un peu découvrir l'île et je conseille pas d'y aller. Elle nous dit trois fois, ne veut pas.
0: C'est fou.
1: Et trois fois, c'est genre.
0: Ce qui est intéressant, c'est que donc déjà il y a la pluie torrentielle qui devrait t'arrêter, elle t'arrête pas. Ensuite, t'as la dame, la messagère, qui te dit trois fois, n'y va pas.
1: Et vous avez dit, bon ben, vous faites comme vous voulez. Donc nous, on sort du oui. Et il y a un chien de rue qui commence à nous suivre. Là, on est comme, ok, tant qu'il nous mord pas, c'est bon. Au bout d'une demi-heure, il y a un deuxième chien de rue qui commence à nous suivre. Et puis là, on marche 2 heures et il y a les chiens de rue qui sont encore en train de nous suivre. Et puis on se dit, bon, bah, c'est nos chiens, c'est fini. Et on arrive à la plage, on se met à grimper les roches et c'est des roches volcaniques, donc c'est un peu...
0: C'est
1: assez effilé, ouais. Et moi, j'ai mes petites noix de princesse guitariste et du coup, je suis comme, mais je grimpe quand même. Et moi, mon chien... Parce qu'on a chacune notre chien. Mon chien commence à me mordre. Je suis comme, non, c'est pas possible. Déjà, les pierres, elles font hyper mal. Mais aussi d'avoir le chien qui mord, c'est pas possible. Et je me rends compte que le chien est en fait en train de prendre mes mains, les attraper et les retirer de la roche. Et moi, je suis genre, mais c'est pas possible. Et du coup, à ce moment, je dis à mon ami, écoute, je veux pas continuer. Je pense que j'ai eu assez de signes. J'ai eu 3 signes.
0: 3 signes énormes.
1: J'ai eu la pluie. J'ai eu les chiens, j'ai eu la vieille dame. C'est bon. Et puis, non, et comme ça, on fournit un peu. Et je suis comme, non, s'il vous plaît. On descend. La minute que nos pieds touchent la plage, les chiens, ils disparaissent. Comme ils partent. Ils sont comme, c'est bon, on a accompli notre mission.
0: On a sauvé les meufs.
1: Et je demande à cette copine, du coup, c'était quoi le nom de la dame par curiosité? Et puis elle me dit, c'était Brigitte. Et du coup, moi, n'étant pas vaudouisante, je cherche vaudou haïtien, Brigitte. Et maman Brigitte, c'est la femme de la mort. La femme de la mort, et la mort étant Baron Samedi. Et du coup, quand c'est ton jour pour toi, c'est le jour pour toi que tu meurs, elle t'amène vers son mari. Mais si c'est pas encore ton jour, elle te prévient, elle est comme non.
0: Ne va pas.
1: Viens par ici, je t'amène ailleurs. Et on est repassé par le Wibri, sa petite boutique, son kiosque. Et c'était fermé comme si c'était fermé depuis des mois ou des années.
0: Est-ce qu'elle avait plus besoin d'être là?
1: Elle avait plus besoin.
0: Voilà, le genre d'histoire incroyable dans l'album de Mélissa Lavaux. Et là où Mélissa, je te remercie d'avoir fait ça, c'est que toi tu chantes, alors tu peux chanter en français, en créole haïtien, en anglais évidemment, mais pour qu'on comprenne bien, en fait, tu as créé les petites histoires qui vont avec les chansons. C'est un synopsis, en fait, pour chaque chanson, pour qu'on ne soit pas paumé et pour qu'on puisse comprendre toutes ces aventures-là et tout ce chemin.
1: Ce sera développé en un petit carnet. J'essaye de me dépêcher, mais il y a tellement de travail en ce moment. Mais ce sera un petit carnet et comme ça, les gens ils pourront lire les histoires individuellement et puis s'imprégner un peu de l'atmosphère dans laquelle j'étais plongée.
0: Eh oui, et croyez-moi, vous avez envie de voyager avec Mélissa Lavaux. Alors, on n'est pas toujours complètement en sécurité, mais on ne s'ennuie pas. On peut dire ça comme ça, Mélissa?
1: On peut dire que je prends beaucoup de risques.
0: On peut se dire que c'est pas le moment d'ouvrir une agence de voyage.
1: Non.
0: Mais voilà, vous pouvez. Elle a quand même les meilleures anecdotes. Les soirées diapo chez Mélissa Lavaux, c'est pas emmerdant. Voilà, c'est l'avantage.
1: Je songerai.
0: Do As I Say, c'est une chanson qui est intéressante aussi dans ce qu'on disait tout à l'heure. Alors, tous les moments où Mélissa Lavo a côtoyé la mort. Alors, parfois, oui, c'est la mort, vraiment, c'est le baron samedi. Et puis, parfois, c'est juste une déception, un trauma, du mal, de la peine qui peut nous faire décliner. C'est,
1: ouais.
0: C'est ça, un peu, Do As I Say.
1: Là, c'était mon coming out à mon père. Mon coming out à ma mère a été assez... C'est pour les deux parents, mais là, c'est spécifiquement en pensant à mon père.
0: Parce que t'as pas fait ton coming out en même temps avec ton père et avec ta mère.
1: Non, parce que je l'ai dit à ma mère et elle a fait chanter une messe à la maison, parce qu'il y a un prêtre qui habitait au sous-sol
0: normal.
1: À l'époque. Normal. Qui a essayé de me convaincre que les Noirs ne sont pas homosexuels, et après ça a chanté une messe. Après ça, ma mère a demandé à ce que sa fille soit mariée à un homme grand. Elle a insisté grand. C'était assez drôle qu'elle fasse des enfants.
0: Okay.
1: Et moi, j'ai insisté que ma mère comprenne que je connais l'amour de Dieu, et l'amour de Dieu est inconditionnel. Et je sais que Dieu m'aime, et j'espère que ma mère, elle m'aimera comme Dieu m'aime. Et ma mère a dit, sors de chez moi, espèce de démon, tu n'es pas ma fille. Et elle a raconté à mon père que j'étais lesbienne. Et un mois plus tard, je tournais, parce que là, j'habitais déjà en France, et je tournais à Toronto un mois plus tard. Et du coup, en tournant à Toronto, mon père, il avait prévu de me voir, d'aller au concert. On a déjeuné et il a dit, oui, ta mère m'a dit ce que tu lui as dit. De toute façon, tout le monde pense que c'est une phase.
0: Ah.
1: Et après ça, il a enchaîné avec, tu veux plus de saucisses? Genre, mon père est tellement déconnecté des fois. Il a littéralement dit, on est entre brunch, il a dit, tu veux plus de saucisses?
0: C'est magnifique. Ah là là, les psychanalystes se régalent. Et là, Mélissa a dit, non, je voudrais des huîtres, s'il te plaît, papa.
1: J'adore les huîtres en plus, j'adore.
0: Ben voilà.
1: C'est même pas un euphémisme, j'adore les huîtres.

0: juste une phase pour Mélissa Lavaux. Peut-être aussi c'est juste une phase pour ses parents qui vont, à un moment ou à un autre, la regarder avec l'amour inconditionnel qu'elle mérite. C'est un peu ça que dit cette chanson. À la fois souvenir super traumatique et chanson très joyeuse. Pourquoi ?
1: Parce que je me dis que je suis peut-être pas ici pour longtemps, mais au moins je serai ici pour un bon temps.
0: Ouais.
1: Et que mais c'est tellement plus facile de voir les choses, de repositionner les choses de manière joyeuse. Tellement j'ai vécu des couilles que c'est plus facile de les repositionner de manière joyeuse que les choses que j'ai traversées, des choses qui ont fait en sorte. Il y a cette citation que j'adore et je sais pas de qui elle vient. En général, j'aime bien, mais là c'est tu ne sais pas combien, quelle dureté ça a pris pour me rendre aussi douce. Et ça aurait pu être le titre de l'album, mais je me suis dit non, c'est trop dur. Je voulais un truc un peu plus solaire, mais aussi un truc qui tenait les gens à carreau, genre.
0: Ouais.
1: Même si je suis assez vulnérable en ce moment, ça veut pas dire que on peut me faire d'autres couilles. J'en ai eu assez.
0: Elle a eu sa dose. Lassie Miel, c'est une chanson de l'album, celle avec qui on se dira au revoir tout à l'heure, mais je trouve qu'elle est très intéressante parce que là encore c'est toi qui raconte ton histoire. Et ce que je ne savais pas, c'est que ton prénom Mélissa, ça veut dire abeille, et les abeilles c'est pas n'importe quels animaux dans ta culture.
1: Non, mais pas seulement dans ma culture, mais dans presque toutes les cultures, les abeilles représentent des messagères entre le monde des vivants et des morts. En Amérique du Nord, c'est on dit toujours tell it to the bees, va le dire aux abeilles, va le raconter aux abeilles. S'il y a une naissance, s'il y a un mariage, il faut que les ancêtres ils le savent.
0: Et c'est grâce aux abeilles.
1: C'est grâce aux abeilles.
0: Mais pourquoi c'est pas ça chez nous? J'ai trouvé ça super beau comme.
1: Les Anglais par exemple, si les charmeurs ou les charmeuses d'abeilles meurent dans la famille, il faut cogner 3 fois sur la ruche pour dire s'il vous plaît les petites abeilles, ne nous quittez pas. Votre maître ou votre maîtresse est parti, mais ne nous quittez pas.
0: C'est
1: et,
0: beau,
1: je, et je trouve ça tellement beau. Et à chaque fois, il y a une sorte de relation et tout. Et du coup, j'aimais beaucoup cette histoire des empereurs, des pharaons d'Égypte qui se mettaient en sarcophage avec leur peau de miel et embaumaient leur corps de miel aussi pour mieux le préserver. Et je trouvais que quand je me suis confrontée à la maladie, je me suis dit, en fait, il va falloir que je fasse un choix. C'est soit le choix de genre me laisser pourrir ou de me battre jusqu'au bout, et que tant que je suis vivante, que je vais vraiment me battre pour ce corps en fait, et que ce corps je vais être très gentille. J'ai été pas très gentille avec ce corps pendant beaucoup d'années parce que voilà, la société nous dit de détester nos corps, que
0: surtout quand on est des filles,
1: c'était trop moche, blablabla et tout. Et là, et je me suis dit non, je vais l'accepter de manière radicale et je vais être hyper sympa avec, je vais être hyper douce avec, et c'est là. Et puis du coup c'est un peu le résumé de l'album aussi où je parle de moi comme si j'étais une abeille.
0: Ouais, et à la fois c'est vrai que c'est quand même dingue. Enfin, je vais pas te dévoiler toutes les chansons, mais ton parcours et la façon dont tu croises la mort assez régulièrement, c'est quand même assez dingue. Déjà, quand tu nais, tu sauves la vie de ta mère.
1: Ben oui, parce que ma mère avait un cancer du col de l'utérus.
0: Et en fait, le fait d'être enceinte,
1: oui, ça donne des cellules souches gratuites. Du coup, c'est un traitement assez efficace contre le cancer. Et puis en même temps, ma mère elle a galéré à récupérer, à arriver à l'hôpital. En fait, personne ne voulait l'emmener. Donc c'est cette histoire-là que je raconte. Et puis après ça, tout le monde disait mais Mélissa, à chaque fois, elle tombe malade, elle va pas survivre, passer l'âge de 6-8 ans. Et puis en fait, on voyait grandir. Oh,
0: elle tient. C'est fou. Mélissa Lavaux. Donc c'est à la fois des histoires, voilà, extrêmement terre à terre, et à la fois super poétique. Ça nous amène dans des mondes avec lesquels on ferait pas d'habitude. Et merci pour le voyage, hein, parce que ça vraiment, ça nous fait du bien.
1: Merci.
0: Je pense que c'est aussi une de tes missions sur cette terre, quand même. C'est de nous ouvrir un peu l'esprit.
1: Ah, moi je trouve que j'ai tant la tentation de voir les choses un peu plus positivement et d'être, en fait ça prend tellement peu d'efforts d'être sympa, en fait.
0: C'est vrai.
1: Ça prend tellement peu d'efforts d'être sympa. Il y a, régulièrement, moi, je me reprends et je suis genre, tu sais pas ce que vit cette personne et tu sais pas dans quel état elle est. Juste donne-lui un peu de grâce. Tu vas te calmer, tu vas donner un peu de grâce. Et ouais, après ça, j'aime être conteuse, j'adore faire rire les gens, j'adore faire rire ma sœur. C'est un peu ma mission de vie, c'est de faire rire. Et je suis malheureusement pas clown, je suis musicienne.
0: Heureusement pour nous, une musicienne en tournée. Bonne route, ma chère Mélissa.
1: Merci, Émilie.
0: S'il y a des signes sur le chemin, hein, des red flags, des dames qui disent « Ne prenez pas ce chemin !» Cette fois-ci, tu les écoutes?
1: Je les écoute, mais surtout, je les accueille.

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3: Un de vos compositeurs de musique de film préférés. Ne monte pas ce soir les marches du Festival de Cannes comme il l'avait fait en 88 pour la première présentation du Grand Bleu dont il a signé l'inoubliable musique. Non, il est avec nous en direct dans Décibel pour célébrer ses 45 ans de création musicale et vous présenter la tournée anniversaire qu'il fera voyager partout en France à l'automne prochain. On y plonge. Bonsoir Eric.
4: Bonsoir.
3: Bienvenue dans Décibel. On est ravis de vous recevoir à nouveau. La dernière fois, c'était la première saison de cette émission, je me souviens. Et vous étiez déjà en train de nous parler de live et de concert. C'était autour de la musique du Grand Bleu. Là, c'est autour de tout votre répertoire. Mm-hmm. 45 ans de création musicale. Bon, vous les faites pas. Ça ouais. Fait mal de compter ou pas?
4: C'est horrible.
3: Et à la fois, ça veut dire que voilà, c'était plutôt une bonne voix, cette histoire de musique de film quand même.
4: Oui, oui, oui, je suis très... je me rends compte de la chance que j'ai justement d'être encore là, après tant d'années, mais en même temps, ouais, je préférais quand ça faisait 5 ans.
3: Alors justement, tiens, est-ce que quand vous aviez 5 ans, 6 ans, 10 ans, quand vous étiez gamin, vous rêviez d'être compositeur de musique de film? Je vous pose la question, parce qu'à vos débuts, vous partiez pas tellement dans ce sens-là. On vous a entendu notamment aux côtés de Higelin.
5: Quel manque de glace.
3: Vous avez fait de la scène avec lui, du studio, vous avez même écrit des chansons ensemble.
4: Ouais, celle-ci d'ailleurs.
3: Oui, je ne l'ai pas choisie au hasard, on bosse un peu, c'est le service public.
4: C'est la toute première, celle-là, en plus, et ça devait faire 15 jours que j'étais avec lui.
3: Ouais. Ouais. Et il vous a fait confiance?
4: En fait, j'étais en train de jouer de la basse comme ça, et puis j'étais en train de faire ce gimmick de basse, et il a dit oh, c'est quoi ça, et puis il a commencé à chanter dessus, et voilà, c'est devenu une chanson.
3: Ouais, donc à ce moment-là, vous pensiez déjà aux musiques de film, ou bien vous
4: pas
3: vous voyez musicien, peut-être même chanteur, ou en tout cas guitariste, etc.
4: Ouais, non, moi j'avais commencé ma carrière très jeune, à 17 ans, j'étais musicien professionnel, et j'étais parti pour faire une carrière d'instrumentiste. C'était ça qui me fasciné et dont je rêvais depuis que j'étais gosse, et j'avais jamais pensé faire de la musique de film, ça m'intéressait pas particulièrement. C'est vraiment Luc Besson qui m'a demandé ça. On s'est rencontrés quand on avait 18 ans. Et moi, j'étais donc déjà musicien professionnel. Lui, il avait encore rien fait. Il avait été assistant sur un film, je crois. Et en fait, il a fait son premier court-métrage quelque temps après ça. Et il m'a demandé de composer la musique. Et au départ, moi, je lui ai même dit non, je suis pas compositeur. Je suis juste musicien. Ouais. Mais il a insisté parce que il sentait quoi que si je devais être compositeur, parce qu'il m'avait vu improviser, c'est ça qui lui faisait penser que j'étais compositeur. Et puis évidemment quelques années plus tard, je l'ai beaucoup remercié d'avoir insisté, mais vraiment non, j'avais jamais pensé faire ça et j'ai jamais été particulièrement intéressé par la musique de film.
3: C'est intéressant que vous disiez qu'il vous a beaucoup remercié, que vous l'avez beaucoup remercié, pardon. Mmh. Et j'allais dire, lui aussi peut vous remercier parce que vos musiques, elles ont donné une dimension vraiment supplémentaire au film. Je pense pas, Subway. Il y a des moments comme ça, on voit les images. Enfin, c'est complètement corrélé. Et puisqu'en ce moment, c'est le Festival de Cannes, je me posais la question, qu'est-ce que vous pensez, vous, de la place qui est donnée aux compositeurs de musique de film? Par exemple, à Cannes, il n'y a pas de prix pour la meilleure musique.
4: Ouais, je sais.
3: Il y a un César quand même, que vous avez eu d'ailleurs, mais à Cannes et dans plein de festivals de films, finalement la musique, c'est un peu la cinquième roue du carrosse, on n'en parle pas quoi.
4: Ouais, je suis d'accord que c'est pas normal et c'est dommage parce que, enfin d'ailleurs il y a des, je sais qu'il y a beaucoup de gens qui se battent pour ça, notamment à Cannes, pour qu'il y ait un prix pour la musique, mais apparemment ils y sont pas encore arrivés, mais c'est vrai que c'est dommage et puis il y a pas de raison en plus, il devrait y avoir un prix. Il n'y en a plus non plus d'ailleurs aux Victoires de la musique.
3: Ouais. Mais il n'y a plus rien aux Victoires maintenant. Il y a 5 catégories, il n'y a vraiment plus grand chose aux Victoires.
4: Hein. Ah bon ?
3: Ah bah oui. Non, c'est pas ouf. Il n'y a plus l'album rock, il n'y a plus l'album électro. C'est, tous les albums, ils sont dans une seule catégorie. Il n'y a plus de niche.
4: Ah, je ne savais pas. Vous voyez,
3: c'est bien, ça vous passionne.
4: À quel point je suis. Ouais.
3: Mais c'est vrai que le compositeur de la musique, il est co-auteur du film officiellement, au même titre que le réalisateur avec le scénariste. Et il me semble parfois, oui, qu'ils ne sont pas autant considérés que les autres.
4: Ben oui, je ne saurais pas vous dire pourquoi.
3: Je sais pas, faut un autre ministre de la culture, j'en sais rien, mais je trouve que c'est important parce que en plus c'est une façon de faire de la musique qui est différente et qui pourrait parler à plein de gamins qui font de la musique aussi, enfin parler de ce métier-là. Il faut faire de la musique de jeux vidéo, faut faire de la musique pour les séries, enfin c'est
4: quand même... Ouais, non, il y a beaucoup de travail là-dedans et c'est passionnant. Hein, je dois dire que même si tout à l'heure je disais que j'avais jamais été intéressé par la musique de film, depuis que j'en fais, par contre, oui, j'adore ça. C'est passionnant à faire. Je m'y intéresse toujours pas plus que ça, mais comme travail, quoi, c'est extrêmement passionnant, c'est magique en fait. Quand on commence à travailler sur une scène, et puis dès qu'on trouve le truc, quoi, soudain c'est magique. La scène prend une autre dimension. Soudain, et même soi-même, le compositeur, on se fait attraper nous-mêmes, quoi. C'est vraiment magique. Et l'avantage aussi de la musique de film, par rapport à la musique sans film, c'est que on peut passer d'un style à l'autre sans que ça dérange personne. Alors que si on est chanteur, ou c'est difficile, si on peut pas faire un album de rock et puis après faire un album de jazz, les gens ils vont pas comprendre, quoi.
3: Oui.
4: Alors que dans la musique,
3: Gainsbourg, je vais faire du reggae, mais c'est pas tout le monde.
4: Oui, oui, c'est vrai. Gainsbourg, il s'est permis. Et
3: mais c'est rare.
4: Mais enfin, ouais. Et puis, en plus, c'est pas exactement. C'était du reggae, c'était la mode de ce moment-là. En fait, il était juste dans l'air du temps, quoi. Et alors que la musique de film, donc, ça a cet avantage, c'est que d'un film à l'autre, moi, j'ai fait des musiques totalement, enfin, plutôt rock, comme Subway, c'était ambiance groupe de rock. Ensuite, Le Grand Bleu Nikita, c'était plutôt, c'était l'ancêtre de l'électro.
3: Ouais.
4: Ensuite, j'ai commencé à intégrer du symphonique là-dedans. Ensuite, j'ai fait certaines BO entièrement symphonique. Enfin bref, ça m'a permis vraiment de passer d'un monde à l'autre sans que ça gêne personne.
3: Ouais, c'est ça. Donc pas de frustration de musicien qu'on peut avoir quand on est, c'est vrai, quand on est dans un style.
4: Du coup, pour moi, c'est passionnant, ça, c'est génial.

0: même. Donc moi, mes influences et ma culture, c'était le, bah, surtout à cette époque-là, c'était surtout bah, le rock, tout simplement. Ouais. Moi, je venais de là, et du coup, pour moi, bah, faire des chansons comme ça, c'était assez logique. C'était puis même le style de musique de toute la BO de Subway, par exemple, bah, c'était oui, c'est de là que je venais, et je m'étais pas du tout intéressé à ce que faisaient les autres en musique de film. Donc voilà, moi j'ai fait ma... C'est pour ça d'ailleurs, pendant des années, ça me dérangeait qu'on dise que j'étais compositeur de film. Parce que moi j'étais juste musicien, et ok, compositeur, mais pas, je me sentais pas faire partie d'une espèce de confrérie de musique de film. Alors, et cette chanson, je tiens à préciser...
1: Oui.
0: Que je ne l'ai pas faite tout seul. On l'a composée ensemble. Je l'ai composée. Corinne Marienneau a écrit les paroles.
1: Le téléphone.
0: Ouais.
1: Ouais.
0: Et ensuite, Louis Bertignac est venu faire les guitares. Et c'est lui qui a fait un peu la réalisation de la chanson. Et il a amené vraiment beaucoup, quand il a fait la réale, notamment toutes les parties de guitare, c'est lui qui les a écrites, quoi. Et le fameux gimmick, le toup, toup, toup, toup, tout, qu'on entend presque tout le long, c'est lui qui a eu cette idée. Or, mais mine de rien, c'est le gimmick de la chanson un peu. Quoi. Donc on a tout signé ensemble finalement.
1: Ouais. Est-ce que cette chanson, elle fait partie du spectacle Eric Serra Live, qui va donc célébrer, je le rappelle, vos 45 ans de création musicale? Ça ressemble à quoi?
0: Oui, cette chanson en fera partie évidemment, parce que je suis un peu obligé quand même.
1: Je pense que les gens attendent quand même certains moments.
0: Et puis, contrairement à certains, malheureusement, je n'ai pas fait que des tubes. Donc, les quelques tubes que j'ai fait, il faut qu'ils soient dans le spectacle.
1: Ouais.
0: Je pense à ça parce que l'autre jour, c'était il y a quelques années déjà, mais j'étais à un concert de Sting et j'étais avec lui dans sa loge avant le show, juste avant qu'il monte sur scène, et il avait sa setlist à la main. Et du coup, je lui ai dit, tiens, fais voir. Et j'ai regardé la setlist. Et là, j'étais assez impressionné quand même, parce que c'était que des tubes.
1: Que des tubes.
0: C'était 100% de méga tubes planétaires.
1: Ouais.
0: Là, effectivement, du coup, ça calme.
1: Donc, il y aura les tubes, Eric Serra live. Est-ce qu'il y aura des extraits de films? Est-ce que c'est un son et lumière? Parce que, alors, moi, j'ai lu des trucs formidables. On me dit que sur scène, vous serez tour à tour bassiste, chanteur, chef d'orchestre. Il y a plein de musiciens avec vous. Ça ressemble à quoi, le show?
0: Alors, on va être environ une trentaine de musiciens, ouais. C'est un genre de groupe pop, entre guillemets. C'est-à-dire batterie,
1: groupe
0: guitare.
1: Pop, ils sont trois, hein. Donc là, c'est 10 groupes pop, vous.
0: Non, mais c'est parce qu'on est un groupe façon, un peu le même que la même formation que j'avais pour le ciné-concert Grand Bleu.
1: Ouais.
0: C'est-à-dire deux batteries, deux claviers, un sax, une guitare. Moi, principalement à la basse, deux choristes et une vingtaine de cordes. Et moi, j'ai l'intention, oui, de jouer un peu de tout. Je vais m'amuser, comme j'ai la chance de savoir un peu jouer de plusieurs instruments. J'ai envie de m'amuser, quoi. Alors, c'est pas un ciné-concert, contrairement au Grand Bleu. C'est un spectacle musical qui retrace toute ma carrière, quoi. C'est une rétrospective. Il y aura parfois quelques projections, mais c'est pas l'essentiel du spectacle. La plupart du temps, ce sera des lights, des décors, des ambiances qui nous replongeront dans l'ambiance des films, mais sans pour autant avoir des images du film.
1: Vous avez parlé du Grand Bleu. Il faut qu'on en parle, évidemment, du Grand Bleu, parce que votre musique, Eric Serra, cette BO, on parlait des tubes de Sting, là, c'est un énorme succès. C'est 3 millions d'exemplaires vendus, et en 4 secondes, vous êtes sous la flotte avec Jacques Mayol. Et c'est dingue que vous nous ayez dit que, voilà, vous n'aviez finalement pas tant d'expérience que ça en composition de musique de film, parce que tout colle parfaitement, les scènes de comédie.
2: Ayuda !
1: Là, moi, je vois la tête de Jean Reno immédiatement. Immédiatement, il y a des moments romantiques.

0: C'était un travail solitaire, cette BO?
1: Ah bah, c'est toujours un travail solitaire quand on compose, on est tous, enfin moi je suis en tout cas, moi je suis toujours, je suis enfermé dans mon studio tout seul pendant des mois.
0: Ouais.
1: C'est toujours un travail solitaire. C'est comme écrire un bouquin, c'est un travail solitaire.
0: Alors à part que vous, vous n'avez pas été que enfermé dans votre studio, vous avez pris des cours d'apnée pour essayer de comprendre le personnage.
1: Oui, mais ça c'était avant.
0: Ouais.
1: C'est avant de commencer à écrire. C'était oui parce que je voulais absolument ressentir ce dont parlait Jacques Mayol, le vrai Jacques Mayol, dans son documentaire sur lequel il y avait sa voix en voix off. Et ça m'avait complètement bouleversé ce documentaire, je trouvais ça, parce que c'était à la fois un exploit sportif de très haut niveau, il était champion du monde, et en même temps c'était très spirituel, très très zen, très philosophique, et cette combinaison me convenait parfaitement. Donc je voulais absolument aller ressentir ce dont il parlait, parce que je sentais que ça avait l'air tellement fort et tellement beau que je voulais aller le ressentir moi-même. Et pour ça, du coup, je me suis entraîné. Ouais, on a eu de la chance parce qu'on a été initié par Jacques Mayol lui-même.
0: Waouh, le champion du monde d'apnée qui vous apprend l'apnée.
1: Voilà, qui nous a appris sa technique et après, bah, on s'est entraîné grâce à sa technique et c'était. C'était incroyable.
0: Et ça vous a inspiré?
1: Ah bah énormément, oui.
0: Ouais.
1: Ouais, ouais. Alors l'inspiration, elle vient pas instantanément. C'est-à-dire que quand j'étais sous l'eau pendant plusieurs minutes.
0: Combien vous avez fait?
1: J'ai fait 45 minutes.
0: Non, je t'ai fou. Non, mais parce que vous n'aviez jamais fait d'apnée, donc.
1: Non, j'en avais jamais fait. Et en fait, quand on a commencé à s'entraîner, au bout de 3 semaines, j'avais 2 minutes 30.
0: Ah ouais?
1: Ce qui est déjà pas mal, ouais.
0: Ben, oui, oui. Là, moi, par exemple, 2 minutes 30, j'ai le temps de mourir, donc bravo.
1: Oui, bah, quand on n'est pas entraîné, en général, en moyenne, on doit tenir, je sais pas, à 30 secondes.
0: Ouais, c'est ça.
1: Mais dès qu'on s'entraîne, assez rapidement, on atteint des chiffres comme ça.
0: Okay.
1: Après, on est loin des records. Hein. Les records, c'est 7, 8 minutes, même plus que ça,
0: incroyable.
1: Je crois. Mais déjà, 2 minutes 30, ça permet quand même de ressentir des choses qui ressemblent à rien d'autre. Quoi. C'est unique ce qu'on ressent. Et du coup, c'est très fort comme émotion. Et en fait, ces émotions et la puissance de ces émotions qui sont une nourriture idéale pour la création et la créativité et l'inspiration. Mais c'est pas au moment où j'étais sous l'eau que j'entendais la musique du Grand Bleu. Non, ça c'est pas vrai. Ça c'est pour la version dessin animé.
0: Oui, c'est ça. Project UMO, c'est le nom de votre dernier album, Eric Serra. Ouais. C'est pas une bande originale de film.
1: Non, c'est mon deuxième album.
0: En 45 ans, bravo.
1: Voilà, ouais. Je suis pas ce qu'il y a de plus prolifique, ouais.
0: Ouais, mais l'idée est géniale. Vous êtes passionné par l'espace depuis que vous êtes tout petit, c'est un truc de gamin?
1: Ouais. Oui, c'est un truc de gosse. Bah, j'ai vu quand j'étais gosse les premiers hommes marcher sur la Lune.
0: Ouais.
1: Et à l'époque, c'était de la science-fiction absolue, quoi. Donc, ça m'avait totalement fasciné. Et depuis, j'ai toujours été passionné par ça, ouais.
0: Alors, l'album nous emmène dans tout un tas d'endroits du cosmos, de la galaxie, et donc dans la station spatiale internationale, the ISS, le Lebaye.

0: 14 titres. Ça commence avec Astronaute et ça finit par Return to My Planet. Donc c'est quand même un petit peu un film, puisque il y a un voyage.
1: Oui, oui, d'ailleurs je l'ai conçu effectivement comme un film. C'est-à-dire chaque scène, chaque...
0: Vous voyez, chanson.
1: chaque morceau représente une phase de l'aventure que vit un astronaute quand il va passer 6 mois dans l'ISS.
0: Ouais.
1: Donc chaque morceau est une phase de ça. Donc c'est comme un film effectivement. Et j'ai fait valider les phases en question par des astronautes.
0: Oui, par une astronaute en particulier. Parlez-nous de votre rencontre.
1: Alors non.
0: Ah.
1: Je suppose que vous parlez de Sophie Adnaud.
0: Oui, Sophie, qui est en ce moment dans l'espace.
1: Oui, donc Sophie, je l'ai rencontrée en juillet l'année dernière, donc l'album était déjà presque terminé. Donc elle ne m'a pas beaucoup inspiré, puisque l'album était déjà fait. Non, j'avais d'abord rencontré, il y a longtemps, Thomas Pesquet, Luca Parmitano, qui est l'homologue italien de Thomas, Jean-François Clairvoy, qui est un astronaute des années 90. Donc, c'est surtout mon expérience personnelle déjà, et des discussions avec eux qui m'ont beaucoup inspiré, beaucoup nourri pour faire ce projet. Ensuite, j'ai rencontré Sophie qui m'a fait un cadeau magnifique. Elle m'a invité à venir assister à son lancement. Donc j'étais là-bas à Cap Canaveral, j'ai assisté à ça. Et du coup, à cette occasion, j'ai rencontré plein d'astronautes d'un coup. Là, j'en connais plein maintenant.
0: Il y en a plein dans son téléphone.
1: Voilà.
0: Ouais.
1: Et du coup, j'ai sympathisé notamment avec Claudie Aigneret et son mari Jean-Pierre,
0: ouais,
1: qui sont d'ailleurs adorables comme tous les astronautes que j'ai rencontrés. C'est des gens qui m'impressionnent beaucoup.
0: Ça, quand même, dans votre vie, vous en avez croisé. On parlait tout à l'heure de votre rencontre avec Jacques Mayol, un apnéiste incroyable. Là, des astronautes. Enfin, c'est des gens comme nous, mais ils sont pas comme nous. Je veux dire, il y a un côté...
1: Ouais, non, ils sont pas comme nous.
0: Alors, si on devait nous faire confiance pour faire tourner la station spatiale, autant vous dire, ce serait compliqué, quoi.
1: Mais justement, j'ai, comme vous venez de le dire, j'ai eu la chance de rencontrer beaucoup de gens dans différents domaines, et beaucoup de gens pour qui j'ai beaucoup d'admiration,
0: ouais,
1: de respect, etc., qui m'ont impressionné, qui étaient très accomplis dans leur domaine. Ce qui m'étonne le plus, ce qui me surprend le plus avec les astronautes, et d'ailleurs, je me suis rendu compte que c'est tous les gens qui travaillent dans le spatial, c'est-à-dire,
0: ouais,
1: c'est pas que les astronautes, c'est les gens de l'Agence spatiale européenne,
0: ouais,
1: les gens de la NASA,
0: les ingénieurs,
1: les gens du CNES, tout ça.
0: Ouais.
1: C'est tous... J'ai jamais rencontré des gens aussi accomplis dans autant de domaines. Parce que, vous voyez, les autres gens impressionnants, quoi, que j'ai rencontrés, ils sont accomplis dans leur domaine,
0: oui,
1: éventuellement dans un ou deux domaines. Mais les astronautes, c'est à la fois des athlètes de haut niveau,
0: c'est
1: des scientifiques de haut niveau, et notamment, ils ont un don pour la communication. Ils sont extrêmement attentionnés, pas du tout méprisant, alors que notamment quand je suis arrivé à Cap Canaveral, j'étais un peu au départ, j'étais un peu intimidé, parce que j'arrive là-bas, j'étais le seul artiste,
0: ouais,
1: dans tous les gens qui étaient sur place, et vraiment ce qui m'a sidéré, c'est que je me suis senti mais adopté et accueilli dans leur monde comme une adoption, quoi. C'est-à-dire que je n'ai jamais senti la moindre fraction de seconde de
0: supériorité,
1: voilà,
0: de leur part.
1: Ouais.
0: Ouais. C'est beau, ça.
1: Et pour ça, je trouve qu'ils sont admirables. Et quand vous leur posez des questions techniques, par exemple, de vous expliquer comment marche l'orbite. Eh ben, il vous explique ça et c'est super clair. Vous comprenez tout de suite. Donc, bref, c'est les gens les plus accomplis que j'ai rencontrés dans ma vie.
0: Alors, cet album, vous leur dédiez, hein, Space Project UMO, il est disponible. Allez l'écouter, le streamer, puisque maintenant, on peut faire ça de manière dématérialisée. Vraiment, vous avez passé un moment dingue. Et il y aura, j'imagine, des extraits aussi sur votre tournée, Eric.
1: Oh bah oui, j'ai envie. C'est mon dernier album, j'en suis très très fier. Et du coup, évidemment, j'ai envie de jouer. Donc, il y en aura, je sais pas, un ou deux. Deux ou trois morceaux, je ne sais pas.
0: Alors, Space Project, UMO, Subway, Le Grand Bleu, Nikita, Léon, GoldenEye, James Bond, Le Cinquième Élément, Rollerball, Arthur et les Minimoys, Lucie, Anna et Trois Points de Suspension. Vous allez aimer cette série de concerts. Eric Serra live. Bon anniversaire, Eric. Merci. Hein. À votre carrière.
1: Ah,
0: c'est un concert anniversaire.
1: Ah oui, c'est vrai.
0: 45. Enfin, c'est ce qu'on m'a dit.
1: Oui, oui, j'en ai entendu parler.
0: Et bonne tournée, en tout cas, et merci d'être venu nous voir.
1: Ben avec plaisir, merci à vous.
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2: Il vient du nord.
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1: Bonjour. Arnaud, ma passion, c'est les taureaux. Tous les taureaux. L'amour du taureau. Le taureau Camargue, le taureau espagnol, qu'il soit dans l'arène, dans les champs, dans la rue. Je l'adore dans toutes ses formes.
2: Est-ce que vous vous êtes posé la question pourquoi j'aime le taureau ?
1: Ben, j'y suis venu petit à petit. En fait, mes parents m'ont amené il y a très longtemps dans ma jeunesse dans les arènes de Nîmes, à l'époque encore où on pouvait voir le sixième taureau gratuitement, on ouvrait les portes. Et je me suis pris de passion pour ça et petit à petit, j'ai appris ce qui était cet animal. D'abord le taureau espagnol, puis après le taureau Camargue.
2: Qu'est-ce qui représente pour vous le taureau ?
1: Ben, la sérénité, la force, et puis cet esprit de combat qu'il a toujours, qui est inné chez lui, et cette résistance qu'il peut avoir partout, contre le climat quand il est dans le champ, mais aussi dans l'arène ou avec les raseteurs. Maintenant, le plus grand plaisir est quand même de le voir dans son champ, évoluer dans son territoire, puisque c'est là où on voit qu'il est le plus majestueux.
2: Vous auriez aimé être éleveur de taureaux ?
1: Alors, j'ai approché des éleveurs de taureaux et je sais tellement comme c'est difficile. Sincèrement, je m'en vois pas les capacités. Oui. C'est comme toute passion, on aime s'en approcher le plus près possible. Donc, rêver d'un jour élever des taureaux, bien sûr, mais sincèrement, c'est vraiment vraiment très compliqué.
2: Le taureau, il est fascinant. Alors, il fait peur. Il est fascinant. Vous avez lu des livres sur le taureau parce que dans la mythologie, il y a toujours des bêtes à cornes.
1: Oui, tout à fait. Beaucoup de livres, à la fois sur la course camarguaise, à la fois sur la corrida, mais aussi sur le taureau. Et ce qui est fascinant, c'est tout ce qu'il peut être, lui, dans ce qu'on en fait en tant qu'élevage, et la force qu'il représente. Parce que après, c'est la relation à la fois à la corrida avec la mort, et qui peut gêner, et je l'entends, mais aussi l'agilité qu'on peut retrouver dans la course camarguaise. Il a toutes ses facettes, le taureau.
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3: Printemps 1907, le midi viticole se soulève. À l'origine de la révolte des vieux, surproduction, concurrence de l'Algérie, vin frelaté, coupé ou chaptalisé, prix qui s'effondre, les vignerons n'en peuvent plus. C'est dans l'Aude que le mouvement se structure, dans le village d'Argelières, sous Marcelin Albert est viticulteur et cavetier. Avec des vignerons du Minervois, il crée le comité de défense viticole qui organise la toute première manifestation.
4: Au vin artificiel, vive le vin naturel.
3: Le 11 mars 1907, ils sont 87 derrière lui. Quelques jours plus tard, les voilà 300 à Salelles d'Aude. Le comité décide alors de faire un meeting chaque semaine dans une commune différente. Marcelin Albert est un orateur qui galvanise la foule. Ils sont 600 à manifester à Bise Minervois le 31 mars, 1000 à Ouveillon le 7 avril, 5000 à Coursan le 14 avril, puis 10000 à Capestan, 25000 à Lézignan, 80000 à Narbonne où le maire Ernest Féroul s'engage à son tour, 150000 à Béziers où ont lieu de nombreux incidents, 180000 à Perpignan, 200000 à Carcassonne, 250000 à Nîmes le 2 juin et dit-on entre 600 et 800000 manifestants à Montpellier le 9 juin 1907. Côté des vignerons, commerçants, ouvriers, employés, on estime qu'un languedocien sur deux était sur la comédie ce jour-là. Une marée humaine. L'évêque de Montpellier fait même ouvrir les portes de la cathédrale et des églises pour que les gens y trouvent refuge. Malgré la démission de près de 400 maires, des débats houleux à l'Assemblée nationale, l'État fait la sourde oreille. Face à la menace d'insurrection, Clémenceau, président du Conseil, envoie l'armée à Narbonne. Bilan, 6 morts et 33 blessés. Mais le soir du 20 juin, les soldats du 17e régiment d'infanterie se mutinent et refusent de tirer sur les manifestants sous les acclamations des Biterrois. Clémenceau n'a alors plus le choix. Il accepte de rencontrer Marcelin Albert et lui promet de porter une loi anti-fraude en échange du retour au calme. Mais le tigre, malin, glisse au leader de la contestation un billet de 100 francs pour prendre le train pour rentrer dans le sud. Et s'empresse de le raconter à la presse. Cette obole humiliante qu'Albert a eu la maladresse d'accepter lui vaudra d'être conspué par les siens, accusé de s'être laissé acheter. La loi protégeant le vin naturel contre les vins trafiqués est adoptée, les viticulteurs sont exonérés d'impôts sur les trois années passées, les émeutiers sont amnistiés. Quant à celui qui avait rassemblé tout un peuple qui voulait vivre du travail de sa terre, Marcelin Albert, héros déchu, il s'exilera pour plusieurs années en Algérie.
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5: Son titre, Les Cadors, c'est l'histoire d'un homme qui se croit être l'un des fils de Kadhafi. Il part dans le désert du Sahel, dans l'espoir de retrouver le trésor de l'ancien dictateur libyen. Jérémy Ferrari, lui, est né en 1985 à Villesmeuse. Son nom de famille, c'est Larzière. Il grandit à Charleville, ses parents sont commerçants. C'est un passionné de théâtre depuis son adolescence. Dès 15 ans, il pousse les portes du théâtre de Charleville pour apprendre le métier. À 16 ans, il se choisit comme nom de scène Ferrari. Il se produit dans des bals et des maisons de retraite des Ardennes. Il met en scène ses premiers one-man shows et suit aussi des cours de théâtre à Paris, au célèbre cours Florent. Jérémy se distingue des autres humoristes car il aborde des sujets graves de manière cynique et souvent décalée. Il navigue entre provocation et réflexion. Dès octobre 2010, ses apparitions dans l'émission On ne demande qu'à en rire sur France 2, animé par Laurent Ruquier, ne passe pas inaperçu.
6: Jérémy Ferrari.
5: Jérémy fait vite partie des invités réguliers comme Olivier de Benoît, l'humoriste rémois. Vend deux pièces à Beyrouth confirme son talent de comédien engagé. Il traite de la guerre et des conflits géopolitiques.
7: Alors, Action contre la faim, ils ont un petit peu d'argent de côté. Ils ont 40 millions d'euros de côté et ils t'expliquent pourquoi dans leur bilan comptable, c'est en cas de coup dur.
8: Mais quel coup dur?
7: C'est parce qu'il y a des gens qui meurent de faim qu'il y a Action contre la faim.
8: Donc le coup dur, ça serait qu'ils aient plus faim alors.
5: En 2017, il frappe encore plus fort avec Anesthésie Générale. Ce spectacle est une véritable critique de notre société et de ses dérives. Politique, économie, santé, tout y passe. Il se raconte aussi dans un livre où il dévoile ses addictions, dont l'alcool. C'est un artiste attachant et à part dans l'humour français. Il aime revenir dans son Ardenne natale. Il n'oublie pas ses racines. Jérémy Ferrari, c'est l'un des trésors de Champagne-Ardenne.
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1: C'est la Camille Minute, votre chronique de la joie et de la bonne humeur. Aujourd'hui, on va parler des red flags. Alors, c'est quoi un red flag ? Un red flag, c'est littéralement un drapeau rouge. Dans la vraie vie, ça veut dire attention, danger. Fuis, cours, ne réponds pas à ce message. Le red flag, c'est le petit signal que ton cerveau voit, mais que ton cœur ignore, en disant « Non mais ça va, je gère, on va gérer ». Le red flag, c'est pas encore une catastrophe, c'est l'annonce de la catastrophe. C'est le teaser du film d'horreur. Il dit « Je suis pas jaloux ». Par exemple, si le mec il dit « Je suis pas jaloux », mais il connaît l'heure de ta dernière connexion avant tout le monde, il est jaloux. Ok ? Si elle te dit « Ah mais moi je suis très cool », mais qu'elle fouille dans ton téléphone, même quand il est éteint, elle est pas cool. Un red flag, c'est pas un défaut, c'est un avant-goût du problème. C'est quand quelqu'un te dit « Ah, moi je suis comme ça » et que toi, au lieu de partir, tu réponds « Ah bah parfait !» Non, fuis, cours ! Bref, les red flags, c'est simple. Si tu te dis « Ça va sûrement passer », eh ben ça passera pas. Voilà, c'est aussi simple que ça. Alors maintenant, ce que je vais faire, c'est que je vais vous lister, parce que l'être humain va toujours trop loin, des red flags vraiment exagérés, des red flags qu'on voit sur les réseaux sociaux qui sont vraiment... ça va beaucoup trop loin. Une fois, j'ai vu une vidéo, il y a une nana, elle a sorti « Moi, j'ai un red flag. Mon red flag... c'est les mecs qui tiennent la barre du métro dans le métro. » Donc maintenant, en fait, il faut choisir entre tomber par terre ou être célibataire. Il y a un mec, il a dit, une fille qui finit son assiette, c'est un red flag. Frérot, elle a juste faim. Hein. C'est pas toxique, c'est la dalle, ça s'appelle. Après, il y a des red flags. Et quelqu'un dit, moi, red flag, c'est quelqu'un qui met son réveil à 6h du matin, même le week-end. Excuse-le d'être pauvre, hein. Il veut bosser, ce monsieur-là. Il y a quelqu'un qui a dit, voilà, moi, mon red flag, une personne qui aime l'eau plate. Donc en fait, si t'aimes pas les bulles, t'es toxique, quoi, t'es dangereux. J'ai vu aussi, mon red flag, c'est quelqu'un qui répond trop vite au message, ou trop lentement. Le bon timing, c'est jamais bon, quoi. Il y a un mec qui l'a dit, moi, mon red flag, c'est une fille qui dit, on verra. C'est pas un red flag, ça. C'est une promesse honnête. Et j'espère qu'elle le verra pas, le mec. Hein. À ce rythme-là, respirer va devenir un red flag. Bientôt, il inspire par le nez, c'est un red flag. Les gens, ils veulent plus une relation, ils veulent un CV sans défaut. Et même là, ils trouveront un red flag dans la photo. Avant, on cherchait l'amour. Maintenant, on cherche la faute. C'est bien ça le problème.
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2: S'il y a un endroit qui résume bien les Vosges pour moi, c'est Saint-Maurice-sur-Moselle. C'est un condensé, un résumé, l'endroit que je montre quand on me demande à la fois de raconter l'histoire des Vosges, d'en décrire les paysages et même de parler des gens. La montagne au-dessus, jamais loin, j'allais dire au sortir de la boulangerie carrément. Hein. Et quelle montagne ! Le ballon d'Alsace qui prend racine ici, dont c'est le plus beau versant. 1247 mètres pour le sommet et une vue incroyable. On voit loin, on voit très loin, on voit même parfois trop loin si on ne prend pas le temps aussi de voir le tout près. Mais oui, ce petit brin bélier qu'on croise en juillet, ces arbres, tous les mêmes de loin, tous différents de près. Saint-Maurice, c'est la montagne, c'est l'eau des Vosges, puisque sur Moselle, ben oui, et il suffit de grimper un peu pour comprendre que la Moselle, c'est le fleuve qui nous dit que l'union fait la force, puisqu'il est né en fait d'avoir reçu l'apport de plein de gouttes de rue, comme on dit dans les Vosges, qui à force d'être nombreux à couler, forment cette auguste rivière qu'est la Moselle. L'histoire de Saint-Maurice, c'est l'histoire des Vosgiens, de cette capacité qu'ils ont d'aller là où d'autres ne seraient pas allés, dans la montagne, si belle, c'est vrai, mais pas facile à vivre, hein, surtout au Moyen-Âge, pour les premiers habitants, les premières années où on a vu écrit Saint-Maurice sur quelques parchemins. Les Vosgiens et leur capacité de travail, bien mal récompensée d'ailleurs dans les années 80, hein, mais qui continue à faire des merveilles et qui est un trésor. Je vais vous dire, le travail des Vosgiens, c'est un trésor que la France redécouvrira quand elle comprendra enfin qu'elle peut faire beaucoup mieux et beaucoup plus solide quand elle veut faire elle-même. Et puis, Saint-Maurice, c'est la capacité d'engagement des Vosgiens. Et la montagne, qui a vu le maquis, s'en souvient. Elle qui a été si dure à prendre pour les Alliés au sortir de l'occupation. Il y a cette capacité vosgienne à voir passer l'histoire, à en souffrir bien souvent. Bombardements, assauts, frontières même, il n'y a pas si longtemps, quand les voisins alsaciens ne pouvaient plus être français. Au-delà donc d'une marche vers les hauteurs ou même de l'effort physique, un voyage à Saint-Maurice-sur-Moselle, c'est finalement un voyage dans l'âme des Vosges, dans l'esprit de ceux qui y vivent et même de ceux qui y ont vécu. Et c'est fin bien. L'âme...
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3: Salut Brézizel, ici Douarnenez.
4: Ça vous prend souvent de gueuler comme ça, comme des dégénérés.
5: Allons, un peu de calme, il y a des gens qui travaillent ici.
3: Je m'appelle Delphine, j'ai 57 ans et j'étais une ancienne élève de Marc Morvan.
6: C'est un sculpteur.
7: Ah bon? On peut gagner sa vie avec la sculpture?
8: Non mais c'est pas une question d'argent.
9: Qu'est-ce que tu fais là?
3: Apparemment, je suis dans le petit bonheur.
9: Tu n'étais pas au courant, je croyais que tu savais.
10: Tu habites?
3: J'habite à Douarnenez et j'habiterai nulle part ailleurs qu'à Douarnenez.
11: Je crois que nulle part on serait mieux qu'ici.
3: On a la mer, on a la campagne, on a des gens sympas, on a plein de Bretons en plus.
12: Ils se déguisent en Bretonne maintenant. Qu'est-ce qu'ils vont chercher?
13: Et ton petit coin de paradis?
14: C'était un coin d'enfer.
3: Ah, moi, mon coin préféré quand je me balade, c'est les Plomards.
9: C'est par où?
3: Les Plomards, c'est à Douarnenez, c'est juste au-dessus du port du Rosemort et c'est vachement sympa. Il y a plein d'aigrettes et d'oiseaux et voilà.
15: C'est plein de choses, hein. Ça va d'un oiseau qui s'envole à Azaz. C'est assez vaste, quoi. Il y a tout, quoi.
16: En effet. Zoubi, zoubi,
17: zou. Il était bon, ce premier baiser. Zoubi, zoubi,
3: zou. Premier bisou, à l'école maternelle.
18: Ah, vous n'avez pas perdu de temps, voilà.
3: Je me souviens très bien parce qu'il était tout petit et il voulait absolument m'embrasser. Moi, je voulais pas et il m'a mordu. Mais c'est vrai en plus.
19: Mordez ses petits camarades à la maternelle. Jamais.
20: Ce matin, exercice d'expression orale.
3: Moi, l'expression bretonne que j'utilise, c'est l'expression de là où je suis, c'est marée.
21: J'ai rien compris. Non, ou alors c'est moi, c'est...
22: Non, moi non plus, j'ai rien compris.
3: C'est du douarneniste.
23: Mais vous savez ce que ça veut dire, au moins?
3: Je suis pas sûr qu'on doit le traduire. Maréou.
24: Non, mais je crois qu'il n'y a pas moyen. Je pille jamais rien ce que vous dites.
25: Vous pouvez pas comprendre.
3: Maréou. Les femmes disent Maréou, les hommes disent Marère.
26: Tu comprends maintenant?
27: Oui, ça, je comprends, oui.
28: Très, très poétique, je ne connaissais pas toutes ces expressions.
29: Eh, bon,
3: Allez, salut.

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1: Bonjour à toutes et tous, bienvenue dans Affaires classées, le podcast. Nous sommes en 1875, au cœur de la Bigorre, dans le petit village de Montousset, pas loin de Bagnères. Un fermier du village est assassiné avec sa fille. La veille, trois inconnus leur avaient rendu visite. Question, qui sont ces étranges visiteurs? La suite, dans un instant.
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1: Nous sommes en l'an 1877. Les gazettes judiciaires de l'époque regorgent de faits divers, de vols, de meurtres. Pour quelques sous, certains n'hésitent guère à frapper, à tuer. Souvent, hélas, ces drames sordides impliquent des ressortissants espagnols sans ressources. Des sans domicile fixe, errant de ville en ville, profitant de la quiétude des campagnes pour commettre leurs méfaits. En cette fin de 19e siècle, la France accueille nombre d'immigrés fuyant leur patrie après l'invasion de Napoléon. Comme en atteste le procès qui va suivre. Ce matin du 12 mars, une imposante foule de curieux s'est amassée des deux côtés de la petite rue qui conduit de la prison au palais de justice de Tarbes. Tous guettent le passage, dans un instant, du convoi à cheval qui transportera les accusés du crime de Montousset. Voilà plusieurs jours que la presse régionale annonce ce qui sera le procès criminel de l'année dans le coin. Il est 11h. Le président de la cour d'assises, Monsieur Laignel, vêtu de son imposante robe rouge et noire, ordonne aux gardes qu'on introduise les accusés. Deux hommes et une femme dans le box. Ils sont jeunes, une trentaine d'années, de taille moyenne. Les deux hommes sont originaires de la province voisine de l'Aragon, tandis que leur voisine de galère est certes née à Tarbes, mais de parents espagnols. L'affaire a débuté 2 ans plus tôt. Dans la soirée du 25 novembre 1875, le trio arrive d'Auch en diligence à la gare de Lannemezan. Ils vont marcher, à pied, toute la nuit, en direction du petit village de Montousset, dans le canton de Bagnères-de-Bigorre, qu'ils atteignent enfin au matin suivant.
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1: Leur traversée ne passe pas inaperçue. Des paysans, déjà au champ, scrutent ces inconnus. Qui sait s'ils ne sont pas là pour voler? Un petit garçon les voit, aiguisant leur couteau au bord d'un sentier. C'est à lui que le trio réclame son chemin.
3: La ferme des Campistrous, tu sais où c'est?
1: Arrivé à destination, il toque à la porte et tombe sur Philippe, le chef de famille. C'est Louise, sa fille, que la dame du trio demande à voir. Elle dit être une ancienne amie. Direction, un champ proche où Louise est à pied d'œuvre. Quand elle aperçoit sa visiteuse, elle se jette dans ses bras, l'embrasse avec effusion et propose au trio de passer la nuit à la maison. Dimanche 27 novembre, Rosalie, une voisine des Campistrous, s'étonne de voir les volets fermés. Elle frappe à la porte, personne. Louise, silence. Un sombre pressentiment envahit Rosalie qui part alerter Monsieur le maire, lequel se transporte sur place, accompagné de quelques hommes. Un épouvantable spectacle les attend. Philippe, le chef de famille, gît inanimé dans son lit. Une mare de sang s'écoule à travers le matelas. Un double bâillon noué derrière la tête et fortement serré a été posé sur sa bouche pour l'étouffer ou l'empêcher de crier. Des plaies béantes sur sa poitrine, son cou, sa tête lui ont été infligées par une arme blanche. Et Louise, elle, c'est dans l'écurie que son cadavre mutilé sera découvert, lardé de coups de couteau. Pour les gendarmes de Bagnères, il n'y a pas à chercher bien loin. Le vol est le mobile de ce double meurtre. Les meubles ont été fouillés, le linge des armoires jeté au sol. Un objet va pourtant retenir leur attention.
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1: C'est un cache-nez noir et blanc. Rosalie, la voisine, est formelle. Il appartient à l'un des deux hommes arrivés la veille. Elle a croisé le trio quand il se dirigeait vers la ferme en début de soirée. Et bizarrement, tout ce beau monde a disparu. Nul ne sait à ce stade qui sont les deux hommes à l'accent espagnol qui accompagnaient la visiteuse qui se disait amie de Louise Campistrous. Elle, en revanche, est très vite identifiée. Elle se nomme Marie Viau. Née à Tarbes, elle s'adonne depuis longtemps à la prostitution dans les rues du chef-lieu de la Bigorre. Selon les policiers, Marie s'est mise en ménage avec un certain Francis Badel, un homme fort dangereux, condamné par trois fois et fraîchement sorti de prison après avoir failli assassiner un compatriote. Sa spécialité, c'est le vol d'argent et malheur à la victime qui lui résiste. Un voleur patenté, capable de tuer sa proie, voilà qui dessine le portrait idéal du suspect numéro 1 dans l'enquête ouverte sur le crime survenu le 26 novembre à la ferme de Montoussé. Reste une question. Comment Marie Viau a-t-elle fait connaissance avec Louise? La réponse ne tarde pas. Quelques mois avant son assassinat, la jeune paysanne avait fait un petit séjour derrière les barreaux à la prison de Tarbes à cause d'un menu larcin. Et c'est là que Louise et Marie s'étaient liées d'amitié, à tel point que Louise lui fit promettre qu'il faudrait passer la visiter une fois dehors à la ferme familiale. Immature, Louise avait glissé une imprudente confidence. Philippe, son père, avait longtemps vécu aux Amériques. Il en était revenu riche, très riche, et pour preuve, il cachait sous son matelas des lingots d'or et 30 000 francs en espèces.
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1: Une confidence qui ne tomba pas dans l'oreille d'une sourde. Marie en parla aussitôt à son amant, lui aussi en prison. C'est pour s'emparer de ce joli magot que Marie Viau conçut le projet de rendre visite à son ex-voisine de cellule, aidée des deux hommes que les policiers ne tardent pas à identifier comme étant les deux frères Badel, Francis et Valentin. Mais où sont-ils passés? Le lendemain du crime, le trio sanguinaire a déjà traversé la frontière afin de se planquer en Espagne. Grâce à l'entraide entre les deux pays, les trois suspects seront malgré tout interpellés vite après. Face au juge, Marie Viau se met à table et elle raconte. Profitant de l'hospitalité du vieux Campistrous, le trio assassin entamait la soirée en savourant les spécialités culinaires de la ferme de Montoussé avant de tuer le père et sa fille. Selon ses deux compères, c'est Marie Viau qui a décidé d'achever le vieil homme.
4: « Il faut en finir, et vite, sinon les gendarmes vont arriver !»
1: Joignant le geste à la parole, elle s'empare d'un couteau de cuisine posé sur la table et elle le tend à son compagnon.
4: « Vas-y, achève-le !»
1: Détail sordide, une fois les deux meurtres commis, la jeune femme s'est mise à danser, ivre de joie, à l'idée du magot qu'elle imaginait découvrir dans les armoires de la ferme. Mais sa joie sera de courte durée. Malgré une fouille approfondie, les trois compères ne trouvent pas une seule trace du butin dont Louise avait parlé à sa copine de cellule en prison. Ni lingots d'or, ni billets, ni pièces de monnaie. Le butin se résumera à quelques vêtements. Deux robes, un parapluie, des boucles d'oreilles, des chemises, des draps et une montre.
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1: Un butin bien dérisoire face à la guillotine que les trois assassins encourent à présent. Inculpés du crime de vol suivi de meurtre, commis avec préméditation, ils retournent à la prison de Tarbes et pour longtemps, la même où naquit leur sanglant projet criminel. Le procès aux assises s'ouvre au printemps 1877. La presse locale et nationale est là. L'affaire passionne l'opinion publique car, aux yeux de tous, les frères Badel ne sont que des exécutants. Le cerveau du drame, l'instigatrice, c'est Marie, la diabolique. Dans l'inconscient populaire, la femme donne la vie, pas la mort. Et comme chaque fois lorsqu'une femme est accusée d'un crime horrible, la foule accourt. Face aux magistrats et aux jurés, les frères Badel semblent résignés, convaincus que leur sort est déjà scellé et qu'ils finiront coupés en deux par la lame du bourreau. Marie, jeune et belle, joue la comédie jusqu'au bout. En pleine audience, elle tombe à terre, en proie à des attaques nerveuses. Simule-t-elle la folie pour échapper à la peine capitale ? Un médecin court, il lui fait respirer des sels. Marie se calme, repose sa tête sur l'épaule d'un gendarme et l'audience reprend. Au nom de la société, l'avocat général, M. Dumoulin, requiert la peine de mort. Contre les trois accusés, unis dans le crime, unis dans le châtiment. Une heure suffira à la cour pour rendre son verdict. Peine de mort pour Marie Viaud, peine de mort pour Francis Badel et prison à vie pour le jeune frère Valentin. C'est le 12 mai suivant que Francis sera guillotiné. Marie aura plus de chance. Elle est graciée par le chef de l'État. Devenue une détenue modèle, elle sera libérée 25 ans plus tard, en 1902.
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1: Et de sang, c'était ce nouvel épisode du podcast. Je vous propose de nous retrouver dans un prochain rendez-vous avec cette fois-ci un petit voyage dans le temps en juillet 1992. Un curé d'origine basque est découvert dans les toilettes d'une aire d'autoroute en Charente-Maritime. Que s'est-il passé ? Réponse dans un prochain numéro. À bientôt.
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6: Votre cousine a décidé d'organiser son anniversaire. Seulement, les temps sont durs. Elle voudrait réunir la famille, mais faire ça à moindre frais. Vous savez, les réceptions dans les grandes familles, ça fait vite cher. Hein. Rien que la famille proche, ils sont 25. Deux, trois cousins en plus avec les gosses, on monte vite à 50. Alors, elle a une idée. Elle se dit, je vais faire à manger des pentières au four avec des saucisses au barbecue. Et ils ramèneront chacun une ou deux bouteilles. Et là, votre cousin, il dit, Vadius, je vais faire une paire de bouteilles. Ne paniquez pas, Wikizef est là pour vous aider. Votre cerveau s'est mis en route à essayer de compter. Et vous ne parvenez pas à trouver comment une trentaine d'adultes, en ramenant une ou deux chacun, voire trois, on arrive à une simple paire.
7: Définition.
6: Une paire de bouteilles. Beaucoup de bouteilles. C'est simple, hein. Mais attention, quand on dit une paire de bouteilles, c'est quand on sait qu'il va y en avoir beaucoup, peut-être même de trop, mais on ne sait pas combien. Et en acceptant ce qui va par paire naturellement, les chaussures, les tototes, les chaussettes, les prunes et les jumeaux. Par contre, à un colloque de jumeaux, on peut dire, des jumeaux là-bas, il va y en avoir une paire. Et si on va par là, dans le dressing de votre femme, je suis sûr que des chaussures, il y en a aussi une paire.
7: Exemple.
6: Une paire de manifestants selon la police, une belle paire de manifestants selon les syndicats. Je crois qu'on a fait le tour. Depuis le temps des Wikizef, je crois, j'en ai fait une paire, je suis sûr.
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8: Avant d'accueillir le centre des congrès, l'Ancan, c'était une atmosphère à part. Un lieu avec du bruit, des odeurs aussi, et de l'effervescence. Ici, on criait les enchères, on vidait les caisses de poissons, et toute une ville vivait au rythme de la mer. Entre 1956 et 1994, la criée de l'Ancan est l'épicentre du port de pêche Rochelet. Chaque jour, les bateaux rentrent au bassin des chalutiers, chargés de merlus, de barres, de dorades. Les caisses sont déchargées directement sur les tables de tri et les mareyeurs enchérissent à la voie. On imagine facilement une ambiance intense, rythmée, quasi théâtral.
9: Il est tout frais, mon poisson. Il frétille. Il est tout frais.
10: Ça sent le poisson d'en face.
8: À son apogée, au milieu des années 1960, jusqu'à 25 000 tonnes de poissons transitent ici chaque année. La Rochelle figure alors parmi les ports de pêche les plus actifs de France. Et si on s'attarde sur le bâtiment en tant que tel de l'Ancan, eh bien, nous sommes face à une construction longue de près de 300 mètres là, après son

0: 30 glorieuses avant le déclin, liées au choc pétrolier notamment, mais aussi à l'éloignement des zones de pêche et aux crises successives. En 1994, la criée quitte l'encan pour rejoindre Chef de Baie. Une page se tourne alors. Mais le bâtiment, lui, eh bien, il reste debout. Transformé en centre des congrès, il a réussi à conserver son esprit d'origine, hein, avec ses grandes baies ouvertes sur le bassin, ses quais et puis ses volumes impressionnants. Et avec la seconde édition, hein, de l'événement, la criée de l'encan, eh bien, le lieu renoue avec son histoire et reprend le temps d'une journée son accent maritime.
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1: Perpignan abrite un petit bijou souvent méconnu des visiteurs, le musée Puig, dédié aux monnaies et aux médailles. Installé dans la belle villa des Tilleuls, ce musée offre un voyage dans l'histoire de la numismatique.
2: Alors, on est à la villa des Tilleuls, avenue de Grande-Bretagne, au 42. C'est une villa qui abrite actuellement une bibliothèque, mais surtout un musée très méconnu des Perpignanais, malheureusement.
1: Et vous, Sabine, vous êtes la directrice de ce fameux musée, qui est le musée dit Puig.
2: Le musée des monnaies et médailles Joseph Puig. Alors Joseph Puig était un Perpignanais d'origine qui a trouvé sa première monnaie à l'âge de 14 ans, ce qui a déclenché une immense passion pour la numismatique qui a tout légué à la ville de Perpignan pour faire ce musée-là.
1: Il faut dire que cette villa, elle est majestueuse et elle est magnifique.
2: Tout à fait. Alors c'est une villa Petersen, donc construite en 1907.
1: Ce monsieur Puig, il faisait quoi ?
2: Il était mercier. Il était mercier, il a fait fortune à Paris. Il a eu la chance aussi d'épouser une femme très riche, donc ça aide.
1: Une

0: Catalane.
1: Une catalane de Saint-Laurent de la Salanque. Dans toute sa vie, il a collectionné des monnaies.
0: On va rentrer dans le musée ?
1: Allez, on rentre.
0: Alors Sabine, nous voici à l'intérieur du musée, au deuxième étage de cette villa des Tilleuls.
1: Alors ici, vous êtes vraiment au cœur du musée, avec un couloir pour les expos temporaires et une salle d'exposition permanente.
0: Et depuis cette salle d'exposition permanente, on a vu sur la fameuse avenue Grande-Bretagne.
1: C'est ça.
0: Alors nous avons devant nous, sous vitrine, ces fameuses pièces de collection.
1: Petite partie, puisqu'il y a moins de 1% qui est exposé, sachant que la collection actuellement se compose à peu près de 50 000 monnaies et médailles.
0: C'est, paraît-il, le troisième musée de monnaie de France ici.
1: Oui, après Paris, donc deux grandes collections à Paris, celle du cabinet des médailles et celle de la monnaie de Paris.
0: Quelles sont les premières pièces que vous montrez en général lors des visites ?
1: Alors, on commence par la naissance de la monnaie, comme ça, qui ne dira rien à personne. Mais si je vous parle de Crésus, ça vous dit quelque chose ?
0: Ah, c'est une expression bien connue, hein, riche oui, comme Crésus.
1: Oui, oui. Donc, nous avons cette première monnaie, qui est une monnaie de Crésus.
0: Elle est où ?
1: Là-bas, voilà.
0: Ah, c'est ce petit bout de métal.
1: Ce petit bout de métal, oui, de l'argent, qui représente un lion et un taureau affrontés.
0: Et ça, ça date de quand ?
1: 6e siècle avant Jésus-Christ.
0: Ça a été retrouvé où ?
1: Alors, on ne sait pas. Malheureusement, on ne sait pas. Puitch a dû l'acheter.
0: Et de Crésus, on peut passer peut-être aux monnaies catalanes ?
1: Allez, aux monnaies catalanes. Avec, en particulier, la première monnaie. T'as trouvé Joseph Puitch ? Alors, c'est une toute petite monnaie qui est celle-là.
0: Quelle est la caractéristique de cette monnaie ?
1: Alors, cette monnaie est une monnaie catalane, frappée à Barcelone par le roi. Voilà, c'est une des premières monnaies catalanes, vraiment.
0: Et elle a été trouvée où, cette monnaie ?
1: Alors, elle a été trouvée dans une vigne sur la route de Canet.
0: Sabine, est-ce qu'il y a eu une monnaie ici, dans les Pyrénées-Orientales ?
1: Toutes ces monnaies-là, que vous avez exposées ici, ont été frappées à Perpignan.
0: C'est-à-dire qu'il y avait une fabrique ici de monnaie ?
1: Oui, un atelier monétaire. Même plusieurs, il y en a eu. Il y a des rues qui portent encore la trace de ces ateliers. Rue Petite la Monnaie, rue Grande de la Monnaie. Donc c'était le lieu où on fabriquait les monnaies à Perpignan.
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3: Adi Oubalen et Adi Sias à toutes. Est-ce que vous connaissez le mot fenestrou ? Ben, une fenestrou est une fenestre picciotto. C'est une petite fenêtre. Peut-être une couple obésie m'a bien contat qu'a bien pas spougu d'intra d'in l'oustal. Un jour, mon voisin m'avait raconté qu'il n'avait pu rentrer chez lui. J'avais expliqué, vous savez pourquoi? Ben, sa femme avait clavé la porte d'entrée. Clavé, qui vient de l'occitan claba. Alors, à votre avis, qu'est-ce que ça veut dire?
4: Eh ben, je dirais fermé à clé, verrouillé.
3: Et en effet, je m'explique. Mon voisin était sans clé et sa femme, eh bien, elle était parti faire une course en ville. Comme il n'avait pas les clés, eh ben, Charles Zekefaguet, vous savez ce qu'il a fait? Eh ben, il était passé par le fenestro del garage. Il est donc passé par le fenestro du garage. Le fenestro est lingo nostro. C'est la lucarne, le vasistas, une précision nette. Je pas plat, je pèse le bégier, et je teugne, et je magre. Mon voisin est maigre. C'est bien pour ça qu'il a pu passer par le fenestro du garage.
4: Et le fenestro, ça peut être autre chose?
3: Eh bien, oh, eh bien oui, le fenestro bremonde est stabé l'autre mot pour parler de la télévision. Ce mot fenestro s'utilise également pour parler de la télévision. Bon, surtout une copère, surtout autrefois, car les téléviseurs étaient pitchous, ils étaient petits. D'ailleurs, quand les premiers postes sont arrivés, certaines personnes appelaient cet objet ben, le fenestro. Mais depuis, eh bien, les choses ont bien changé avec ces grands écrans de télévision.
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0: Nous l'avions déjà reçue dans Toujours à la page en tant que romancière. La romanaise Magali Milot est de retour dans les librairies, mais cette fois en tant que médecin. Le métier qu'elle a exercé passionnellement jusqu'à un burn-out en blouse blanche. C'est d'ailleurs le titre qu'elle a choisi pour ce témoignage qui paraît chez l'Archipel. Mon burn-out en blouse blanche. Un livre qui commence le jour où Magali échappe de peu à la mort au volant parce que son cœur déclenche au milieu de nulle part une crise de tachycardie. Et ce n'était pas le premier symptôme, il y avait eu des bronchites à répétition, l'eczéma et même l'apparition d'un foyer d'endométriose. Et bien sûr, la course contre le temps pour s'occuper de ses enfants, recevoir ses 40 patients par jour, les ruminations nocturnes, la boule au ventre le jour. Et il y a aussi eu le déni, un refus de voir qu'il était urgent qu'elle arrête. Même cet accident, évité de justesse, n'aura pas su lui mettre les points sur les i. Pourquoi, Magali Milo?
5: Je ne sais pas exactement, mais c'est vrai que j'avais beaucoup de culpabilité à m'arrêter par rapport aux patients, par rapport à ma famille. Dans nos études, on ne nous apprend pas à prendre soin de nous. On nous apprend à toujours être là, toujours travailler, voilà, faire plus. Et puis, en tant que femme, j'allais dire, on est un peu des rocs. On est, voilà, on est les piliers. Et oui, je me disais, il faut que je tienne, quoi, il faut tenir.
0: Et vous aviez des reproches qui vous étaient faits dans le cadre familial, effectivement. Comment vous les expliquez?
5: Je pense que c'est pas compris ce qu'on vit quand on est en burn-out. Et voilà, et peut-être que l'entourage a besoin de savoir que c'est pas quelque chose qu'on ne veut plus faire, c'est juste qu'on peut plus parce qu'on n'a pas assez d'énergie. Donc je pense que c'est pas compris.
0: Pas compris non plus par une partie du corps médical, parce que vous avez quelques consultations qui sont quand même assez violentes.
5: Oui, les médecins ne m'écoutaient pas vraiment. En tout cas, certains que j'ai vus. C'était assez compliqué, ça, pour moi.
0: Qui a été ou quelle a été la première personne ou le premier moment qui vous a autorisé à vous dire, là, je vis quelque chose et c'est légitime de dire stop?
5: Alors, la première personne, ça a été quand même la psychologue qui m'a suivie. Mais au début, c'est pareil, je voulais pas croire à ce qu'elle me disait. Elle m'a vraiment dit, c'est un burn-out, etc. Il va falloir du temps. Mais moi, j'étais encore dans le déni, en me disant, non, mais c'est trop long. Elle me parle d'un an et demi de repos. Moi, j'ai envie de reprendre et je vais reprendre bien plus vite.
0: Écrire ce livre, pour vous, c'était un bilan, c'était un message? Comment est-ce que vous l'avez abordé?
5: Pour moi, c'est plus un message, en fait. C'est plus pour aider les gens qui sont en burn-out, mais aussi les proches. Après, c'était aussi alerter, parce qu'il y a beaucoup de burn-out en ce moment, dans toutes les professions, mais le milieu médical est quand même bien impacté. Le système médical, actuellement, je vais dire, il est plus performant, parce que chaque médecin a trop de patients, comme je le mets à la fin. La patientèle a augmenté de 1/5 par médecin. C'est très compliqué. Donc, c'est pour ça qu'il y a des médecins qui tombent, j'allais dire, malades de plus en plus. Moi, je dirais, ce qui est essentiel par rapport aux professions médicales, aux médecins, c'est prendre soin de soi pour pouvoir ensuite redonner aux autres. Et puis après, même pour la plupart des personnes, essayer toujours de se ramener un peu à soi et à quels sont mes besoins, quelles sont mes limites, et j'ai le droit de dire non pour certaines choses pour pouvoir me préserver, préserver ma santé.
0: Magali Milo a vécu 3 ans de descente aux enfers et a mis 3 ans à se reconstruire grâce au repos, à la méditation, à la danse, à l'écriture. Grâce à un recentrage sur elle-même et une remise en question profonde de son mode de vie. Elle délivre un témoignage touchant et un message indispensable dans « Mon burn-out en blouse blanche » paru chez l'Archipel.
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6: Oui, avec un agriculteur exploitant qui a 39 ans à Angluzel et Courcelles, on est à 10 km de Cézanne. Bonjour Alexis Leherle.
7: Bonjour.
6: Quel est votre parcours pour arriver jusqu'ici en tant qu'exploitant agricole?
7: Alors moi, je suis agriculteur, donc installé à Angluzel depuis 4 ans. Donc avant, j'étais double actif pendant 2 ans. Avant de m'installer, j'étais 10 ans conseiller agricole, donc notamment sur l'installation en agriculture.
6: Ces 10 ans d'expérience en tant que personne spécialisée pour l'installation de nouveaux agriculteurs, agricultrices, ça consistait en quoi? Combien de personnes vous avez accompagnées et comment?
7: Je recevais toutes les personnes qui souhaitaient installé en agriculture, viticulture, maraîchage, élevage, tout projet agricole. J'étais là pour les accompagner, pour les renseigner sur les démarches à faire pour devenir agriculteur. Donc j'en rencontrais à peu près 200 personnes par an sur tout le département de la Marne.
6: Et c'était quoi l'étude de faisabilité, la reprise d'exploitation, la création d'exploitation?
7: Alors j'étais vraiment là sur la partie renseignement dans les démarches, notamment les formations, tout ce qui était réglementation à respecter lors de l'installation, et puis quelle aide on pourrait bénéficier pour s'installer en tant que jeune agriculteur.
6: Quel est le profil des personnes que vous avez accompagnées pour l'installation? C'est plus des jeunes, des personnes en reconversion professionnelle qui décident de se lancer dans l'agriculture?
7: Alors, En 10 ans d'expérience, j'ai vu le profil légèrement évoluer. Alors, on voit que l'âge moyen d'installation a progressé. Donc, les gens s'installent de plus en plus tard. Et donc, en termes de profil, on avait beaucoup de profils donc sur des exploitations, on va dire, assez classiques de la région. Donc, grande culture, céréales, viticulture. Mais on voit de plus en plus de projets avec de la diversification, production de maraîchage, développement de nouveaux élevages sur les exploitations.
6: Quand on entend parler des agriculteurs, souvent, c'est la reprise d'une exploitation familiale. C'était essentiellement le cas ou pas?
7: Alors, dans la Marne, oui, on est essentiellement sur des reprises d'exploitation familiale. Donc, des enfants, filles ou neveux, neveux-nièces d'exploitants agricoles qui reprennent la suite dans l'exploitation familiale. Mais de plus en plus, on a des personnes donc extérieures au milieu agricole qui reviennent, qui ont un projet de revenir sur l'exploitation. Donc, dans ces cas-là, la difficulté, c'est aussi l'accès au foncier. Donc, c'est pas facile de trouver des surfaces agricoles pour exploiter dans la Marne.
6: Alexis Leherle, pendant 10 ans, 200 agriculteurs et agricultrices par an reçus pour l'aide à l'installation. Quelles étaient les principales sources de motivation et les freins de ces personnes que vous avez rencontrées et aidées à s'installer?
7: La première motivation, c'est continuer l'entreprise familiale, donc poursuivre cette activité avec souvent des projets de diversification, de nouvelles activités sur cette exploitation, avec de nouvelles cultures ou création ou développement de certains élevages. Après, niveau frein, les freins, c'est aussi souvent quand même le financement de ces projets d'exploitation, car une reprise d'exploitation, c'est quand même relativement onéreux à reprendre, avec des emprunts sur une durée assez longue. Donc, il faut avoir les capacités financières de pouvoir assumer ces reprises.
6: Voilà, Alexis Leherle, qui a aidé des agriculteurs à s'installer pendant près de 10 ans en Champagne-Ardenne. Merci Alexis.
7: Merci.
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8: Pour changer, je ne vais pas vous apprendre un mot, mais vous apprendre quelques subtilités. Pour écrire en breton, et ensuite place à un prénom pour changer aussi.
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8: Ouais, c'est la journée du changement. Alors, je vous apprends chaque jour des mots. La pratique orale, c'est bien, mais l'écrit, c'est important aussi. Alors, dans l'alphabet breton, il y a 2 ou 3 petites choses à savoir. En premier, vous verrez une lettre que vous connaissez, mais que vous ne prononcez pas bien. C'est le C'H, qui sert à écrire le son RE, et donc pas CHE ni QUE, c'est RE. C'est un gros H aspiré. Pensez à un hangar, hein, voilà, comme ça, ça va vous aider. Ensuite, une autre chose à savoir, pas de bol, le Q n'existe pas en breton, on parle pas de Q, mais à la place, nous avons le K, qui sert à remplacer donc le Q, mais aussi le C, et ça sert à faire le son que. Un K, tout simplement. Donc avec ça, vous ne devriez plus confondre C'H, c'est le he, le hangar, hein. Et si c'est un K, eh ben là, vous pourrez dire K. Ça paraît bête comme chou, mais c'est important à connaître pour pouvoir écrire, mais aussi lire et retrouver la bonne prononciation. À vous de répéter, ou alors écrivez-le quelque part pour vous en souvenir.
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8: Et pour changer des noms de lieux de famille, un prénom aujourd'hui qui est sûrement parmi les plus répandus, ou du moins dans le top des prénoms bretons, c'est Maël, avec sa variante Maëlan. Alors Maël, c'est un très vieux prénom, commun à d'autres langues celtiques. Maël, ça vient du Moyen-Âge, de l'époque du vieux breton, et ce nom était celui des princes ou des chefs de clans, à l'époque où la Bretagne était clanique, évidemment. Mais ce joli prénom est resté. Maël, c'est un prénom masculin, féminisé depuis peu, mais Maël, c'est le chef de clan, et dans Maëlan, eh bien là on a une contraction de Maël et Tan, qui donne Maël Dan. Et ensuite, Maëlan, c'est-à-dire le chef de feu, donc au caractère bien trempé. C'est glissé en Maëlan. Voilà. Il est temps pour moi de vous laisser, de vous dire à demain, même heure, Canoir-Houas.
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1: Originaire de Normandie, c'est à Concarneau que Grégoire Théry, alias Havre, a décidé de poser sa guitare. Le chanteur, auteur et compositeur signe son premier 5 titres où se mêlent pop-rock et poésie. Nord en est le premier extrait.
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3: Bonjour Arnaud Fromage.
4: Bonjour, bonjour à tous.
3: La nécessaire minute contre toi, c'est maintenant. C'est vous que j'ai vu tout à l'heure, hein, le doigt dans le pot à pâte à tartiner. C'est quand même pas très propre, hein, tout ça.
4: Je sais, mais que voulez-vous, c'est tellement bon et tellement régressif, la pâte à tartiner, du chocolat, des noisettes et plein d'huile. Bon, ça aide pas à rentrer dans du 38, mais flûte à la fin, il faut savoir se faire plaisir. Et surtout, cette merveille a bien failli ne jamais exister.
3: Ah, comment ça? À cause de Monsieur Ferrero, c'est ça?
4: Non, lui, il y est absolument pour rien. Ce serait plutôt à cause de l'homme de Néandertal. Je vous explique. L'année dernière, des scientifiques de l'université d'Aarhus, au Danemark, se sont mis en tête de reconstituer le paysage et d'identifier les essences de plantes qui poussaient en Europe il y a 100 000 ans avant l'arrivée de l'homme. Pour cela, ils ont collecté des pollens anciens, les ont analysés et les résultats ne sont finalement pas si surprenants que ça. On y retrouve du tilleul, du hêtre, du charme et donc, bien sûr, des noisetiers. Beaucoup de noisetiers même. L'arbuste prolifère en effet dans les plaines, hors des forêts. Alors, il faut s'imaginer qu'à cette époque, l'Europe était remplie de hordes de bisons, de rhinocéros, d'éléphants de 4 mètres de haut qui pouvaient peser jusqu'à 13 tonnes, autant dire des débroussailleuses, des animaux géants qui, en empêchant la forêt de tout grignoter, assuraient ainsi indirectement un espace pour les noisetiers. Bon, les années passent, et il y a 45 000 ans, l'homme quitte son berceau africain pour gagner l'Europe. Les premiers humains s'habitent.